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2: Incroyable voyage, incroyable destination. Pour comprendre Al-Ghazneh, peut-être le monument le plus célèbre de Petra, il faut d'abord savoir comment on y arrive. Nous sommes dans le sud de la Jordanie actuelle, dans un paysage de grès, de montagnes sèches, de vallées encaissées. Petra n'est pas une ville que l'on découvre de loin. Non, c'est une cité posée sur une plaine. Elle est cachée dans la roche. C'est là une partie de sa force. Le visiteur qui s'en approche doit emprunter un passage étroit, long d'environ 1 km. C'est ce que l'on appelle le Sig. Ce n'est pas une rue construite par l'homme, rien à voir, c'est une gorge naturelle, ouverte dans la montagne que les Nabatéens ont utilisée comme accès à leur capitale. Et pendant de longues minutes, on avance ainsi entre deux parois de roches très hautes, la lumière se réduit, le bruit change, la marche devient presque une préparation à ce que l'on va voir, découvrir. Ce chemin n'est pas seulement... C'est un passage, il donne en fait une idée, une appréhension de ce site de Petra, Al-Ghazneh, ce que l'on appelle le trésor de la falaise. Quand on arrive, l'effet est saisissant. Il n'est pas seulement esthétique, il est historique. Il dit la puissance d'un peuple, les Nabatéens, ces Arabes de l'Antiquité, maîtres des routes caravanières enrichies par le commerce et capables de transformer un passage naturel en un décor politique. Et c'est ici que commence notre récit.

Petra n'a rien d'une ruine silencieuse. Il faut le voir, le percevoir comme une ville active, organisée, traversée par les mouvements, des caravanes, par les hommes qui vivent du commerce. Bon, c'est vrai qu'on est dans un paysage aride, mais il y a cette intelligence de la géographie. On sait capter l'eau des pluies. On sait guider le ruissellement des eaux, on sait stocker des réserves de nourriture pour protéger les populations des crues soudaines. Car déjà, à l'époque, il y a la compréhension de la climatologie. On sait que l'extrêmement chaud peut devenir l'extrêmement humide et que des orages peuvent provoquer des catastrophes avec des populations qui vivent à côté de cours d'eau bien faibles, mais qui, sous l'effet de la pluie, vont prendre du volume. Et bien cela, les Nabatéens ont su le penser, agir et réagir en développant un système hydraulique remarquable, sans lequel cette cité n'aurait jamais pu devenir ce qu'elle est aujourd'hui. Puisque Al-Khazneh, ce trésor, en fait, n'est pas vraiment un décor miraculeux, c'est juste l'aboutissement d'une intelligence, d'une puissance, celle d'hommes et de femmes qui ont su transformer les contraintes du désert en un espace politique, un lieu de souvenirs.

construire Al-Razné. Mais c'est un projet titanesque à l'époque, qui dépasse l'entendement, une prouesse architecturale, puisque à Petra, les ouvriers n'apportent pas les pierres. Ils ne travaillent pas comme ça, dans une grande plaine. Non, non. Il y a une montagne en face d'eux, une paroi de grès rose, et c'est dans cette paroi qu'ils vont faire apparaître un monument haut d'environ 40 mètres. Le chantier commence donc probablement au sommet, on n'en est pas sûr, hein, les historiens n'en sont pas certains, mais a priori, tout a commencé par le sommet et la façade a été taillée à la main. Et au fur et à mesure que les tailleurs descendaient, eh bien les débris tombant du haut devenaient moins dangereux et c'est ainsi que la sculpture est apparue. Les ouvriers ont attaqué d'abord ces parties supérieure. Et c'est là toute l'intelligence, c'est d'avoir créé des échafaudages qui pouvaient être utilisés à de pareilles hauteurs. On est quand même sur du 40 mètres. Aujourd'hui, un immeuble de 40 mètres, ce sont plusieurs étages. Et là, nous sommes dans le monde arabe antique et il y a déjà cette idée de repérer la montagne, de se dire, on ne va pas construire quelque chose comme ça, on va creuser la pierre, on va dégager la surface, enlever ce qui est inutile et préparer une façade magnifique. Il fallait y penser. Les Jordaniens l'ont fait.

C'est toujours très difficile d'imaginer ce qui se passait dans la tête des artisans de l'époque. Ces hommes qui ont su, là où faire apparaître des colonnes immenses, des ouvertures gigantesques, des portes, des corniches, des frontons creusés autour de ces formes. Une colonne ici n'est pas posée au milieu de nulle part, elle est partie intégrante du mur, elle est attachée à la falaise et c'est là que les ouvriers travaillent, sachant que lorsque l'on met un coup de marteau, il faut que celui-ci soit parfaitement exact. Sinon, s'il y a une erreur, on ne peut pas recommencer. À la limite, une colonne, vous la ratez. Si vous êtes en plaine, vous la changez. Mais là, on est sur la montagne. On ne peut pas changer. Et on creuse. Donc, ce qui est raté. On ne peut pas revenir en arrière. Et ce qui est incroyable à Al-Razneh, c'est que cette façade magnifique a été faite quasiment sans erreur. Les hommes ont travaillé avec une précision extrême. En connaissant la roche et quand le travail s'est achevé, ils ne se sont pas retrouvés face à un bâtiment, face à une falaise, non. Ils se sont retrouvés face à un chef-d'œuvre architectural. C'est ça l'exploit de Al-Razneh. C'est de la base d'une montagne qui était juste un tas de cailloux, si vous permettez l'expression, en avoir fait un chef-d'œuvre, une façade qui aujourd'hui encore habite nos mémoires.

Combien d'hommes sont venus travailler ici? Combien d'heures? Combien de sueur? Combien d'abattements? Combien d'espoir? Très difficile aujourd'hui de savoir ce qu'a été la charge réelle pour tailler la façade de Petra. On y reconnaît le goût de la symétrie, l'ordre des colonnes, la solennité des frontons. Ce langage, c'est Petra qui circule à l'époque dans tous les royaumes. On parle de ces Jordaniens, mais qu'ont-ils fait en Syrie, dans les ports égyptiens, en Grèce, à Rome? On s'est dit, mais c'est pas possible. Ces Nabatéens ont fait quelque chose d'incroyable dans un désert, sachant que pour y accéder, il y avait le sig que nous évoquions tout à l'heure. Cette étroiture dans la roche pour marcher à l'ombre, et puis soudainement le soleil qui réveille la façade de la montagne tailladée. Combien d'hommes a-t-il fallu pour eux? Cette architecture majestueuse au milieu de nulle part, aujourd'hui encore, soyons très clairs, on le devine, mais on l'ignore, et ça, c'est le secret des sociétés arabes.

Alors pourquoi construire beau? Pourquoi construire fastueux? Est-ce être admiré de tous? Peut-être pas, puisque cette façade était éloignée des grandes cités de l'époque, vraisemblablement un univers funéraire. C'est l'hypothèse qui est retenue aujourd'hui. Des grands tombeaux rupestres de Petra sont des sépultures dissimulées qui occupent le paysage, qui organisent la mémoire des lignages, des élites et donc du pouvoir royal de l'époque. C'est comme cela qu'il faut entendre cette façade de Al-Razneh comme étant une dimension publique de transmission du défunt, celui qui a quitté, et le donner ainsi à voir, transformer la disparition en une œuvre durable.

Nous touchons là à quelque chose de très profond, à quelque chose de central. Rendre une façade lisible, la magnifier, avoir ce chemin tortueux pour y accéder, c'est aussi approcher le souvenir du disparu. C'est-à-dire qu'on n'est pas face à une carte postale, on n'est pas face à du beau, simplement beau. Il y a une dimension spirituelle, il y a une dimension de transmission d'un message. Ceux qui sont partis nous laissent un témoignage de leur présence. C'est un témoignage absolument magnifique, d'aucuns diront peut-être démesuré, puisque les hommes dont on célèbre la mémoire n'étaient que des hommes. Oui, mais ces hommes avaient ce petit quelque chose en plus, c'est qu'ils ont décidé, ils ont préparé leur disparition en se disant, ici, dans ce désert, eh bien ce n'est pas le bout du monde, c'est ce désert qui a produit une civilisation qui est aujourd'hui la civilisation jordanienne.

Voilà ce que nous dit Al-Ghazni. C'est l'acte de naissance de la Jordanie, du royaume de Jordanie, alors qui existait avant, bien évidemment, hein, tout cela n'a pas commencé avec cette façade. Mais c'est juste une image pour dire que par cette architecture naturelle, désertique, hautement audacieuse pour les hommes et les femmes qui l'ont construit, eh bien, la Jordanie a dit voilà, ce que vous voyez, eh bien ça, c'est nous, dans le monde nabatéen à l'époque. Et beaucoup de sociétés anciennes, la mort des puissants n'était pas une affaire privée. Elle concernait tout le monde, elle engageait la mémoire d'un lignage, elle affirmait une hiérarchie. Donc, rappeler aux vivants que ces grands hommes, même disparus, eh bien ils étaient toujours là. Et quelque part, ils avaient cette incroyable capacité, quand on y pense aujourd'hui, c'était dans leur disparition, ils occupaient toujours l'espace public. Une tombe monumentale n'était pas là uniquement pour abriter un corps, elle servait à maintenir une présence. Si nous étions un petit peu audacieux, nous aurions cette formule qui consisterait à dire une présence politique après leur disparition charnelle. Exercer le pouvoir au-delà du dernier souffle.

Voilà donc ce que nous dit Petra, cette force particulière. Voilà pourquoi le tombeau n'est pas caché. Pourquoi il n'est pas dans un lieu discret. Non, il est dans un lieu initiatique. Il faut marcher. Il faut emprunter ce chemin sinueux à travers des gorges profondes. C'est ça que nous dit cette architecture. Le mort, quel qu'il soit, doit parler aux vivants. Et c'est une idée qui est très, très forte à l'époque, qui est très prégnante, que l'on retrouve également en Égypte, que l'on retrouve dans le lointain Orient à l'époque. Hein, c'est ce qui deviendra l'Iran. Il y a toujours cette idée que le disparu, en fait, est toujours là après. Et que finalement, lorsqu'il prépare l'œuvre architecturale qui lui survivra, il continue son message politique. Il exprime profondément ce qu'il est. Et ce qui est incroyable dans cette histoire à Petra, c'est que ceux qui sont enterrés, la mémoire des hommes, affirme la mémoire d'un peuple. Aujourd'hui, Petra al-Khazneh, ce n'est pas uniquement ceux qui y sont, c'est le peuple égyptien. C'est le peuple jordanien. Il est là, ce peuple, elle est là, cette histoire. On peut la voir, on peut la visiter, on peut la toucher, car cette pierre, elle est charnelle, elle est physique, et tout cela est politique. C'est l'affirmation d'une puissance capable de dire « Nous vivons, nous existons, nous sommes la Jordanie, et nous avons ce pouvoir, cette intelligence qui est de parler aux générations futures. Souvenez-nous, et ce qui est extraordinaire !» Des siècles plus tard, des millénaires plus tard, nous sommes toujours là à entendre ce message. Quel message aujourd'hui a cette capacité de se projeter aussi loin dans le temps? Peut-être les Égyptiens, peut-être les pharaons, oui, mais les Jordaniens aussi.

Oui, nous l'avons compris, la légende de ce trésor de Petra serait presque secondaire. L'or n'est pas dans l'urne, il n'est pas caché derrière la façade. Le vrai trésor est d'être visible du premier au dernier jour. C'est d'avoir transformé une montagne en tombeau, c'est une intelligence de la pierre, une manière de nous donner, à nous, vivants de ce jour, de nous donner un message venu des temps les plus profonds de l'Arabie majestueuse, de l'Arabie qui se pensait, de l'Arabie qui se prévoyait, de l'Arabie qui anticipait ce que, des milliers d'années plus tard, nous vivons aujourd'hui. C'est cela que nous dit Al-Khazneh, et cela est extrêmement instructif sur ce message que les anciens ont à nous.

donné. Et il est paradoxal, on peut même dire étonnant, que des populations arabes de l'Antiquité qui étaient tellement tournées vers l'oralité, la parole, le verbe était si puissant, les poèmes, les souvenirs, les histoires que les familles se racontaient pour savoir qui est qui a fait quoi, ton oncle, ton cousin, ton grand frère, ton grand cousin, ton germain, tout cela, un jour, a décidé de muter sous une forme extrême de l'intelligence de la pierre. Nous sommes passés de la voix à la matière, et la matière non pas celle qui va s'éroder sous le vent du désert, mais la matière qui va demeurer, qui va rester. C'est la force, c'est la puissance du message de Al-Ghazni. La force, la puissance de ce peuple jordanien qui nous raconte à travers ce chef-d'œuvre architectural ce qu'a été sa genèse.

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1: Ravie de vous retrouver sur Média. C'est avec un énorme plaisir que je vous retrouve pour On Fusionne. Et c'est vrai que pendant une heure, mais à chaque fois, on a hâte de vous retrouver pour nous faire plaisir et pour partager toutes ces petites fusions avec vous. On commence très fort avec Asma El Hamzaoui qui reprend Lalla Aïcha. C'est vrai qu'on n'a pas forcément l'habitude eh bien, d'entendre des femmes. Dans le répertoire Gnaoui, c'est plus pour les hommes. Mais ça a tendance à changer, c'est tant mieux. En tout cas, Asma El Hamzaoui nous régale avec cette version épurée de Lalla Aïcha. Et juste après, El Jo qui reprend ce monument Lalla Mama et son featuring avec Shama.

pour sublimer le tout avec sa voix éthérée, son univers à part entière. On adore le rendu. Restez avec nous sur Media Sting avec The Truth qui arrive également. Chab Mami façon remix. Et juste après, la Aïta, mon amour, Wida Demjama, eh bien, qui signe en quelque sorte un retour aux sources avec eh bien, cette EP dédiée à la Aïta, à son essence, à sa vibration originelle. Hashtag Grini, très bonne écoute à tous.

et donc que l'on doit à Wydad Mjama et dont cet extrait. Hachif Grigny, elle reprend la Aïta pur jus, bien sûr, avec sa touche à elle, et on adore le rendu. Ravi de vous retrouver sur Média pour On Fusionne sur nos deux antennes Afrique et Maghreb. Tout de suite, Halim Yousfi, Win avec DJ Sacha derrière, et juste après, Chapralette pour ce classique Abdelkader Yabou Alam façon remix. Très bonne écoute à tous.

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1: Ravie de vous retrouver sur Média pour la deuxième partie d'En Fusion. Tout de suite, Rami Blazine, le Libanais qui transforme tout ce qu'il touche en or. Linas, Billy Cyrus, donc, et Old Town Road. Un sans faute pour Rami Blazine qui bien mélange un peu les genres et qui couvre tout ça avec son électro oriental. Restez avec nous sur Média, juste après DJ Rage B avec Fatma et avec Moussa Gatman. Très bonne écoute à tous et à tout de suite.

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Comédien. Tout de suite, Shirin Abdelwahab avec Kezabine, repris donc par le Jordanien Hijazi, qui vient bien un peu le tout avec sa touche fusion électro. Et juste après, eh bien, on va se faire plaisir avec un chat pralette pour Delali. Une fusion un peu vintage sur les bords. Et c'est Gachi qui habille le tout. Très bonne écoute à tous.

ravie de vous retrouver sur Média. D'ailleurs, tout de suite, Amel Hejazi avec Qalbi Ma'adab façon Khaliji, latino, pop arabe. Voilà, tout un programme que l'on aime tout particulièrement. Très bonne écoute à tous et à tout de suite.

Amel Hejazi, qui rajoute eh bien sa touche féminine, cette petite coloration bien à elle, cette coloration musicale et qui fait la différence. Et on arrive à la fin, dont on fusionne tout de suite DJ Enam avec Khalili, c'est en featuring avec Hamza Namira, qui vient rendre hommage également au Mshahab. Et c'est vrai qu'on adore la rencontre de ces deux artistes exceptionnels et qui ont cet amour inconditionnel pour la musique marocaine. Très bonne écoute à tous, très bonne suite des programmes et à demain sans faute.

0: بين طنجة والقنيطرة وعلى السواحل بين الجديدة وآسفي، وكذا شرق خط الحسيمة ووارززات، وسيكون الطقس مشمسا غالبا شمال الساقية الحمراء والصحو بباقي المناطق. درجات الحرارة المتوقعة 28 درجة بالعاصمة الرباط والدار البيضاء، 27 درجة بطنجة، 32 درجة بالعيون، 36 درجة بمراكش، 41 درجة بالراشدية، 29 درجة بأقادير، 31 درجة بفاس، 28 درجة بالصويرة. في الجزائر ينتظر أن يكون الطقس غائما إلى غائم جزئيا بالمناطق الشمالية ومشمسا غالبا جنوب البلاد والصحو بباقي المناطق. درجات الحرارة المتوقعة 30 درجة بالجزائر العاصمة، 35 درجة بالشلف وكذلك بتامن راست، 44 درجة بغردايا، 47 درجة بكولين باسكرا وأدرار، 35 درجة ببجاية، 29 درجة بوهران. في تونس يرتقب أن يكون الطقس مشمسا بمنطقة سوسة والصحو بباقي أنحاء البلاد. درجات الحرارة المتوقعة 38 درجة بتونس العاصمة، 36 درجة بالطبرقة، 48 درجة بمدنين، 47 درجة بتوزر، 45 درجة بقفصة، 36 درجة بالمنستير، 41 درجة بالقصرين، 40 درجة بكل من صفاقس وقابس. تمام الخامسة والنصف باستوديوهاتنا بميديان، موعد الموجز الإخباري مع صوفي فولاتي.
1: Bonjour à toutes et à tous. Merci d'être avec nous sur Médien. Le Premier ministre britannique Andy Bonham se rend à Kiev aujourd'hui à l'occasion de l'anniversaire de l'indépendance du pays qui fête ses 35 ans. C'est le premier déplacement du chef du gouvernement du Royaume-Uni depuis sa prise de fonction il y a environ un mois. C'est dans ce contexte que la coalition des volontaires qui regroupe les soutiens de l'Ukraine se réunit à distance aujourd'hui. Un événement co-présidé par Andy Bonham, par le président français Emmanuel Macron et par le chancelier allemand Friedrich Merz. Cette nuit, une attaque de drone ukrainien a tué deux enfants russes dans le sud de la Russie et a provoqué un incendie dans un entrepôt du géant du commerce en ligne Ozon, déjà pris pour cible ce week-end par Kiev. On en reparle de cette guerre avec notre invité de la matinale, Cyril Brett. Rendez-vous à 8h15. Vous restez avec nous sur Médien. Deuxième journée de rencontre entre le prince héritier saoudien Mohamed Ben Salman et le président français Emmanuel Macron aujourd'hui à Paris. L'occasion pour les deux dirigeants d'évoquer les crises géopolitiques au Moyen-Orient lors de la première réunion du Conseil de partenariat stratégique franco-saoudien créé à Riyad il y a deux ans. Des patrons économiques français et saoudiens se rencontreront quant à eux à Paris autour de secteurs variés, l'intelligence artificielle, l'énergie ou encore le tourisme. Mais la culture. Des discussions entre la Syrie et Israël hier en Jordanie pour la première fois depuis plusieurs mois, après une semaine marquée par des frappes de Tel Aviv en Syrie, d'abord sur une base militaire du nord-ouest du pays, puis une autre frappe sur le plateau du Golan ce week-end qui a fait un blessé. Selon des sources interrogées par l'agence France Presse, le ministre syrien des Affaires étrangères et le chef du Mossad, le service des renseignements extérieurs israéliens, étaient présents. Damas dit vouloir rester en dehors des relations tendues entre la Turquie et Israël. 12 corps d'exilés ont été repêchés par la garde nationale tunisienne. Deux personnes sont toujours portées disparues. L'embarcation avait chaviré au large de la ville de Zarzis, au sud du pays. Un migrant avait pu alors être secouru. Située à moins de 150 km de l'île italienne de Lampedusa, la Tunisie est un point de départ majeur pour les exilés. Selon l'Organisation internationale pour les migrations, l'OIM, la Méditerranée centrale est la route migratoire la plus meurtrière au monde. Et l'OIM de préciser que le nombre de personnes noyées en Méditerranée centrale a plus que doublé au cours des 6 premiers mois de 2026 par rapport à la même période l'année dernière. Des dizaines de milliers de personnes appelées à évacuer dans l'état du Nevada à l'ouest des États-Unis à cause des feux de forêt. Environ 42 000 habitants sont déjà partis quand 45 000 autres ont été vivement encouragés à le faire. Depuis le début du week-end, l'incendie a déjà ravagé plus de 6 000 hectares. Il y a quelques semaines, c'est le nord-est du pays qui était en proie aux flammes. Ainsi s'achève cette synthèse. Tout de suite, vous retrouvez vos programmes. Bon début de matinée à vous à l'écoute de Médien.
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1: Et bonjour à toutes et à tous, nous sommes le lundi 24 août 2026, bienvenue dans Matin Info, merci de vous réveiller avec Médien dans quelques instants, le journal de 6h30 et à la une ce matin, 12 corps, 12 repêchés par la garde nationale tunisienne au large de la ville de Ben Gherdan, à la frontière avec la Libye, la route de l'exil n'en finit pas de tuer, correspondance depuis Tunis, dès le début du journal d'Alicia Miami, ce sera juste après la météo.

0: localement nuageux à souvent ensoleillé aux alentours de la ligne Tinrir Saïdia, clair ailleurs. Attention aux orages possibles sur le Moyen Atlas. Côté température, la minimale, ce sera pour Tanger et Safi avec 27 degrés, un petit degré de plus à Rabat, Casablanca et Sawira. Comptez 29 à Nador et Agadir, 30 à Oujda, 31 à Fès. Il fera 32 à La Hayoune, 36 à Marrakech. La barre des 40 degrés sera franchie à Essaouir, à Errachidja, avec 41, ce sera la maximale. En Algérie, des nuages le long du littoral. Le ciel sera partiellement nuageux, à souvent ensoleillé sur le sud et le sud-ouest, clair ailleurs. Pour ce qui est du mercure, 29 degrés à Oran, 30 à Alger, comptez 35 à Chlef, Tamanrasset et Béjaïa, 1 degré de plus à Annaba, 38 à Tiaret. Le thermomètre affichera 42 à Constantine. C'est à Biskra et Adrar qu'il fera le plus chaud avec 47. Des nuages et du soleil sur les reliefs du nord-ouest de la Tunisie. Clair ailleurs, côté température, la minimale sera de 36 degrés pour Tabarka, Monastir sous ses Bizertes, 38 à Tunis, 41 à Kasserine, 43 à Djerba. Le mercure grimpera jusqu'à 45 à Gafsa, 47 à Tozeur. La maximale sera de 48 degrés à Médénine. h 30 sur Médien, c'est l'heure du premier journal de Matin Info, signé Alicia Mihami. Bonjour Alicia.
1: Bonjour Sophie, bonjour à toutes et à tous.
0: Et à la une, Alicia, les routes de l'exil continuent de faucher des vies.
1: Et oui, Sophie, ce dimanche, c'est au large de la Tunisie qu'un naufrage a fait plus d'une dizaine de morts. Correspondance à retrouver dès le début de ce journal. La guerre entre l'Iran et les États-Unis est au point mort. Et si les frappes se sont calmées, la situation économique de la République islamique, elle, s'est dégradée ces derniers mois. Une experte reviendra sur l'asphyxie économique de l'Iran qui ploie sous le poids des sanctions.
0: C'est aussi à la une de l'actualité Meta, sur le banc des accusés, Alicia.
1: La maison mère d'Instagram et Facebook fait face à des poursuites aux États-Unis où 29 États l'accusent d'organiser l'addiction des plus jeunes aux réseaux sociaux.
0: Et puis on finira ce journal comme à notre habitude avec du sport.
1: Et du football avec l'actualité des transferts. Cette semaine, c'est vers le jeune Marocain Ayoub Bouadi que se tournent tous les regards et surtout celui de Manchester.
0: On ouvre cette édition à Ben Gherdan, ville tunisienne proche de la frontière libyenne.
1: Et c'est là que la garde nationale a repêché 12 corps en mer ce dimanche après le naufrage d'un bateau qui transportait 15 jeunes candidats à l'exil. 3 personnes sont toujours portées disparues. Notre correspondante dans le pays, Yosra Belkhiria, revient sur ce que l'on sait de ce naufrage.
2: À Ben Gherdan, le drame a plongé plusieurs familles dans l'attente et le deuil. Une personne serait originaire de Jersey. Le rescapé pris en charge à l'hôpital régional de Jersey se raconte avoir vu l'embarcation prendre l'eau quelques heures seulement après le départ. Après le naufrage, il aurait passé près de 48 heures à la dérive en mer avant d'être secouru par un navire commercial. Extrait de son témoignage.
3: J'ai nagé pendant près de 48 à 50 heures. Au début, nous étions environ 14 personnes regroupées. Mais après 2 jours passés à nager, je me suis évanoui et nous avons commencé à nous disperser. À la fin du deuxième jour, je me suis endormi. Lorsque je me suis réveillé, à l'aube du jour suivant, je me suis retrouvé seul, en pleine mer.
2: Un récit qui vient confirmer les conditions particulièrement difficiles dans lesquelles s'est déroulée cette traversée. En mer, les recherches se poursuivent avec la mobilisation de la garde maritime. Mais à Ben Gherdan, la colère est désormais venue s'ajouter à la douleur. Samedi soir, des dizaines de jeunes se sont rassemblés dans la ville pour réclamer l'accélération des opérations de recherche. La mobilisation a dégénéré et la police a fait usage de gaz lacrymogène pour disperser les manifestants. Dans cette ville frontalière où 7 membres d'une même famille figuraient parmi les victimes ou disparus, le naufrage ravive ainsi les interrogations sur les raisons qui poussent encore les jeunes à risquer leur vie en mer pour rejoindre l'Europe. Depuis Ben Gherdan, Youssef Belkhiria pour Média.
1: Et notez que selon l'Organisation internationale pour les migrations, le nombre de décès de personnes migrantes en Méditerranée centrale a plus que doublé au cours des 4 premiers mois de 2026. Selon cette organisation onusienne, au moins 914 personnes sont mortes ou ont disparu sur cette route migratoire cette année.
0: Ailleurs, sur le continent, cet accident, Alicia, en Guinée.
1: Au moins 30 personnes sont mortes, 22 autres ont été blessées dans l'éboulement d'une décharge d'ordures dans la banlieue de la capitale, Conakry. L'accident a été provoqué par les fortes pluies qui se sont abattus sur la ville cette nuit. Selon le gouvernement guinéen, d'importants moyens matériels et humains sont mobilisés.

0: utilisé pour rechercher d'éventuelles personnes encore ensevelies, secourir les victimes et procéder au dégagement des corps.
1: Ailleurs, dans l'actualité, la guerre entre l'Iran et les États-Unis est toujours au point mort.
0: Tout à fait, Sophie. Les États-Unis ont interrompu depuis plusieurs semaines maintenant leur frappe à la faveur d'une guerre économique, avec l'annonce d'un probable renforcement des sanctions ce week-end par Donald Trump et la mise en place d'un couloir naval pour briser le blocus iranien sur le détroit d'Hormuz.
1: De quoi affaiblir encore la position de Téhéran.
0: Oui, car la société iranienne traverse de nombreuses difficultés. Le président Massoud Pezeghian l'a reconnu ce dimanche. Il déclare que le régime fait tout pour éviter une aggravation de la situation. À ce sujet, je vous propose d'écouter Myriam Benrad. Elle est professeure honoraire à l'université d'Exeter, maîtresse de conférences en sciences politiques et relations internationales. Elle revient pour nous sur l'état économique de l'Iran, 6 mois après le début de ce conflit.
2: La situation était très difficile. Déjà, il faut quand même le dire, avant le début de la dernière guerre, pour la bonne raison que les sanctions ne sont pas nouvelles. C'est un régime de sanctions très long qui a, non pas mis à bas, mais abîmé l'économie iranienne. Ensuite, il y a eu l'intervention israélo-américaine, les frappes qui ont tout de même désorganisé cette économie déjà affaiblie. Et puis, il faut quand même préciser, bien sûr, qu'on avait eu un cycle de contestation interne, justement, contre cet appauvrissement, ces conditions de vie très précaires. Indépendamment de la guerre, il y avait un épuisement du régime sur le plan économique en interne. Et ça, c'est un processus beaucoup plus long. Donc la guerre est survenue, a encore désorganisé, affaibli cette économie. Et l'Iran a renversé la guerre par la prise d'otage, en quelque sorte, du détroit d'Hormuz. Ça veut dire non pas une économie qui s'est relevée parce qu'il y a des coûts de reconstruction qui sont importants, que les Iraniens d'ailleurs ont essayé d'intégrer aux négociations en réclamant une forme de compensation financière. Aujourd'hui, on n'a pas d'accord, on a la guerre qui est relancée. Mais le processus d'effondrement économique se poursuit.
0: Myriam Benrad, professeure honoraire à l'université d'Exeter, maîtresse de conférences en sciences politiques et relations internationales, qui répondait aux questions de Stéphanie Parot. On entend quand même une bonne nouvelle néanmoins pour la santé économique future de l'Iran, puisque Téhéran a annoncé hier soir la découverte de plus de 200 milliards de mètres cubes de gaz naturel dans le sud du pays. Selon le ministre du Pétrole, il s'agirait de gaz doux, ce qui réduit à la fois les coûts d'exploitation et les coûts des opérations de développement, même si toute nouvelle production en provenance de ce site ne devrait pas être possible avant au moins plusieurs années.
1: Et du côté des États-Unis, Alicia, l'actualité, c'est aussi ce procès XXL.
0: Et oui, depuis le 18 août, Meta, la fameuse société mère de Facebook et Instagram, est poursuivie par 29 États américains. L'entreprise de Mark Zuckerberg est accusée de créer une addiction aux réseaux sociaux chez les adolescents. Elle est même tenue responsable par les familles de la mort de plusieurs enfants. Dans le même temps, la plateforme chinoise TikTok, qui est passée, on vous le rappelle, depuis janvier, sous le contrôle d'une co-entreprise à majorité américaine, bien TikTok a accepté de verser 400 millions de dollars à la justice américaine vendredi.
1: C'est un gros chèque pour solder des accusations de collecte illégale de données d'enfants.
0: Tout à fait, Sophie. Pour Damien Bancal, journaliste spécialiste des nouvelles technologies, ces procès, ils permettent de forcer ces entreprises à prendre des mesures pour mieux protéger les plus jeunes, même si ce n'est pas toujours suffisant. On l'écoute.
3: C'est le moyen de essayer de faire comprendre à ces réseaux sociaux qu'il faut mettre des garde-fous. Et je vais être très honnête avec vous, ils ont commencé pour certains à mettre des garde-fous depuis 2-3 ans, parce que les plaintes et les jugements, ils les voient venir depuis plusieurs années. Je prends l'exemple de Meta, mais je peux prendre aussi Snapchat, TikTok, peu importe. Maintenant, vous avez des messages selon les envies que vous souhaitez regarder. Ils vous disent, dans certains cas, je prends l'exemple par exemple des gens qui veulent maigrir. Dès que vous tapez « maigrir », ça vous met clairement des messages d'alerte sur l'anorexie, sur « attention, ne pas faire tout et n'importe quoi ». Donc, ils ont mis ces petits garde-fous. Mais on ne va pas se voiler la face. Leur business, c'est quoi? C'est qu'on regarde perpétuellement, qu'on lise perpétuellement, qu'on reste accaparé par leur système. Et donc, du coup, pour eux, c'est plutôt embêtant parce qu'on l'a très clairement vu, leurs algorithmes sont là aussi pour mettre en avant des choses qui, psychologiquement, intellectuellement, sentimentalement, permet de s'accaparer les cœurs et les cerveaux. Et qu'est-ce qui est plus simple, malheureusement, que de s'accaparer les plus jeunes avec ce genre de secteur? C'est pour ça qu'ils sont montrés du doigt.
0: Damien Bancal, journaliste spécialiste des nouvelles technologies, au micro de Martin Gibert, même si on sait qu'il n'y a pas que les plus jeunes qui sont concernés. Je ne sais pas vous, Sophie, mais moi, mon temps d'écran tourne souvent autour de 7 heures par jour. C'est terrible.
1: Je ne regarde plus le mien, pour tout vous dire, Alicia, sinon j'aurais très peur.
0: On est tous dans le déni.
1: Et place au sport pour terminer votre journal, Alicia.
0: Et ce matin, on parle d'un transfert qui pourrait marquer l'histoire du football marocain, puisqu'à seulement 18 ans, Ayoub Bouadi serait sur le point de quitter Lille pour rejoindre Manchester City. Les précisions, c'est avec Mansef Zamrat.
4: Les deux clubs auraient trouvé un accord autour de 100 millions d'euros, bonus compris.

0: selon RMC Sport et l'équipe, une opération qui ferait de l'international marocain la plus grosse vente de l'histoire du LOSC, devant Nicolas Pépé, transféré à Arsenal pour 80 millions d'euros, c'était en 2019. Ce serait également un record pour un départ de Ligue 1 vers l'étranger. Boadi, qui compte déjà 8 sélections avec les Lions d'Atlas, devrait signer pour 5 saisons, avec une année supplémentaire en option. La visite médicale et la signature sont attendues la semaine prochaine, sauf contre-temps. Présent lors du match à Angers, le jeune milieu n'était pas dans le groupe lillois lors de la victoire du LOSC 2-0. Il pourrait donc avoir vécu ses derniers instants avec ses coéquipiers. Olivier Giroud, très ému, lui a rendu hommage après la rencontre. Je cite, « On perd un super jeune, un super joueur, mais surtout une belle personne. Il va nous manquer, on lui souhaite tout le meilleur. » Et bien après avoir disputé sa première Coupe du Monde avec le Maroc cet été, Ayoub Boadi s'apprête donc à relever un immense défi à Manchester City avec la perspective de succéder à Rodri au poste de sentinelle.
1: C'était Montsef Zamrad pour les précisions. Un petit mot de tennis pour finir. L'américaine Coco Gauff a battu dimanche sa compatriote Jessica Pegula 6-2-6-4 pour s'adjuger le WTA 1000 de Cincinnati. C'est son premier titre de la saison. Chez les hommes, c'est le français Arthur Fils qui remporte le Masters 1000 de Cincinnati. C'est le premier sacre d'un français dans cette catégorie du tournoi depuis 2014. Avant lui, le seul français qui avait réussi à inscrire son nom au palmarès de la compétition depuis sa création en 1899. C'était l'inénarrable Guy Forget.
2: Eh bien, merci beaucoup à vous, Alicia Mihami, pour ce petit point d'histoire et pour ce journal. On se retrouve dans une petite heure pour un nouveau point complet sur l'actualité. Merci à vous, chers auditeurs, chères auditrices, qui vous réveillez à l'écoute de Médias.

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1: Bienvenue à vous qui nous rejoignez. On est ensemble jusqu'à 9h. Et au menu ce matin, c'était il y a 35 ans, jour pour jour. L'Ukraine gagnait son indépendance. Un anniversaire à la symbolique particulièrement forte alors que la souveraineté de Kiev est attaquée par la Russie depuis plus de 4 ans. Une guerre qui s'enlise avec des frappes de plus en plus nombreuses, de plus en plus longues aussi. L'Ukraine non plus n'hésite pas à attaquer en profondeur. Cette nuit, des drones de Kiev ont tué 2 enfants russes. On fait le point sur ce conflit dont on ne voit pas la fin avec Cyril Brett, spécialiste des questions de défense et de sécurité. Il est notre invité à 8h15. Vous restez avec nous sur Medi 1. Notre chronique quotidienne d'actualité nous emmène à Paris aujourd'hui avec les partis politiques français qui font leur rentrée. À gauche, on est en ordre dispersé en tête chez les électeurs de gauche. Le leader de gauche radicale, Jean-Luc Mélenchon, fait un appel du pied aux écologistes.
2: C'est devenu une exigence de survie. Qui peut dire le contraire ? Personne ! Il est vital, j'ai dit vital, de tout changer dans nos manières de vivre, de produire et d'échanger.
1: Des écologistes qui eux sont partagés. Notre correspondante à Paris décrypte pour nous les différentes tendances à moins d'un an des élections présidentielles. Rendez-vous dans une quinzaine de minutes sur Medi 1. À 7h20, on prend la direction de l'Italie. À quelques jours de la rentrée, notre correspondante fait durer un peu l'été avec cette question. La dolce vita à l'italienne existe-t-elle encore ? Un imaginaire mis à l'épreuve par la situation économique de l'Italie.
3: L'Italie, c'est un pays où on travaille beaucoup. On travaille plus que 40 heures par semaine en moyenne. C'est un pays où il y a très peu de couverture sociale. L'idée de dolce vita, de pays rêvé, ça me fait toujours un peu rigoler que l'Italie, c'est les pays où il n'y a pas de stress, c'est exactement l'inverse.
1: Mais le fantasme résiste, les détails, ce sera dans le magazine de l'été. Enfin, c'est le bœuf de la discorde. En Chine, New Lai, un film réalisé avec très très peu de moyens, avec l'esthétique des années 1990, raconte les péripéties nébuleuses d'un bovin. Ces histoires ont dépassé les super productions que sont l'Odyssée ou encore Spider-Man. Pour les critiques, New Lai incarne à la perfection la lutte contre le capitalisme et le règne de l'argent. On revient sur le phénomène New Lai dans l'image du jour. Ce sera un peu avant 8h sur Medi 1. Voilà, vous avez le programme. Merci d'être avec nous sur Medi 1.
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1: Merci d'être avec nous sur Medi 1. Bienvenue si vous nous rejoignez. On se réveille ensemble avec de la musique. Carly Rae Jepsen.

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1: 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Bienvenue, si vous nous rejoignez sur Média, merci de passer votre début de matinée en notre compagnie. On part pour Paris avec la chronique d'actualité. C'est officiel, Raphaël Glucksmann est candidat à l'élection présidentielle qui aura lieu l'année prochaine. Un autre candidat à gauche dont les partis font leur rentrée en ordre dispersé, on le rappelle, à moins d'un an du scrutin. Camille Mathieu fait le point pour nous.
2: C'était un secret de polichinelle. Raphaël Glucksmann s'était donné 3 mois pour rassembler le camp social-démocrate. L'eurodéputé a enfin franchi le Rubicon. C'était au journal de 20h de la chaîne TF1.
3: Je suis candidat à l'élection présidentielle. Vous savez, je ne prends pas cette décision à la légère. Surtout pas dans le moment qu'on est en train de traverser. Et si je suis candidat aujourd'hui, c'est pour relever la France. Parce que vous savez, on a tous une boule dans le ventre. Quand on regarde ce qui est en train de devenir notre nation.
2: Raphaël Glucksmann va donc devoir passer par une primaire avec le Parti Socialiste, un scrutin qui aura lieu en octobre. Dans les sondages pour la présidentielle, il est le mieux placé sur le créneau social-démocrate. Il est crédité de 10% des intentions de vote. Son principal rival à gauche, c'est bien sûr Jean-Luc Mélenchon, donné à 15%, voire qualifié à un éventuel second tour face à Marine Le Pen. Son parti, la France Insoumise, a organisé un vaste rassemblement ce week-end. Une démonstration de force. Le leader insoumis en a profité pour glisser un message à son adversaire.
4: Il est le candidat probable des socialistes, mais même ça, c'est pas sûr. Alors non, qu'il fasse pour le mieux. Non, ce que je veux leur dire à tous, c'est par pitié, faites ce que vous voulez, mais faites quelque chose. Parce que là, vous allez finir par prendre d'autres décisions. On vient de se taper 10 ans de Macron, et vous, 6 mois avant, vous savez toujours pas ce que vous allez faire. Ni quelle est votre ligne, ni quel est votre candidat. Et je le dis sans moquerie.
2: Sans moquerie, oui, Jean-Luc Mélenchon tente de ne froisser personne. Après des années d'intransigeance, le tribun fait un pas vers ses adversaires. Pour Raphaël Glucksmann, ça semble peine perdue, tant les deux hommes ont des discours opposés. En revanche, Jean-Luc Mélenchon essaye de séduire les écologistes avec ce message appuyé lors de son discours devant des milliers de manifestants.
5: C'est devenu une exigence de survie. Qui peut dire le contraire? Personne. Il est vital, j'ai dit vital, de tout changer dans nos manières de vivre, de produire et d'échanger.
2: Les écologistes qui hésitent en effet. Certains cadres appellent à un ralliement derrière la France insoumise pour éviter une dispersion des voix. Le communiste Fabien Roussel, lui, compte bien aller jusqu'au bout. En 2022, il avait recueilli 420 000 bulletins. Selon LFI, ce sont ces voix qui avaient manqué à Jean-Luc Mélenchon pour accéder au second tour. Pour l'heure, même si le leader insoumis accédait à ce stade du scrutin, tous les sondages sont formels. Il perdrait contre Marine Le Pen. À Paris, Camille Mathieu pour Média.
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0: contre par semaine en moyenne. C'est un pays où il y a très peu de couverture sociale. L'idée de Dolce Vita, de pays rêvé, ça me fait toujours un peu rigoler que l'Italie, c'est les pays où il n'y a pas de stress, c'est exactement l'inverse.
1: Pour lui, le mythe de la Dolce Vita sert surtout aux étrangers et au tourisme.
0: C'est un mot qui est beaucoup plus utilisé pour les étrangers plutôt que pour les Italiens. Les Italiens, ils ont arrêté de croire à la Dolce Vita depuis de nombreuses années. Et être à l'étranger, ça signifie pas forcément pour la majorité des Italiens un énorme changement de situation économique, mais ça donne un sens de liberté.
1: Fiammetta, jeune Toscane de Florence, a une vision un peu différente.
2: Quand je pense à la Dolce Vita, je pense à la jeunesse de mes parents dans les années 80. Aujourd'hui, ça dépend. Pour ceux qui peuvent se permettre, Forte dei Marmi ou Porto Cervo peut-être. Au sud, à Naples, il y a encore une certaine insouciance. Mais à Florence, en Toscane, non, je ne la ressens plus.
3: Non c'è più.
1: Elle reconnaît pourtant que l'Italie garde des atouts uniques, notamment la culture et le patrimoine.
3: Per l'arte, la cultura in Italia.
2: Pour l'art et la culture, l'Italie reste le plus beau pays. Nous avons le plus grand nombre de sites classés au patrimoine mondial de l'UNESCO. Notre cuisine fait l'envie du monde entier. Tout dépend de ce que l'on cherche.
3: Ce la invidiano tutti. Quindi dipende.
1: 1,40. Entre le soutien familial encore fort, la beauté du pays et la difficulté d'entrer dans la vie adulte, la Dolce Vita semble s'être transformée. Elle n'a pas complètement disparu, mais elle s'est réduite. Aujourd'hui, pour beaucoup de jeunes Italiens, la vraie question n'est plus comment profiter de la vie, mais comment réussir à en vivre. À Rome, Marie Germer pour Média.

Zara Larsson, c'était Blue Moon sur Medi 1. Dans quelques instants, retour de l'information avec une nouvelle édition du journal d'Alicia Mihami. Ce sera juste après la météo. Au Maroc, le ciel sera partiellement nuageux à souvent ensoleillé aux alentours de la ligne Tinrir Saïdia. Clair ailleurs, attention aux orages possibles sur le Moyen Atlas. Côté température, la minimale ce sera pour Tanger et Safie avec 27 degrés. Un petit degré de plus à Rabat, Casablanca et Essaouira. Comptez 29 à Nador et Agadir, 30 à Oujda, 31 à Fès. Il fera 32 à Laayoune, 36 à Marrakech. La barre des 40 degrés.

0: Et franchi à Errachidia avec 41, ce sera la maximale. Des nuages le long du littoral en Algérie. Le ciel sera partiellement nuageux à souvent ensoleillé sur le sud et sur le sud-ouest, clair ailleurs. Pour ce qui est du mercure, 29 degrés à Oran, 30 à Alger, 36 à Annaba, 38 à Tiaret. C'est à Biskra et à Drar qu'il fera le plus chaud avec 47 degrés. Des nuages et du soleil sur les reliefs du nord-ouest de la Tunisie, clair ailleurs. 38 à Tunis, 40 à Sfax et Gabès, 41 à Kasserine, 43 à Djerba. Comptez 45 à Gafsa, 47 à Tozeur. Le mercure grimpera jusqu'à 48 degrés à Médine, c'est la maximale. À 7h30 sur Médine, c'est l'heure de retrouver Alicia Mihami pour un nouveau journal. Rebonjour Alicia.
1: Rebonjour Sophie, bonjour à toutes et à tous.
0: Et à la une ce matin, Alicia, au Maroc, l'agence Beit Mal Al-Qodza Sharif tourne à plein régime cet été.
1: Et oui, c'est une période traditionnellement chargée pour cet organisme qui vient en aide au peuple palestinien avec des voyages éducatifs, des concours artistiques et des compétitions sportives organisées toute la saison.
0: L'actualité nous emmènera aussi au Burundi.
1: Ce petit pays frontalier de la République démocratique du Congo peine à accueillir les populations déplacées par la guerre. Notre correspondant fera le point sur la situation dans le camp de réfugiés de Boussouma. Israël poursuit ses opérations dans le sud Liban en dépit de la trêve. Et ces jours-ci, Tel Aviv assure lutter contre le Hezbollah aux abords de la colline de Ali Taher. Notre correspondante à Beyrouth nous expliquera l'importance stratégique de ce lieu.
0: Aux États-Unis, les réseaux sociaux font face à la justice.
1: Une trentaine d'États poursuivent Meta, qu'ils accusent de provoquer une véritable addiction aux réseaux sociaux. Un expert nous dira comment les algorithmes organisent cette dépendance.
0: On commence donc, Alicia, ce tour de l'actualité au Maroc.
1: Le Maroc où la princesse Lala Meriem a reçu ce dimanche les enfants Magdessi participant aux colonies de vacances de l'agence Beit Mal Al-Qodza Al-Sharif sur instruction du roi Mohamed VI. La 17e édition de cette initiative, baptisée Manarat As-Salam ou Phare de la Paix, se tient jusqu'au 26 août et elle bénéficie à 50 jeunes filles et garçons âgés de 11 à 14 ans et originaires de Jérusalem.
0: Et cette année, la deuxième session de l'école de l'été a été organisée à Srirat.
1: Et les enfants ont pu participer à des voyages éducatifs à travers le royaume, des concours artistiques, des compétitions sportives et enfin à des visites culturelles en compagnie d'enfants marocains. Une initiative qui témoigne de l'engagement du roi Mohamed VI envers le peuple palestinien, comme nous l'explique Salam Cherkaoui, directeur par intérim de l'agence Beit Mal Al-Qodza Al-Sharif.
2: Le travail au profit des Palestiniens de la ville sainte de Jérusalem, c'est une consécration d'une longue relation qui liait les Marocains avec cette région depuis un millénaire déjà. Et donc les responsabilités de Sa Majesté à la tête de ce comité qui émane de l'organisation de la conférence islamique sont concrétisées par une action diplomatico-sociale et dans laquelle, bien entendu, l'agence Beit Mal Al-Quds continue d'accomplir ses attributions humanitaires par la réalisation d'un certain nombre de projets, notamment et particulièrement cette priorité accordée par le souverain aux différentes catégories des Palestiniens dans la ville sainte, notamment les nouvelles générations, pour inspirer un élan d'espoir dans une ville qui malheureusement traverse des moments difficiles.
1: Vous venez d'entendre Salam Cherkaoui, directeur par intérim de l'agence Beit Mal Al-Qodza Al-Sharif. Il était au micro de Stéphanie Parot.
0: L'actualité du continent, c'est aussi ce nouveau bilan en Tunisie.
1: Un 12e corps a été repêché hier soir au large de Bern Gerdan, ville proche de la frontière libyenne, après qu'un bateau qui transportait 15 jeunes candidats à l'exil s'est renversé. Trois personnes sont toujours portées disparues. Un énième naufrage dont les victimes viennent s'ajouter aux 914 personnes mortes ou disparues sur cette route migratoire de Méditerranée centrale depuis le début de l'année, selon l'Organisation internationale pour les migrations.
0: L'OIM qui signale que le nombre de naufrages sur ce couloir maritime a plus que doublé au cours des quatre premiers mois de 2026.
1: Une alerte qui vient s'ajouter à celle de SOS Méditerranée ce matin. L'ONG dénonce une intensification des menaces dans cette zone et pointe du doigt des des interceptions de plus en plus violentes d'embarcations de candidats à la migration, des poursuites de navires de sauvetage par des acteurs libyens et des groupes armés.
0: On reste en Afrique, direction le Burundi, où la question des déplacés est aussi au cœur de l'actualité.
1: Et oui Sophie, le gouvernement burundais s'oppose au rapatriement des réfugiés congolais du camp de Busuma, à l'est du Burundi, à quelques 200 km de Bujumbura, la capitale économique. C'est pourtant une demande de ces réfugiés congolais qui ont fui les affrontements dans leur pays, entre les rebelles du M23 appuyés par le Rwanda et l'armée régulière à l'est de la RDC. Ils dénoncent, ces réfugiés, des conditions de vie précaires dans leur pays d'accueil, où ils manquent de tout. On fait le point sur la situation dans ce camp de Busuma avec Léonce Bitario, notre correspondant à Bujumbura.
3: Alors que le site avait été conçu au début pour 20 000 personnes, il abrite aujourd'hui 53 000, dont 20 000 enfants. Les réfugiés congolais du camp de Busuma affirment qu'ils manquent de tout. La nourriture, l'eau potable, les tentes neuves, la scolarité pour les enfants, pour ne citer que cela. Ils reçoivent une somme de 13 000 francs burundais, soit l'équivalent de 2 euros par mois. Tout ce qu'ils réclament, c'est de rentrer chez eux au regard de leurs conditions de vie dans le camp. Édouard Bizimana, le ministre burundais en charge des relations extérieures, leur demande plutôt de se ressaisir. Leur vie compte beaucoup plus pour le Burundi, selon le ministre, qui explique que les affrontements n'ont pas encore cessé à l'est de la RDC.
4: Personne ne peut s'engager à envoyer des gens dans des zones où il y a encore des affrontements. C'est vrai, ça va prendre le temps, mais je pense qu'il faudrait aussi nous comprendre. Votre sécurité, vos vies importent plus.
3: Ces Congolais de Busuma au Burundi avaient fui les offensives de l'AFC M23 à l'est de la RD Congo en décembre 2025. Le Haut Commissariat aux réfugiés indique n'avoir reçu jusqu'ici qu'un tiers des 33 millions de dollars américains nécessaires pour une assistance en nourriture à ces Congolais du camp de Busuma. Brigitte Enomukanga, la représentante du HCR au Burundi, se montre préoccupée.
5: Nous savons que les conditions de vie sont très difficiles au niveau de Busuma et nous continuons à faire du fundraising, la recherche des fonds auprès de différents donateurs pour contribuer à l'amélioration des conditions de ces réfugiés.
3: Le programme alimentaire mondial a déjà prévenu que sans nouvelles ressources, les appuis alimentaires aux réfugiés congolais cesseront d'ici octobre prochain. Léonce Bitario, Bujumbura, Médine.
0: Et direction le Proche-Orient, Alicia, où le Sud-Liban ne connaît aucun répit dans les bombardements israéliens.
1: Dans la nuit de samedi à dimanche, a été décrite par les habitants comme l'une des plus violentes qu'ils aient vécues entre frappes aériennes, tirs d'artillerie ciblés et opérations de dynamitage dans plusieurs villages frontaliers occupés. Et c'est notamment autour de la colline de Al-Itaher, un lieu stratégique où se trouverait une base du Hezbollah, que cette violence s'est concentrée. Un lieu qui dispose d'une importance militaire, mais qui est aussi devenu un point de blocage dans les négociations. Amélie David, notre correspondante à Beyrouth, nous en dit plus.
6: Qui contrôle Al-Itaher dispose d'un poste d'observation privilégié sur une vaste partie du territoire, notamment les environs de Nabatieh, le château de Beaufort et d'autres sites importants du sud Liban. Depuis plusieurs mois, cette colline est régulièrement bombardée par Israël qui cherche à en prendre le contrôle. Depuis peu, elle est aussi au cœur des tractations diplomatiques qui portent notamment sur le retrait des forces israéliennes des zones qu'elles occupent au Liban sud en échange de garanties sécuritaires et de la mise en œuvre du désarmement du Hezbollah. Or, Al-Itaher se trouve précisément au cœur de cette équation. Pour Israël, contrôler Al-Itaher permettrait de sécuriser une position dominante et de limiter la capacité du Hezbollah à opérer dans cette partie du pays. Pour le Hezbollah, abandonner cette position reviendrait à accepter une nouvelle perte de terrain. Al-Itaher est aujourd'hui à la fois une hauteur militaire, une ligne de front et potentiellement une monnaie d'échange dans les négociations. Beyrouth, Amélie David pour Médian.
0: Et c'est un autre conflit dans la région, celui entre l'Iran et les États-Unis, qui est toujours au point mort, Alicia.
1: Les bombardements se sont calmés ces dernières semaines. L'heure est plutôt à la guerre économique et à la faveur de cette accalmie, les négociations pourraient reprendre. Le chef de l'armée pakistanaise, le maréchal Asim Mounir, dont le pays joue un rôle médiateur dans cette guerre, est en effet attendu à Téhéran aujourd'hui. C'est une annonce du ministère iranien des Affaires étrangères hier soir. Pas de nouvelles en revanche des États-Unis qui affirment ne mener aucune discussion avec l'Iran en ce moment.
0: Et aux États-Unis, justement, l'actualité procès se joue aussi dans les tribunaux.
1: Mais depuis le 18 août, Meta, la société mère de Facebook et d'Instagram, est poursuivie par 29 États américains. L'entreprise de Mark Zuckerberg est accusée de créer une addiction aux réseaux sociaux chez les adolescents. Elle est même tenue responsable par plusieurs familles de la mort de plusieurs enfants.
0: Et dans le même temps, les États imposent des garde-fous de plus en plus stricts sur les réseaux sociaux.
1: En décembre dernier, souvenez-vous, l'Australie a interdit leur accès aux moins de 15 ans. La France et la Grande-Bretagne envisagent de faire de même que la Nouvelle-Zélande. Une mobilisation qui n'est pas superflue, comme nous l'explique Damien Bancal, journaliste et spécialiste des nouvelles technologies.
7: Pendant des mois et

0: les années, on a alerté, on a vu que ces réseaux sociaux étaient clairement construits pour avoir une vraie addiction, pour les enfants comme pour les adultes. Alors d'abord, ça a été les messages, ça a été de permettre de mettre des j'aime, des partages, de pouvoir rediscuter sur des discussions et des photos datant de 6 mois, 1 an. Bref, pour les réseaux sociaux, c'était de permettre de s'accaparer, vous et moi, hein, les internautes, et espérer que je revienne, que je fasse beaucoup de pages vues et donc de la publicité. Sauf que très rapidement, la concurrence entre ces réseaux sociaux a transformé, eh bien, ces petits outils de communication communautaire en véritable addiction. Et le terme drogue est effectivement parfaitement trouvé comme mot. Parce qu'aujourd'hui, regardez rien que pour TikTok, c'est tout le temps, tout le temps, tout le temps des vidéos. Et c'est vraiment fait pour qu'on ne s'arrête jamais de regarder. Dès qu'une est terminée, hop, ça se relance.
1: Les explications de Damien Bancal, journaliste et spécialiste des technologies. Il était au micro de Martin Gibert.
2: Et les critiques envers ces plateformes se multiplient ces derniers temps.
1: Et oui, ce matin, c'est Human Rights Watch qui pointe du doigt Facebook et TikTok. Et ça va beaucoup plus loin que le temps d'écran et le harcèlement en ligne. Dans une nouvelle enquête, l'ONG accuse les deux réseaux de favoriser l'enrôlement des plus jeunes dans des groupes armés en Colombie. Selon ce rapport, les algorithmes sont incapables d'empêcher la diffusion de contenus produits par ces groupes armés. Ils semblent même les promouvoir, les glorifier et proposer de fausses offres d'emploi. Une pratique qui aurait contribué au recrutement d'au moins 1500 mineurs en Colombie depuis 2021. Et on le rappelle, le recrutement d'enfants dans des groupes armés est considéré comme un crime de guerre par les Nations Unies.
2: Merci beaucoup Alicia Mihami pour ce journal. On se retrouve dans moins d'une heure pour un nouveau point complet sur l'actualité. Pour l'heure, on retrouve Tariq Lahabi et son tour d'horizon de la presse maghrébine et internationale.
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2: Et dans la presse internationale, Tariq, la guerre de l'intelligence artificielle change de dimension car l'américain Nvidia va injecter des milliards de dollars dans le secteur.
5: Le Wall Street Journal annonce en effet que Nvidia va investir 6 milliards de dollars dans l'intelligence artificielle pour renforcer une technologie américaine capable de rivaliser avec les modèles chinois. Le quotidien américain explique que Nvidia veut notamment s'appuyer sur la startup Poolside et sur ses ingénieurs pour développer de nouveaux modèles d'IA. Bloomberg considère aussi cette opération comme un nouveau signe de la puissance financière de Nvidia qui investit désormais dans presque tous les secteurs liés à l'intelligence artificielle. Nvidia ne veut plus être seulement le fabricant des puces utilisées par les systèmes d'IA. Le groupe cherche aussi à participer directement à la fabrication des modèles. Pour les analystes, la guerre de l'IA entre dans une nouvelle phase. Les États-Unis et la Chine se disputent désormais non seulement les puces, mais aussi les modèles, les talents et les technologies qui permettront de contrôler l'économie numérique de demain.
2: Au Maghreb, dans la presse, les journaux reviennent sur l'opération Marhaba 2026 et la mobilisation exceptionnelle de la Fondation Mohamed V pour la solidarité.
5: Oui, le matin titre sur le dispositif consolidé de l'opération Marhaba 2026 et met en avant la mobilisation de la Fondation Mohamed V pour la solidarité au service des Marocains résidant à l'étranger. Aujourd'hui, le Maroc insiste aussi sur l'ampleur de la mobilisation avec une opération placée sous la présidence effective du roi Mohamed VI et coordonnée avec les différents intervenants publics. Un dispositif qui repose sur 26 espaces d'accueil au Maroc et à l'étranger, ce qui traduit une volonté de renforcer la proximité avec les MRE dès leur arrivée et jusqu'à leur retour. Le site souligne une organisation renforcée, une assistance de proximité et une mobilisation continue pour faire de Marhaba 2026 une opération à la fois logistique et humaine. Le commerce entre la Tunisie et la Turquie à présent, les exportations turques dépassent 720 millions de dollars et le textile en première ligne dans Tunisie numérique. Le site souligne une progression de 9,9% des ventes turques vers la Tunisie durant les 7 premiers mois de cette année, un chiffre qui est d'autant plus significatif que la Turquie fournit à la Tunisie des produits textiles, alors que le textile habillement constitue historiquement l'un des principaux secteurs industriels exportateurs tunisiens. Le journal La Presse met aussi en évidence un problème structurel. L'accord de libre-échange tuniso-turc a favorisé une progression des échanges, mais celle-ci paraît davantage profiter aux importations turques qu'aux exportations tunisiennes. Air Algérie se tourne vers les étrangers pour la maintenance lourde de ses avions, titre TSA, alors qu'elle a toujours vanté la qualité de sa base technique à Alger. Air Algérie cherche à constituer une shortlist de spécialistes étrangers de la maintenance lourde. Visa Voyage insiste par ailleurs sur le fait que la décision intervient alors que la flotte d'Air Algérie s'élargit et devient techniquement plus exigeante, notamment avec les nouveaux appareils Airbus et Boeing. Pour la presse, la question qui domine la lecture critique est celle de la contradiction entre cette externalisation et les ambitions affichées par Air Algérie de développer une véritable industrie de maintenance aéronautique.
2: Merci beaucoup Tariq Lahabi. On se dit à demain pour une nouvelle revue de presse maghrébine et internationale.
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2: Et bienvenue si vous nous rejoignez dans Matin Info. Merci de vous réveiller en notre compagnie. À suivre Sport Matin, le journal de 8h. Mais pour l'heure, focus sur un ruminant qui devient un symbole de la lutte contre le capitalisme et qui bouleverse le cinéma chinois. C'est l'image du jour sur Média. Sur l'image, le veau, à moins que ce ne soit un bœuf au premier plan, ne sait pas très bien, est rouge fluo. L'image est floue, pixelisée, elle fait mal aux yeux. En second plan, des arbres et des buissons verts à l'esthétique grossière. New Lai, c'est le nom de ce film, littéralement l'arrivée du bœuf, sorti en Chine au début du mois, dont les images rappellent les dessins animés du début des années 1990, un temps que les moins de 20 ans ne peuvent pas connaître. Alors on ne va pas se mentir, hein. New Lai, c'est un navet. Le réalisateur Xing Yumeng n'est pas cinéaste de formation et c'est sa maman qui a composé la bande originale du long métrage. Mais voilà, au box-office chinois, New Lai, au budget dérisoire égal à 130 000 dirhams, ce qui n'est rien dans le milieu du 7e art, a dépassé, tout simplement dépassé, les méga-productions que sont l'Odyssée de Christopher Nolan ou encore Spider-Man, qui elles ont nécessité l'équivalent de milliards de dirhams. Alors sans surprise, au départ c'est un flop, d'autant que le film ne bénéficie d'aucune publicité. Mais les quelques spectateurs téméraires qui s'aventurent au cinéma pour voir New Lai postent sur les réseaux sociaux pour se moquer des péripéties du veau. Puis, sur ces réseaux sociaux, le buzz a ses raisons que la raison ignore. C'est ainsi que des milliers de personnes se précipitent pour aller voir le film d'animation qui se classe désormais parmi les 10 films chinois les plus rentables de l'histoire. La presse internationale se saisit du phénomène. Les critiques les plus sérieux glosent sur le rythme lent et font de New Lai un étendard de la critique du capitalisme. L'affaire a pris une tournure hautement symbolique. Les médias d'État ont fini par s'en mêler et par avertir il ne faudrait pas que le public perde confiance dans le cinéma chinois, si bien que le réalisateur a fini par retirer de lui-même New Lai de la programmation des salles. En attendant, eh bien notre formidable bovin fait son petit bout de chemin sur Internet où il est éternel.
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2: Bienvenue à vous si vous nous rejoignez sur Média. Merci d'être avec nous. Monsef Zamrat vient de nous rejoindre en studio. Que Sport Matin commence. Bonjour Monsef Zamrat.
7: Eh bien bonjour Sophie, bonjour à toutes et tous. Quel plaisir de vous retrouver en ce début de semaine.
2: Plaisir partagé. Alors nous on débute avec du futsal. Monsef, la sélection marocaine poursuit sa préparation en vue de la prochaine Coupe d'Afrique des Nations.
7: Eh oui, la sélection A qui poursuit sa préparation, vous l'avez dit, avec une victoire face à l'Arabie Saoudite. 3-1, c'était hier à Agadir. Reda Madih, Younes El Makzri et Youssef Chawed ont inscrit les 3 buts marocains dans la salle couverte d'El Ain Biet. Les deux équipes se retrouveront mardi à 19h pour une deuxième rencontre amicale, ce sera toujours du côté d'Agadir. On écoute le capitaine des Lions d'Atlas de futsal, et bien Anas El Ayani était au micro après cette victoire.
8: Pour ceux qui s'y connaissent en futsal, c'était un match d'un niveau très élevé. L'Arabie Saoudite joue toujours contre nous comme si elle jouait contre le Brésil. De notre côté, le coach nous rappelle constamment que nous sommes en train de poursuivre notre préparation de la Coupe d'Afrique et que les matchs deviennent de plus en plus difficiles. Heureusement, comme je vous l'ai dit, le score est de 3-1. Nous en sortons vraiment très heureux et nous avons hâte de continuer à faire plaisir à notre public.
7: À noter que le Maroc accueillera la prochaine Coupe d'Afrique. Afrique des Nations de futsal du 12 au 21 octobre. 8 sélections seront en lice avec le Maroc, l'Algérie, la Zambie, la Libye dans le groupe A. Puis chez les féminines, on passe plutôt du côté des féminines. Le Maroc et le Portugal se sont quittés sur un match nul, 2-2 lors des Jeux Méditerranéens de Tarente. Meriem Oubela et Shaima Bouravi ont marqué pour les Marocaines. Et bien prochain rendez-vous, ce sera mardi face au Kosovo pour la 3e journée de la compétition. Sophie.
2: Toujours au sujet de la sélection marocaine, cette fois-ci sur les gazons. Quelques semaines nous séparent de la première trêve internationale. Les Lions de l'Atlas devraient jouer à l'extérieur, Monsef.
7: Oui, peut-être un déplacement en Afrique du Sud pour les éliminatoires de la prochaine Coupe d'Afrique des Nations 2027. Les Lions de l'Atlas devraient affronter le Lesotho le 29 septembre prochain au Toyota Stadium de Bloemfontein. Une rencontre qui doit encore être officiellement confirmée par la Fédération royale marocaine de football, privée de stade homologue.

homologuée sur son territoire, le Lesotho eh bien, a proposé cette enceinte sud-africaine pour accueillir son premier match à domicile dans ses qualifications. Avant ce déplacement, le Maroc lancera sa campagne face au Gabon dans le groupe A, également composé du Niger. La date de cette première rencontre n'a pas encore été officialisée. Pour rappel,

0: club aurait trouvé un accord autour d'un montant record de 100 millions d'euros bonus compris. Une opération qui ferait de Boadi la plus grosse vente de l'histoire du LOSC devant Nicolas Pépé, qui a été transféré à l'époque en 2019 pour 80 millions d'euros. Il s'agit aussi d'un record pour la Ligue 1 en termes de départ vers l'étranger. Selon la même source, on parle de RMC Sport et de l'équipe. L'international marocain, qui compte déjà 8 sélections, devrait s'engager pour 5 saisons avec une année supplémentaire en option. La visite médicale et la signature sont attendues la semaine prochaine, sauf contre-temps. Boadi était présent dimanche dernier, c'était à Angers, mais ne figurait pas dans la liste du groupe lillois. Lille qui s'est imposé 2-0. Il pourrait donc avoir partagé avec ses coéquipiers son dernier match sous les couleurs du LOSC. On écoute Olivier Giroud, juste après la rencontre, faire d'une manière très émue les éloges du jeune prodige marocain avec en fond les supporters en communion avec Ayoub Boadi.
1: On perd un super jeune, un super joueur évidemment, mais surtout une belle personne. Et c'était assez émouvant là quand il a pris la parole dans les vestiaires. Et bon, il va nous manquer. On lui souhaite tout le meilleur.
0: Oui, beaucoup d'émotions dans la voix d'Olivier Giroud, Sophie. Il fallait les mouchoirs. Après sa première Coupe du Monde, il faut le dire, Ayoub Boadi avec les Lions d'Atlas cet été, le jeune milieu s'apprête désormais à relever un défi de taille, s'imposer à Manchester City et potentiellement prendre la succession de Rodri au poste de sentinelle. Notez dans le même temps, puisqu'on parle mercato, que Driouche se rapproche de Celta de Vigo. L'international marocain U23 devrait quitter le PSV Eindhoven pour rejoindre le club galicien après un accord trouvé entre les deux clubs pour le transfert de l'ailier. Selon la presse locale, notamment le quotidien Faro de Vigo, le Celta devrait débourser un peu plus de 6 millions d'euros pour s'attacher les services du jeune Marocain.
2: On reste en Europe, Moncef, l'Europe où le week-end a été animé par le retour du football sur les pelouses. On fait une première escale en France.
0: Effectivement, un atterrissage imminent et on va reprendre presque les grands résultats, notamment la victoire de Marseille plutôt. C'était 4-0 contre Strasbourg. Le retour de Naïf Aguel, ça c'est une bonne nouvelle, Sophie. L'international marocain peut être de retour, puisqu'on évoquait il y a quelques instants la trêve internationale. Sera-t-il du groupe avec Mohamed Dewahbi? Pourquoi pas, évidemment. Les autres résultats, notamment Lens, qui lance parfaitement sa saison, les 100 et or, victoire 5-2, c'était contre Auxerre. Et puis hier, il y a eu aussi de très bons résultats, notamment Lille, on l'a dit, qui s'est imposé 2-0 contre Angers. Monaco, qui se relance bien en début de saison, une victoire 1-0 contre Le Havre. Et surtout, ce Paris Saint-Germain, fragilisé dès l'entame de la saison, mené 2-0 par Rennes. Finalement, un grand Ferran Torres qui, finalement, évidemment, qui est l'une des vedettes de cette équipe parisienne, le champion du monde qui s'impose et qui marque donc un doublé pour permettre aux siens d'égaliser. En conférence de presse, on retrouve Frank Hayes. Qu'est-ce qu'il aurait dit après la rencontre à chaud quand vous menez 2-0 et que finalement vous neutralisez de partout?
3: Je vous aurais dit la déception de ne pas l'avoir gagné. Et puis comme c'est, il y a eu 30 minutes ou 35 minutes de passé, je regarde d'abord la globalité du match et le contenu du match. Parce qu'il faut essayer de l'analyser comme ça, même si c'est pas toujours facile à chaud. Et ce qu'on voulait faire, on a réussi un certain nombre de choses. Voilà. Après, évidemment, récemment, je parlais de notre manque de rigueur sur certaines situations, surtout face à ce type d'adversaire. Dès que vous lâchez une gestion de profondeur, dès que vous lâchez ou vous n'êtes pas parfaitement au marquage ou vous ne cadrez pas suffisamment le centreur, avec ces joueurs-là, de ce niveau-là, vous pouvez vous mettre en difficulté. C'est ce qui s'est produit, mais je dirais que dans la globalité, je pense qu'on a quand même fait un gros match. On a même eu la balle du 3-2, donc ça, faut pas l'oublier non plus. Je pensais moi d'ailleurs qu'elle était dedans, je n'avais pas vu Pacho revenir, donc il y a quand même beaucoup plus de positifs que de négatifs.
0: Bon, on a beaucoup de positifs. Le positif que nous retiendrons, c'est les 90 minutes disputées par Abdelhamid Ait Zeboudel, l'international marocain, qui a fait front face à son compatriote Achraf Hakimi, avec une image notamment qui a marqué la soirée. On parlera des autres championnats. On écoutera notamment Enzo Maresca du côté de l'Angleterre avec Manchester City. Un bon premier début pour Enzo Maresca. Une victoire 2-1. On verra tout ça lors de la deuxième édition de Sport Matin.
2: Dans le reste de l'actualité sportive, Soufiane El Bakkali a pris la deuxième place du 3000 mètres steeple. C'était dimanche à Tchurzaou lors du meeting de Silesie, comptant pour la Ligue de Diamants, Moncef.
0: Effectivement, le Marocain qui a terminé en 8 minutes, 4 secondes et 61 dixièmes derrière l'Éthiopien Godana Gemechu, vainqueur en 8 minutes. 2 secondes et 74 dixièmes. Son compatriote Salahdine Ben Yazid complète le podium en 8 minutes 5 et 8 dixièmes. Déjà vainqueur de 3 des 4 courses disputées cette saison en Ligue de Diamant, El Khali concède donc sa première défaite de l'année sur la distance. Dans le même temps, un exploit de Yomif Kejelcha, l'Éthiopien, a battu ce dimanche, plutôt dimanche dernier, à Buenos Aires, le record du monde de

0: semi-marathon en bouclant les 21 km en 56 minutes et 51 secondes. À 29 ans, Kayelcha améliore de près de 30 secondes l'ancienne marque de l'Ougandais Jacob Keplimo, établie en mars dernier à Lisbonne en 57 minutes et 20 secondes. Une performance qui, si elle est officiellement homologuée, ferait de l'Éthiopien le premier homme à passer sous la barre des 57 minutes sur la distance.
1: On parle tennis enfin, Moncef, pour refermer cette première édition de Sport Matin. Arthur Fils remporte son premier Master 1000.
0: Effectivement, double sacre américain à Cincinnati avec des vainqueurs de prestige chez les hommes. Le français Arthur Fils a remporté le Master 1000 en dominant l'américain France Tiafoe en 3-7, 6-3, 1-6, 6-0. À 22 ans, Fils décroche le plus beau titre de sa carrière, son cinquième sur le circuit et son deuxième de la saison. Il devient surtout le cinquième français à remporter un Master 1000, le premier depuis Joe Wilfried Tsonga. C'était en 2014. Ce succès lui permet de faire un bond au classement final. Fils passera lundi de la 21e aujourd'hui à la 11e place, le meilleur classement de sa carrière. Chez les femmes, Coco Gauff a remporté le WTA 1000 de Cincinnati en dominant sa compatriote Jessica Pegula 6-2, 6-4, déjà titrée dans l'Ohio en 2023. Et bien l'américaine décroche son premier trophée de la saison à une semaine de l'US Open, tournoi qu'elle avait remporté en 2023. Une finale donc 100% américaine avec une première à Cincinnati, c'était depuis 1970. Et puis enfin, le golf, 5 coups d'avance au départ du dernier tour et pourtant rien ne s'est passé comme prévu pour Wyndham Clark. Après trois cartes remarquables de 64, 64 et 65, l'américain semble avoir le BMW Championship sous contrôle, mais le leader a rapidement été rattrapé par la pression avec un 3 putt dès le premier trou. Dans la partie voisine, Rory McIlroy a immédiatement lancé les hostilités avec un birdie d'entrée. Le nord-irlandais, déjà en grande forme cette semaine, a ainsi commencé à réduire l'écart dès le premier trou. Mais bien heureusement, c'est Wyndham Clark qui s'impose au bout du suspense. On l'écoute après cette performance.
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0: هل أصبحت موجات الحر تتكرر بشكل أكبر خلال فصل الصيف؟
1: لا أتذكر أنني عانيت من الحر بهذه الدرجة التي نعيشها الآن.
2: ويأتي ما لا يرى في الصور، البحر في الخامس من غشت سجلت عوامة داراغونيرا بجزر البليار 33.02 درجة، أعلى حرارة ترصد على الإطلاق في السواحل الإسبانية، وتجاوز بحر كانتابريا 28 درجة لأول مرة، وبلغ الأطلسي الشمالي 22 درجة في لاكورونيا. أما غرب المتوسط فقد ارتفعت حرارته 3.1 درجة فوق معدله التاريخي. يقول خوليو دياز خيمينيز الباحث في معهد الصحة كارلوس الثالث:
3: في الوقت الراهن لا تدرك البشرية حجم ما يعنيه ارتفاع درجة حرارة الأرض بمقدار درجة ونصف، وهو المستوى الذي وصلنا إليه بالفعل، أو ارتفاعها إلى 2.5 أو 3 درجات. فعندما نتجاوز عتبة 1.5 مئوية نبدأ في دخول منطقة لم نختبرها من قبل.
2: وتبقى الذاكرة قريبة، ذلك أنه في 29 من أكتوبر 2024 سقط في بلدة توريس 771 لترا في المتر المربع. لذلك يطالب الخبراء بأن تكون خطط الإخلاء والإنذار جاهزة قبل أكتوبر لا بعده. من مدريد، محمد مدن، ميديا.
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5: التشويق كما هي العادة كان في الموعد، وهوية الفائز لم تعرف إلا في الحفر الأخيرة خلال اليوم الأخير من منافسات بطولة BMW ثاني محطة بطولة الفيديكس كاب، حيث وبعد يوم حاسم حافظ الأمريكي ويندام كلارك على صدارته ونجا من كارثة محققية في سان لويس. الأمريكي انتفض ببراعة في الحفر الثلاث الأخيرة مستغلا أخطاء منافسيه ليحرز اللقب متقدما على باتريك كونتلي. وكما حدث في بطولة الولايات المتحدة الأمريكية التي فاز بها بعد محاولة عديدة، كاد كلارك أن يخسر بعد أدائه المذهل على الملاعب الخضراء، فقد عانى من كابوس حقيقي حول الحفر خلال الجولة الأخيرة بعد أن عجز عن تسجيل أي ضربة. لكنه بعد يوم حافل بالتحديات ووصوله إلى أقصى حدوده، استعاد كلارك براعته في اللحظات الحاسمة ليحرز اللقب وهو السادس له في جولات PGA تور. نستمع للبطل الأمريكي ويندام كلارك.
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7: نعم، لقد كان يوما ناجحا بالنسبة لي. حاولت أن أركز على العامل الذهني أكثر من الجانب المهاري في اللعب. ارتكبت من قبل بعض الأخطاء، خصوصا إيصال الكرات للحفر في الضربة الأخيرة. حاولت أن أركز في الضربات الحاسمة واستغلال الفرص المتاحة لي لأفوز في نهاية المطاف، خصوصا في الحفرة السادسة عشر.
5: أما بالنسبة لسكوتي شوفلر المصنف في المركز الأول عالميا وبعد أسبوع على أدائه المذهل في ممفيس، فقد اكتفى باحتلال المركز الثاني عشر خلال هذه البطولة، وسيحاول اللاعب الأمريكي تدارك الموقف خلال الجولة القادمة في إسليك.
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10: Bienvenue si vous nous rejoignez sur Médien. On se retrouve d'ici... Ah, alors il semble, c'est l'heure de l'invité de la rédaction. C'est un anniversaire ô combien symbolique. L'Ukraine fête ses 35 ans d'indépendance, alors que l'agression russe n'en finit pas de s'embourber depuis
11: plus de 4 ans. C'est dans ce contexte que la coalition des volontaires qui regroupe les soutiens de l'Ukraine se réunit aujourd'hui à distance. Présidée par le chef d'État français Emmanuel Macron, le Premier ministre britannique Andy Burnham et le chancelier allemand Friedrich Merz. La guerre s'enlise et de part et d'autre du front, les frappes s'intensifient. Kiev et Moscou ont désormais affaire à des tensions internes. L'ancien ministre ukrainien de la Défense n'en a pas fini avec Volodymyr Zelensky quand, en Russie, la population semble de plus en plus réticente à envoyer des soldats au front. Alors assiste-t-on à un tournant dans le conflit ? Est-ce que les querelles intestines pourraient faire basculer la guerre d'un côté ou de l'autre ? Pour en parler, nous sommes avec Cyril Brett. Bonjour.
12: Bonjour.
11: Merci d'avoir accepté notre invitation ce matin sur Médias. Vous êtes spécialiste des questions de défense et de sécurité, membre de l'Institut Jacques Delors, think tank européen. Ma première question porte sur la situation politique en Ukraine. Dans une déclaration à la presse dévoilée hier, le président Volodymyr Zelensky a affirmé que des élections seraient, je cite, « un tsunami qui détruirait l'Ukraine ». Une réponse aux propos quelques jours plus tôt de son ancien ministre de la Défense, Mikhailo Fedorov, qui lui se dit favorable à un scrutin. Alors Mikhailo Fedorov, et on le reprend à de nombreuses reprises, hein, il est populaire au sein de la population ukrainienne, mais quelle est la portée réelle des propos de l'ancien ministre ?
12: Eh bien écoutez, c'est la fin de l'union sacrée en Ukraine, c'est la fin de l'unanimité réclamée par l'effort de guerre, c'est la reprise du débat démocratique interne normal. Si on fait quelques pas en arrière, Volodymyr Zelensky a été élu en 2019. Ça fait donc maintenant 7 ans. Le Parlement ukrainien lui-même est élu depuis plus de 5 ans. C'est-à-dire que toutes les échéances électorales prévues par la Constitution ukrainienne ont été dépassées. C'est bien compréhensible. L'Ukraine est en guerre, elle a lutté pour sa survie. Et aujourd'hui, après la démission forcée que vous avez rappelée de Mikhailo Fedorov, eh bien, il essaye, cet ancien ministre de la Défense qui a organisé les frappes de drones et de missiles sur le territoire russe dans la profondeur, il essaye eh bien, de contester le leadership de Volodymyr Zelensky. Et il appelle à des élections. Jusqu'ici, les élections, elles étaient souhaitées et désirées uniquement par les ennemis de l'Ukraine, par la Russie. Et désormais, eh bien, le débat démocratique interne à l'Ukraine, c'est un signe de force en fait, reprend et reprend avec une très grande vigueur.
11: Alors justement, par rapport à ces élections, dans un sondage publié récemment, seuls 15% des Ukrainiens sont favorables à l'organisation d'un scrutin avant la fin de la guerre. Alors est-ce qu'on en sait un petit peu plus sur ce que pensent les Ukrainiens ? Parce qu'on parle donc d'une fin d'union sacrée au sein de la politique ukrainienne, au sein du personnel politique ukrainien, mais la population ukrainienne, elle, qu'en pense-t-elle ?
12: Écoutez, oui, la population ukrainienne, elle fait face à la guerre tous les jours, en perdant des proches, en vivant sous la loi martiale, en étant sous le coup des bombardements, et l'organisation d'élections n'est évidemment pas sa priorité, c'est sa survie. C'est le sort des Ukrainiens restés du côté occupé par la Russie, c'est le sort des Ukrainiens réfugiés en Europe occidentale qui préoccupent les familles. Donc on voit bien que le débat politique a repris, mais que les aspirations de la société ukrainienne, elles, restent dans le sillage de l'union sacrée. Et pourtant, cette question des élections est extrêmement, extrêmement importante, puisque après 5 ans de conflit, ou presque 5 ans de conflit, il va bien falloir qu'une autorité politique ukrainienne propose des négociations avec la Russie, conduise des négociations avec la Russie, et à la fin, conclue un traité de paix avec la Russie. Et donc il faut que les autorités qui discuteront ou qui refuseront de discuter, qui signeront une paix ou qui ne signeront pas la paix avec la Russie, aient évidemment une légitimité politique qui soit extrêmement forte. Or là, pour le moment, si le statut de chef de guerre de Volodymyr Zelensky n'est pas remis en question par la population ukrainienne ou par les différents partis, en revanche, sa gouvernance interne est-elle extrêmement critiquée. Donc on voit bien que l'Ukraine se trouve dans un dilemme extrêmement difficile. D'un côté, elle veut être l'avant-poste de la démocratie face au régime autoritaire russe, et de l'autre côté, son plus haut leader refuse d'organiser des élections. Et c'est un véritable dilemme tragique pour l'Ukraine.
10: Alors, vous parliez de la survie des Ukrainiens, qui luttent donc pour leur survie. Je vous propose de parler du front, Cyril Brett. Après Wildberry,

0: Osons, ce week-end, l'Ukraine s'est attaquée aux entrepôts d'un autre géant du commerce en ligne russe. On voit l'objectif de Kiev qui n'est désormais plus seulement de se défendre, mais d'attaquer en plein cœur l'économie de guerre de la Russie. Jusqu'à quand est-ce que cela va-t-il pouvoir durer? Parce que j'imagine que les ressources militaires de l'Ukraine ne sont pas infinies.
1: Elles ne sont pas infinies. En revanche, l'Ukraine a mis en place un système de production de missiles, de drones et de capacités militaires pour frapper la Russie dans la profondeur, c'est-à-dire très très loin de la ligne de front, très très loin de la frontière avec la Russie, et pour frapper des infrastructures civiles, raffineries, usines, entrepôts, qui sont extrêmement efficientes. Et ne l'oublions pas, derrière le succès des frappes ukrainiennes, il y a toute le soutien industriel donné par les Occidentaux, qui sont très, très présents, et donné par la Chine aussi, qui fournit des composants pour frapper. Donc, ça n'est pas sur le plan industriel ou technologique que l'Ukraine risque de rencontrer des limites dans sa campagne de frappe contre la Russie, ce sera plutôt d'un point de vue politique, puisque ces frappes en profondeur vont attirer de la part de la Russie des représailles encore plus massives. Et c'est d'ailleurs ce qu'a annoncé il y a quelques jours le président russe. Il prépare une offensive aérienne contre l'Ukraine qui sera massive et qui n'épargnera aucune structure. Et donc, c'est à ce moment-là que la résilience et la détermination de la population ukrainienne à continuer un effort de guerre qui inflige des frappes à la Russie, qui va être testé. D'où l'importance, encore une fois, d'une consultation démocratique sur les objectifs de guerre de l'Ukraine.
0: Et alors, du côté de la Russie, vous parliez justement tout à l'heure du président russe qui annonce une nouvelle offensive. Qu'en est-il de l'économie de guerre russe, même si j'imagine que les informations sont difficiles, nous parviennent difficilement du côté russe?
1: Bon, vous l'avez dit, toute statistique économique côté russe est aujourd'hui sujette à caution dans la mesure où elle sert à la propagande et à l'effort de guerre. Elle sert à intoxiquer l'opinion russe et elle sert à intoxiquer les ennemis de la Russie. Toutefois, ce qu'on voit très nettement, c'est que l'économie russe fait face à un boom inflationniste extrêmement fort. Les prix ont énormément C'est normal, hein, dans toute économie de guerre, il y a un choc inflationniste. Et on voit qu'il y a des pénuries qui commencent à se manifester, notamment dans le domaine des carburants et dans le domaine des raffineries. Est-ce que l'économie russe est au bord de l'effondrement? Évidemment que non, c'est une économie qui est profonde. C'est une économie qui s'était réorganisée pour avoir des débouchés, des sources d'approvisionnement et des financements côté asiatique avant la guerre. Donc c'est une économie qui est sous très forte tension, bien sûr, et c'est une économie qui vit au jour le jour, désormais sous la menace des frappes. Mais n'oublions pas, hein, les frappes ukrainiennes sur l'économie russe ne détruisent pas l'économie russe, elles manifestent dans l'opinion russe le fait que les combats se portent dans leur vie quotidienne aussi, et c'est ça qui a changé les 6 derniers mois.
0: Alors justement, les seuls médias russes qui critiquent le pouvoir en place, ce sont les médias en exil. L'un d'entre eux, Important Stories, stipule qu'à la fin de l'année dernière, les signatures de contrats avec l'armée russe ont chuté de moitié. Des responsables politiques cités par Important Stories, évidemment sous couvert d'anonymat, le confirment. Alors est-ce qu'on peut dire que l'opinion publique, avec le peu de sources qu'on a, bien sûr on prend tout cela avec des pincettes, est-ce qu'on peut dire que l'opinion publique russe est défavorable et de plus en plus défavorable à ce conflit?
1: Ah, mais on peut le dire, évidemment. Les conditions économiques se sont fortement dégradées pour le quotidien, hein, avec le choc inflationniste dont j'ai parlé. Ça veut dire concrètement que le prix des œufs a quintuplé, ça veut dire qu'il est difficile d'acheter certaines denrées. Et puis l'effort de guerre russe, avec les pertes humaines qu'elle génère, des morts, des mutilés, des blessés, touchent énormément de familles. Donc on ne peut pas dire que la guerre soit désormais populaire. Puis n'oublions pas quelque chose qui est évident, qui est la longueur du conflit. 5 ans, de toute façon, 5 ans de conflit à grande échelle mettent à mal le soutien de la population à la guerre. Est-ce que ça veut dire que toute la population russe aspire à la paix alors que la présidence Poutine, elle, impose la guerre? Certes non,

0: La population russe est très profondément persuadée que la Russie est visée par l'Occident et que l'affaiblissement de la Russie est visé par l'Occident à travers l'Ukraine. Et donc, c'est ce qui fait que les forces pro-guerre restent encore très majoritaires dans l'opinion publique russe. N'oublions pas, évidemment, le matraquage de propagande qui a lieu non seulement depuis le début de la guerre 2022, mais depuis le début de la grande crise ukrainienne, c'est-à-dire 2013, et même bien avant.
1: Merci beaucoup Cyril Brett d'avoir été avec nous ce matin. Je rappelle que vous êtes spécialiste des questions de défense et de sécurité, chercheur à l'Institut Jacques Delors, think tank européen. Belle journée à vous.
0: Merci Amélie, au revoir.
1: Merci à vous et merci à vous, chers auditeurs et chères auditrices qui nous écoutez. On se retrouve juste après une petite page de publicité.

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1: Merci à vous qui nous écoutez sur Medjain. Bienvenue si vous nous rejoignez. Le journal de 8h30 dans moins d'une minute, ce sera juste après la météo. Au Maroc, ciel partiellement nuageux a souvent ensoleillé aux alentours de la ligne Tinrir Saïdia. Clair ailleurs, attention aux orages possibles sur le Moyen Atlas. Côté température, la minimale ce sera pour Tanger et Safi avec 27, 28 à Rabat, Casablanca et Essaouira, 32 à La Haïoune et Marrakech. La barre des 40 degrés franchie à Errachidia avec 41, ce sera la maximale. En Algérie, des nuages le long du littoral. Le ciel sera partiellement nuageux à souvent ensoleillé sur le sud et le sud-ouest. Clair ailleurs, pour ce qui est du mercure, 29 à Oran, 30 à Alger, 36 à Annaba. La maximale, ce sera 47 à Biskra et à Adrar. Des nuages et du soleil sur les reliefs du nord-ouest de la Tunisie. Clair ailleurs, côté température, la minimale, ce sera 36 pour Tabarka, Monastir. Sous ces Bizerte, 38 à Tunis. La maximale, ce sera 48 degrés à Médénine. À 8h30 sur Medjain, c'est l'heure de retrouver un dernier journal, le dernier journal de Matin Info, signé Alicia Mihami. Rebonjour Alicia.
2: Rebonjour Sophie, bonjour à toutes et à tous.
1: Et à la une, ce matin, 6 mois après le début de la guerre, l'économie iranienne suffoque.
2: Le président iranien lui-même l'admet et c'est une des raisons pour lesquelles il défend la reprise des négociations avec les États-Unis, nous dirait une experte. L'actualité, c'est aussi le Maroc qui investit dans le militaire. Le royaume a passé un montant record de plus de 530 millions d'euros de commandes à la France l'année dernière. Un spécialiste nous expliquera l'importance de ces investissements.
1: En France, c'est la rentrée pour les politiques.
2: Et ça s'agite notamment à gauche où Jean-Luc Mélenchon, le candidat de la France Insoumise, a fait de grandes annonces sur le futur budget de l'État. Correspondance à suivre dans cette édition.
1: Et on terminera ce journal avec un point climat.
2: Oui, puisque la COP17 sur la désertification se tient en ce moment en Mongolie. Et pour la première fois, les pays les plus riches semblent réaliser qu'ils sont aussi concernés par ce phénomène.
1: Et à la une ce matin, l'heure est au statu quo entre l'Iran et les États-Unis.
2: Washington a interrompu ses frappes sur le pays depuis plusieurs semaines déjà et privilégie désormais la guerre économique avec le renforcement des sanctions annoncées ce week-end par le président Donald Trump et la mise en place d'un couloir naval pour briser le blocus iranien sur le détroit d'Ormuz et faire à nouveau couler le pétrole sur les marchés mondiaux. Une stratégie pour appuyer sur les failles existantes de la République islamique qui traverse de nombreuses difficultés, notamment économiques. Le président Massoud Pezeshkian l'a reconnu ce dimanche. Il déclare que le régime fait tout pour éviter une aggravation de la situation.
1: Et Massoud Pezeshkian qui continue de défendre un protocole d'accord avec les États-Unis.
2: Tout à fait, Sophie. C'est selon lui la meilleure issue à la guerre en cours. Mais en face, les États-Unis, eux, affirment ne mener aucune discussion avec Téhéran en ce moment. Pour Myriam Benrad, professeure honoraire à l'université d'Exeter, maîtresse de conférences en sciences politiques,

0: et relations internationales. Avec ces nouvelles déclarations, Washington continue de brouiller ses intentions dans le processus de négociation. Écoutez-la.
1: Est-ce qu'en réalité, aujourd'hui, on est sur une position minimaliste qui considère qu'il faut négocier le scénario de sortie le moins catastrophique possible et essayer de trouver encore une fois une forme de modus vivendi, même si ce sera très compliqué, parce qu'on ne reviendra pas encore une fois au statu quo antérieur. Est-ce que sous ces déclarations incendiaires, cette rhétorique va-t-en-guerre, est-ce que c'est en réalité ce à quoi l'administration Trump s'est résignée? Est-ce qu'au contraire, la ligne maximaliste reprendra la main? Je n'en suis pas sûre parce qu'on est déjà fin août et la guerre a commencé en février. Et quand on voit à quel point elle a finalement bénéficié à l'Iran, il est compliqué de voir comment cette ligne maximaliste, en tout cas au niveau américain, pourrait justifier un retour à la guerre totale. Et donc ça nous laisse l'entre-deux qui est une négociation au long cours, mais qui va consister en fait en un découplage, qui est déjà d'ailleurs en cours, des différents dossiers pour essayer de négocier comme on le peut sur chaque dossier spécifique. Et même sur chaque dossier découplé, c'est très compliqué.
0: L'analyse de Myriam Benrad, professeure honoraire à l'université d'Exeter, maîtresse de conférences en sciences politiques et relations internationales, au micro de Stéphanie Parot. Et au chapitre 1 des négociations dans ce conflit, notez que le chef de l'armée pakistanaise, le maréchal Asim Munir, dont le pays joue un rôle médiateur dans cette guerre, est attendu aujourd'hui à Téhéran. Il sera suivi demain par le ministre des Affaires étrangères d'Oman, Badr Al-Busaidi, pour des discussions cette fois autour de la circulation dans le détroit d'Ormuz.
2: On continue de parler guerre et économie, Alicia, avec ce chiffre. 532 millions d'euros.
0: C'est le montant record des commandes militaires du Maroc à la France en 2025. Des chiffres issus d'un rapport du ministère des Armées de l'Hexagone et destinés au Parlement français. D'après ce document, le Royaume a entre autres commandé 10 hélicoptères Caracal destinés à remplacer les Pumas marocains vieillissants. Des lanceurs de missiles ont aussi été délivrés en 2025. Bref, un carnet de commandes bien rempli et qui fait que Rabat reste le premier client de la France au Maghreb. Le Maroc, avec l'Algérie, et donc le premier importateur d'armes du continent. Comment l'expliquer? Élément de réponse avec Abderrahmane Mekaoui, politologue et professeur à l'Université de Bourgogne, spécialiste du monde arabe.
3: Dans le cadre de la situation internationale anxiogène et régionale, le Maroc est obligé de s'armer d'une manière sophistiquée, moderne, pour s'aligner premièrement au pays de l'OTAN dont il est partenaire et deuxièmement pour la mise à niveau de son armée avec les pays de l'Europe du Sud, à savoir le Portugal, l'Espagne, l'Italie et la France. Et c'est pour ça, c'est un enjeu géopolitique, géostratégique qui assure la sécurité nationale du Royaume qui est l'objet aussi de plusieurs défis et plusieurs menaces actuelles.
0: C'était Abderrahmane Mekaoui, politologue, professeur à l'Université de Bourgogne, spécialiste du monde arabe. Il était au micro de Stéphanie Parot.
2: Encore un mot de la guerre avec un dernier chiffre, 6 milliards 100 millions d'euros.
0: C'est le montant de la dernière tranche d'aide que l'Union européenne vient d'accorder à l'Ukraine. Une annonce de la présidente de la Commission européenne, Ursula von der Leyen, ce matin, alors qu'une rencontre des États membres de la coalition des volontaires, rencontre présidée par le Royaume-Uni, la France et l'Allemagne, se tient en Ukraine ce lundi. Objectif de cette nouvelle aide, permettre à Kiev de renforcer sa défense aérienne et sa capacité en missiles et en munitions.
2: On reste en Europe, plus précisément en France, pour parler politique cette fois, Alicia.
0: Et oui, hier, c'était le dernier jour des universités d'été de la France insoumise. Et à l'occasion de la clôture de cet événement annuel, le chef de file de LFI, Jean-Luc Mélenchon, a donné un discours. Et il n'a pas hésité à tacler le gouvernement sur son futur budget. À Paris, les explications de notre correspondante Fanny Bay.
4: Elles étaient quelques 6000 personnes à avoir participé aux universités d'été de la France Insoumise, près de Valence, dans le sud-est du pays. 6000 à avoir assisté au meeting de Jean-Luc Mélenchon dimanche, dans lequel il a prédit une rentrée peu prometteuse.
5: L'économie française était sur le fil du rasoir de la récession. Elle va plonger. Car le cornu prépare un nouveau budget de coupe rase qui va aggraver tous les maux. Ne nous demandez pas je ne sais quelle bienveillance à son égard. Une fois de plus, nous le censurerons, j'en suis certain.
4: Le Premier ministre avait la veille, dans une lettre, appelé les parlementaires à adopter un budget.

0: fait. Le gouvernement craint un bis repetita de l'année dernière, à savoir une coalition des oppositions qui empêcherait l'adoption du texte, le tout cette fois en pleine campagne présidentielle. Et Jean-Luc Mélenchon, justement, en a profité pour déclarer que son parti était prêt à gouverner dès 2027.
1: Quand nous gouvernerons, il y aura des bombardiers d'eau français. Il y aura une nouvelle politique de gestion des forêts. Les métiers de pompiers, ceux de la filière bois et de la forêt seront relancés et sécurisés.
0: La question des incendies, largement au cœur de son discours, le candidat à la présidentielle a critiqué l'inaction du gouvernement, y opposant un État écologique. À Paris, Fanny Bay pour Médian.
2: La gauche qui peine à se rassembler en France à l'approche de l'élection présidentielle.
3: Tout à fait. Raphaël Glucksmann, invité du 20h de TF1 ce dimanche, a justement annoncé sa candidature qui passera par la primaire social-démocrate prévue en octobre et organisée par le PS et son propre parti, Place Publique. Et dans la foulée de cette annonce, ce matin, la journaliste Léa Salamé, compagne de Raphaël Glucksmann, a annoncé sa mise en retrait du 20h de France 2 qu'elle anime depuis une saison seulement. Le 20h est un carrefour stratégique où les interviews des candidats et les reportages sur la campagne seront autant de temps forts de l'année à venir. Partout où se tiendra la campagne, je m'efface, a ainsi indiqué la journaliste sur son compte Instagram.
2: La gauche qui veut placer donc l'écologie au cœur de la campagne pour la présidentielle française et justement en Mongolie se tient un grand rendez-vous pour la planète.
3: Depuis une semaine et jusqu'au 28 août, près de 200 États et organisations régionales participent à la COP17 sur la désertification. Objectif, discuter des mesures pour lutter contre l'avancée du désert dans de nombreuses régions du monde, mais aussi avancer sur la mise en place du plan lancé lors de la dernière COP en 2024 en Arabie Saoudite. Un plan qui promettait, on le rappelle, d'accorder plus de 12 milliards de dollars sur 7 ans aux pays les plus touchés par la sécheresse.
2: Et depuis quelques années, ce ne sont plus seulement les pays les plus pauvres qui sont concernés par cette question donc de la désertification.
3: Et non, et cyniquement, ce rendez-vous biannuel gagne donc de plus en plus d'importance. Mmh. C'est ce que nous explique Alexander Rankovic, professeur à Sciences Po Paris et directeur du think tank The Common Initiative.
4: La COP sur la désertification, c'était un peu la COP des pauvres, pour le dire de manière très claire, et les autres s'en moquaient un petit peu. Là, aujourd'hui, ceux qui se pensaient à l'abri se font effectivement rattraper et à pleine vitesse par l'histoire. Donc on voit la montée aussi de l'intérêt politique pour ces discussions-là. La lutte contre la désertification, c'est effectivement à la croisée vraiment de beaucoup de sujets qui concernent aussi les autres aspects. Donc on peut parler de la perte de la biodiversité aussi. Quand sur le terrain, vous voulez lutter contre la désertification, qu'est-ce que ça veut dire en gros? En fait, ça veut dire d'abord, avant tout, il faut protéger vos sols. Les ressources en eau, c'est des mesures d'adaptation en même temps au changement climatique, c'est des mesures qui font de la conservation de la biodiversité parce que vous créez, vous préservez des habitats et c'est comme ça que vous protégez vos sols. Et on pourrait rajouter qu'en fait, c'est à la croisée des sujets agricoles, des sujets forestiers. Les discussions finalement sont assez concrètes parce qu'on est sur un objet peut-être un peu plus précis, plus orienté vers l'action.
3: C'était Alexander Rankovic, professeur à Sciences Po Paris et directeur du think tank The Common Initiative. Il était au micro de Stéphanie Barraud.
2: Ainsi se referme votre journal, Alicia Mihami. Merci beaucoup. Prochain point sur l'actualité, c'est à 9h, à la fois sur l'antenne Afrique et l'antenne Maghreb. Monsef Zamrat est dans ce studio et nous, on reprendrait bien un petit peu de sport matin sur Médian. De l'actualité sportive. Pardon, rebonjour Monsef.
5: Eh bien, rebonjour Sophie, rebonjour
2: J'ai
5: à tous.
2: J'ai oublié de vous saluer.
5: Mais c'est pas grave, parce que moi j'allais vous dire que quand même, pour moi, c'est un grand plaisir de vous retrouver.
2: Plaisir partagé, d'où l'importance de vous saluer. À la une de l'actualité sportive, le Maroc intensifie sa préparation avant sa Coupe d'Afrique des Nations de foot en salle.
5: Et oui, une victoire face à l'Arabie Saoudite, 3-1 qui se veut rassurante pour les hommes d'Hicham Guigues. Reda Madih, Younes El Mkhzri et Youssef Jawed ont inscrit les 3 buts marocains du côté d'Agadir, où les supporters, il faut le dire, étaient nombreux. Les deux équipes se retrouveront demain à 19h pour une deuxième rencontre amicale. Ce sera toujours du côté d'Agadir. On écoute le capitaine des Lions de l'Atlas de foot, Anas Salahien, après cette victoire.
6: Pour ceux qui s'y connaissent en futsal, c'était un match d'un niveau très élevé. L'Arabie Saoudite joue toujours contre nous comme si elle jouait contre le Brésil. De notre côté, le coach nous rappelle constamment que nous sommes en train de poursuivre notre préparation de la Coupe d'Afrique et que les matchs deviennent de plus en plus difficiles. Heureusement, comme je vous l'ai dit, le score est de 3-1. Nous en sortons vraiment très heureux et nous avons hâte de continuer à faire plaisir à notre public.
5: À noter que le Maroc accueillera la prochaine Coupe d'Afrique des Nations de foot en salle. Ce sera du 12 au 21 octobre prochain. 8 sélections seront en lice Sophie. Le groupe A sera composé du Maroc, le pays hôte, l'Algérie, la Zambie et la Libye. Le groupe B, l'Égypte, la Tanzanie, le Mozambique et l'Angola. Et puis chez les U17 féminines, le Maroc et le Portugal se sont quittés sur un match nul de partout lors des Jeux méditerranéens de Tarente. Prochain rendez-vous féminin, ce sera demain face au Kosovo pour la troisième journée de la compétition.
2: Et c'est l'un des plus gros transferts de l'été qui se précise. Ayoub Bouadi devrait quitter Lille pour rejoindre Manchester.

0: Manchester City.
1: Les deux clubs auraient trouvé un accord enfin autour de 100 millions d'euros, un bonus compris, une opération historique pour le LOSC que Boadi deviendrait la plus grosse vente de l'histoire du club. Ce serait également un nouveau record pour un départ de Ligue 1 vers l'étranger. L'international marocain, déjà sélectionné à 8 reprises, devrait s'engager pour 5 saisons avec une année supplémentaire en option. La visite médicale et la signature sont attendues cette semaine. Il était présent hier à Angers lors de la victoire de ses coéquipiers 2-0. Eh bien, il faut dire, Ayoub Boadi, plus que convaincant après sa Coupe du Monde avec les Lions d'Atlas cet été, le jeune milieu s'apprête à relever un immense défi, s'imposer à Manchester City avec l'ambition à terme de prendre la succession d'un certain Rodri ces dernières années. Il sera évidemment au poste devant la défense. Un autre Marocain pourrait également changer de club dans cette dernière ligne droite du mercato. Driouche se rapproche du Celta de Vigo. L'international marocain U23 devrait quitter le PSV Eindhoven après un accord trouvé entre les deux clubs. Selon la presse locale, notamment Faro de Vigo, le club galicien devrait débourser un peu plus de 6 millions d'euros pour s'attacher les services de l'ailier marocain.
0: Au Royaume-Uni, la Première Ligue a déjà livré son lot de spectacles et de suspense alors que le mois de septembre n'a pas encore commencé, mon chef.
1: Oui, mais les championnats, eux, ont déjà repris, Sophie. Liverpool a arraché le nul sur la pelouse de Newcastle de partout. C'était au terme d'un match complètement renversant à St James Park. Manchester City, de son côté, a renversé Bournemouth dans les dernières minutes. Victoire 2-1. Enzo Maresca, le successeur de Pep Guardiola sur le banc de City, peut notamment remercier Ryan Cherki. Entré en seconde période, le Français a dynamité la défense adverse avant de délivrer un corner sur l'égalisation. Une superbe passe sur le but de Guardiola. Liverpool a arraché le nul à Newcastle de partout grâce à un pénalty de Szoboszlai à la 99e minute. Manchester City, on l'a dit, a renversé donc Bournemouth. Et puis Aston Villa, lui, a sombré à Brighton avec une défaite 4-0. La Liga, le Barça, a parfaitement lancé sa saison avec un large succès à Elche 5-0 grâce notamment au doublé de Rafinha et Fermín López. L'Atlético Madrid s'est également imposé 2-0 face à Malaga avec 2 buts après la pause signée Kanginli et Alex Baena. Le Real Madrid a de son côté souffert pour sa première avec José Mourinho. Les Merengues ont finalement battu l'Espagnol Barcelone 2-1 grâce à Carlo Espi à la 90e minute. D'ailleurs, eh bien, le jeune joueur du Real Madrid a officiellement fait sa signature ce week-end aux côtés de son président. Enfin, Séville poursuit son sans faute et prend la tête après sa victoire 3-1 contre l'Athletic Bilbao. Valence et le Celta Vigo se sont neutralisés 0-0. On part direction la France avec notamment ces affiches du week-end qui nous ont marqué. Marseille se lance parfaitement malgré un mercato plus que raté. Victoire 4-0 contre Strasbourg. Notez notamment que le promu Le Mans s'est neutralisé de partout contre Brest. Et puis hier, le Paris Saint-Germain s'est neutralisé contre Rennes. Un match évidemment marqué par la présence d'Achraf Hakimi et surtout eh bien, de Abdelhamid Haït Boudlel. On part direction l'Italie enfin avant de quitter le football européen. Atalanta s'est imposé 2-1 contre Sassuolo. Notez notamment que l'Inter s'est imposé 4-1 contre Monza. Naples aussi s'est imposé 2-0 eh bien, contre Genoa. La Juve aussi se rassure, victoire 1-0. Les championnats, vous l'avez dit, sont parfaitement lancés.
0: Dans l'actualité sportive aussi, Simon Seff, le BMW Championship, deuxième étape des playoffs de la FedEx Cup, a livré son verdict.
1: Il a surtout, Sophie, réduit le champ à 30 joueurs désormais qualifiés pour le Tour Championship du 27 au 30 août. Ce sera Eastlake. Ils étaient 70 au départ, on le rappelle, 50 lors du BMW Championship. Et désormais, eh bien, ce sera 30 joueurs, on l'a dit, qui se disputeront le trophée final. Comme lors de son sacre à l'US Open, Wyndham Clark s'est fait une grosse frayeur. Parti avec 5 coups d'avance au dernier trou. Au dernier tour, l'Américain a longtemps perdu pied sur les greens. En panne de putting, le joueur de 32 ans a concédé 3 bogeys en 10 trous et a laissé ses poursuivants revenir dans la course. Gary Widland et Patrick Cantlay ont alors eu l'occasion de faire vaciller le leader, mais le premier a signé une mise en jeu catastrophique au 9, tandis que le second s'est retrouvé dans l'eau au 11. Derrière, eh bien, Rory McIlroy a lui aussi tenté de renverser la situation. Le Nord-Irlandais, deuxième après 3 tours, a accéléré avec 3 birdies entre les 3 ou 8 et 11 pour récoller à Clark. Mais malgré son excellent rythme, McIlroy n'a pas réussi à saisir les dernières occasions de prendre seul les commandes. Wyndham Clark a donc résisté jusqu'au bout pour s'imposer à Saint-Louis et décrocher un nouveau succès au terme d'un dernier trou eh bien, particulièrement mouvementé. On l'écoute, Wyndham Clark.
2: Yeah, man, it was a very, very stressful day.
3: C'était une journée très, très stressante. Je n'y étais tout simplement pas du tout mentalement. Non pas que mon jeu était en panne. J'étais juste un peu déconcentré et je faisais des erreurs bêtes. Je n'ai rentré aucun putt, mais je ne m'arrêtais pas de me répéter. Et si avant le début de la semaine, on m'avait dit

0: qu'à 10 trous de la fin, j'aurais un ou deux coups d'avance, j'aurais signé tout de suite. Si on m'avait dit que je serais à égalité avec 6 trous restants, j'aurais accepté aussi, peu importe ce qui s'était passé en abordant cette journée. Et je pense que cela m'a aidé à rester dans le moment présent et au lieu d'être abattu, à voir cela plutôt comme une opportunité. Et puis, heureusement, un putt est enfin tombé au 16e, ce qui m'a propulsé pour faire un birdie sur les deux derniers trous.
1: La prochaine étape des playoffs sera la dernière et donc la plus décisive. C'est elle qui va désigner le vainqueur de ces playoffs. En Formule 1, Lando Norris s'est imposé au Grand Prix des Pays-Bas devant les deux pilotes Mercedes, Kimi Antonelli et George Russell. Les Ferrari de Lewis Hamilton et Charles Leclerc complètent le top 5. De la déception peut-être dans les mots de Frédéric Vasseur, le team principal Ferrari, c'était juste après la course.
2: Non, je pense que la situation, elle est pour les pilotes, c'est très difficile de lire la course parce que la stratégie n'était pas claire. Je pense qu'elle était claire pour personne. Les deux premiers, ils sont partis en soft, en médium. Après, ils ont mis des soft, en un qui a mis des hard. On cherchait tous parce qu'il n'y avait pas vraiment de différence entre les pneus. Et du coup, on ne savait pas forcément où on allait et qu'on essayait surtout d'apprendre de la course. Je comprends que pour les pilotes, ce soit des fois un peu frustrant quand ils pensent mettre un train de médium et qu'on les arrête et qu'on met des hard ou qu'on met des soft. Mais on le fait toujours en espérant faire bien.
1: Il y avait de la déception et surtout de la frustration chez les pilotes Ferrari, à l'image d'un Lewis Hamilton très agacé qui n'a pas mâché ses mots dans la radio de son équipe. Y a-t-il eu un impact entre les deux pilotes? Charles Leclerc a apporté quelques éclaircies.
3: Je suis rentré au stand. Le seul truc qui me dérangeait un petit peu, c'est vrai que Russell, on mettait la pression sur Russell pour que justement il s'arrête et qu'on aille plus long pour créer un gap avec les pneus. Et s'arrêter deux ou trois tours après de mon côté, ça fait que je me retrouve 5 secondes derrière Russell avec un arrêt plus ou moins au même moment. Donc du coup, après, ça veut dire que je signe un petit peu pour finir derrière Russell. Et c'était surtout ça qui me dérangeait à ce moment-là de la course. Mais bon, on s'est arrêté quand même et c'est comme ça.
1: Et puis de la Formule 1, bref, pour partir par les tennis, eh bien chez les hommes, le Français Arthur Fils a remporté son premier Master 1000 en battant l'Américain Franz Tiafoe en 3-7, 6-3, 1-6, 6-0, c'était sa Cincinnati. Et puis du côté des femmes, Coco Gauff a dominé sa compatriote Jessica Pegula, 6-2.

0: gagnait son indépendance après l'adoption d'un texte écrit, entre autres, par un ancien prisonnier politique. Le récit est signé Mehdi Djaziri.
1: Nous sommes le 24 août 2026 et il y a 35 ans, 12 784 jours, dans un parlement en pleine effervescence à Kiev, un texte est adopté en quelques heures à peine. L'Ukraine déclare son indépendance vis-à-vis de l'Union soviétique. Un empire s'effondre et un pays renaît. Tout se joue dans l'urgence. Cinq jours plus tôt, à Moscou, des dirigeants communistes conservateurs tentent un coup d'État pour sauver l'URSS en écartant Gorbatchev. Le putsch échoue, mais il vient de réveiller à ciel ouvert la fragilité du pouvoir soviétique. En Ukraine, les députés voient l'opportunité. Le Soviet suprême se réunit en session extraordinaire pendant 11 heures et vote l'indépendance. 321 voix pour, seulement 2 contre. Le document a été rédigé en une seule nuit, celle du 23 au 24 août, par une poignée d'hommes, dont Levko Loukanienko, ancien dissident soviétique qui avait lui-même passé des années au goulag pour avoir défendu l'idée d'une Ukraine libre. L'homme qui rêvait d'indépendance derrière les barreaux finit par en rédiger l'acte fondateur. Et ce jour-là, à l'extérieur du Parlement, des milliers de manifestants se rassemblent sur une place qu'on surnommera plus tard le Maïdan de granit. Cet endroit était déjà le théâtre des décennies avant les révolutions ukrainiennes plus récentes d'une mobilisation populaire massive. À ce moment-là, le 24 août, l'indépendance n'est qu'une déclaration. Il faudra attendre le 1er décembre pour que les Ukrainiens le confirment par référendum avec un score écrasant, 92% de oui. Ce même jour, Leonid Kravtouch est élu président. Quatre jours plus tard à peine, dans la forêt de Belovej, il signe avec ses homologues russes et biélorusses l'acte de décès officiel de l'URSS.
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0: D'être en notre compagnie sur Médien. Matin Info touche à sa fin, mais avant de nous quitter, elle suscite moult débats dans bien des domaines. L'intelligence artificielle crée aussi des remous dans le domaine du cinéma. Alors ne nous y trompons pas, les scénaristes, réalisateurs, producteurs ou encore les monteurs utilisent cette technologie depuis plusieurs années. Mais l'apparition de l'IA générative possède un potentiel de transformation inédit qui soulève de nombreux débats dont nous parle Bilal Marmide dans sa chronique culture.
3: 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صديقنا قام بسرقة أفكار شريط سينمائي معروف جدا واعتمد بغباء على الذكاء الاصطناعي لمغربة ورص سطور عمل المفكك. في الحقيقة لم أتفاجأ ولن أتفاجأ حين سيصور وحين سيعرض. من يقرأ السيناريوهات عندنا ليحكم عليها؟ قلائل جدا من يقترفون هذا الفعل، وكاتب هذه السطور واحد من هؤلاء. أفعل ذلك بدون هدف يذكر. اللهم تلك الرغبة العجيبة في استكشاف المستوى الذي نحن فيه. مسألة الذكاء الاصطناعي في السينما موضوع كبير جدا، طرحته في سؤال مباشر مع واحد من كبار المخرجين العالميين غييرمو ديل تورو في مهرجان مراكش السينمائي الدولي، في حوارنا الذي بث وبإمكان الكسالى والمجتهدين معا أن يطلعوا عليه. جوابه لم يتأخر، قال بأنه لم يترك مجالا ولو صغيرا للذكاء الاصطناعي التوليدي تحديدا ليقتحم عوالمه. بالنسبة لديل تورو المسألة محسومة، وهو مبدع موهوب لا يحتاج للمسة أقل إبداعا من اللمسة الإنسانية في الفن. هنا يتعلق الأمر بموقف 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أنه أطلق مؤخراً استوديو يعنى بتطوير الآلية وأدواتها اعتماداً على تقنية التوليد. صرح بأن الصور التي تنتج بذكاء اصطناعي فيها إبهار. الذكاء الاصطناعي سيرافق المخرجين في صناعة الأفلام مستقبلاً، لكنه لن يكون حاسماً. اللمسة الإنسانية في الفن هي التي صنعت وستصنع الفارق دائماً وأبداً، والأمر نفسه ينطبق على عمل الصحفيين. مثلاً من يكتب رقعة

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0: réalisation. Ravie de vous accompagner donc sur nos deux antennes Maghreb et Afrique avec un bon petit programme en perspective.
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0: Alors, dans un tout petit moment, nous serons en direct avec Nouheila Kharat, elle est nutritionniste diététicienne. Aujourd'hui, on va parler d'une thématique assez intéressante. Pendant l'été, on a tendance à énormément parler de tout ce qui est protection solaire, etc. Tout ce qu'on met généralement sur notre peau. Cette fois, on va parler alimentation et protection solaire interne. En gros, le rôle des bêta-carotènes notamment, des antioxydants et du microbiote dans la résistance de la peau aux UV. Elle répondra donc à toutes nos questions dans un tout petit moment. Sinon, on parlera également de ces tendances bien-être qui vont marquer la rentrée 2026. On parlera dans un tout autre registre de nonchalance quand le détachement devient tendance. En quoi consiste cette attitude à adopter? On en parlera dans le détail. Ça sera notamment pour la deuxième partie de ce premier café. Voilà donc pour le programme du jour. Restez avec nous, on se retrouve dans un tout petit moment. D'ici là, je vous propose Justin Timberlake, What Goes Around. Excellente écoute.

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1: Suite de ce premier café, comme convenu donc sur nos deux antennes Maghreb et Afrique, nous sommes en direct avec Nouhaïla Kharat qui est nutritionniste diététicienne pour parler aujourd'hui d'un sujet, d'une thématique très très intéressante qui est donc l'alimentation et protection solaire interne. Nouhaïla Kharat, bonjour.
2: Bonjour Karima, comment ça va ?
1: Ça va très très bien, un plaisir de vous recevoir aujourd'hui et de parler donc de cette thématique puisqu'on pense souvent à la crème solaire pour se protéger des UV, mais apparemment l'alimentation peut aussi jouer un rôle dans la santé de notre peau. Alors Nouhaïla, est-ce qu'on peut réellement renforcer justement la protection de sa peau grâce à l'alimentation ou est-ce un mythe ?
2: En effet, c'est tout à fait possible, mais il faut juste savoir que déjà en été, lorsqu'on parle de protection solaire, on pense immédiatement à la crème solaire, au chapeau, aux lunettes de soleil. Pourtant, il existe un autre aspect qui est beaucoup moins connu, et c'est la protection solaire qui commence dans notre assiette. Oui, cela ne signifie pas qu'il existe des aliments qui sont capables de remplacer la crème solaire, parce que c'est une idée qui est fausse, mais il faut savoir qu'il y a certains nutriments, comme les bêta-carotènes, les polyphénols, les vitamines comme la vitamine C et la vitamine E, les oméga 3, ainsi que le fait d'avoir un microbiote intestinal qui est équilibré, tous ces facteurs-là, ou plutôt tous ces nutriments-là, peuvent améliorer les mécanismes naturels de défense de la peau face aux rayons ultraviolets. Donc ça, oui, ça a été étudié. Il y a beaucoup d'études qui en parlent aujourd'hui sur ça. Donc c'était vraiment, ça a été prouvé scientifiquement. Donc ce n'est pas que des mythes, ce n'est pas que des effets tendance ou mode qu'on écoute partout, mais c'est réellement quelque chose qui a été montré de manière claire. Mais comme j'ai mentionné, ça ne va jamais remplacer le fait d'utiliser un écran solaire ou une crème protectrice solaire pour protéger notre peau.
1: Et justement, Nouhaïla, dans ce sens, en parlant d'alimentation, quels sont les aliments qui sont, on va dire, les plus intéressants pour préparer la peau au soleil et surtout limiter les effets des UV ?
2: Alors déjà, il faut savoir que lorsque les UV frappent la peau, ils provoquent la formation de radicaux libres. Et ce sont des molécules qui sont très instables et qui vont attaquer les membranes cellulaires, le collagène, l'ADN, les protéines. Et c'est ce qu'on appelle le stress oxydatif. Donc du coup, on a des antioxydants. Il faut savoir que notre organisme possède de manière naturelle un système de défense contre ces radicaux libres. Mais lorsque l'exposition solaire est importante, cette protection va devenir insuffisante. Donc c'est là que l'alimentation va intervenir grâce aux antioxydants qui sont présents dans certains aliments. Et surtout, ils vont participer à neutraliser une partie de ces radicaux libre avant qu'ils n'endommagent les cellules. Donc ici, quand on parle des antioxydants, on va mentionner les bêta-carotènes. C'est des pigments qui vont protéger la peau. Et les bêta-carotènes appartiennent à la famille de caroténoïdes. Ce sont eux qui vont donner cette couleur orange ou rouge à certains fruits ou légumes. Et on les retrouve notamment dans les carottes, les patates douces, les abricots, surtout pendant cette période estivale, le melon, la mangue, la citrouille. Donc, on a pas mal de fruits et légumes qui ont cette couleur orange, jaunâtre, rougeâtre. Et il faut savoir qu'une partie des bêta-carotènes va être transformée en vitamine A. Et il faut savoir aussi qu'ils possèdent une activité antioxydante qui est directe. Et une consommation régulière de ces caroténoïdes pendant plusieurs semaines peut vraiment augmenter de manière légère la résistance de la peau aux rayons UV. Et va diminuer aussi l'intensité des coups de soleil. Par contre, il faut souligner que cet effet va rester vraiment très minime. Il ne va jamais remplacer une protection solaire classique. Ça, vraiment, j'insiste, parce qu'il y a beaucoup de personnes, une fois ils entendent parler sur cette thématique, ça donne un effet « waouh, les aliments antioxydants et tout ça, donc on peut s'en passer de la crème solaire ». Je le dis toujours et je le redis, il faut que ça soit complémentaire. Et puis, on a aussi un antioxydant puissant qui est le lycopène. C'est un caroténoïde qui est très, très étudié ces derniers temps. Et parmi lesquels, donc, on a mentionné le lycopène. Et on le trouve principalement dans la tomate, le concentré de tomate, la pastèque, la sauce tomate. Et il est souvent mieux absorbé lorsque la tomate, par exemple, est cuite avec un peu d'huile d'olive. Parce qu'il y a un peu de matière grasse, donc ça aide à ce que ça soit mieux absorbé, ce lycopène. Donc, il faut savoir que déjà, le fait de consommer de manière régulière des produits qui sont riches en lycopène pendant plusieurs semaines, sur un moyen terme par exemple, ça peut diminuer certains marqueurs biologiques des dommages liés aux rayons UV. Donc ça, c'est vraiment des choses qui ont été
1: prouvé scientifiquement, peut-être.
2: Voilà, prouvé scientifiquement. Sinon, on a aussi les vitamines. Donc, on va parler de vitamine C et E, notamment. Donc, c'est un duo qui est complémentaire. Okay. Parce que oui, la vitamine C va participer à fabriquer le collagène, mais elle va aussi aider à régénérer la vitamine E après son action antioxydante. Il faut savoir que la vitamine E protège les membranes des cellules contre l'oxydation cellulaire. Donc ici, les principales sources de vitamine C, on connaît bien sûr, à part les agrumes, on a le kiwi, on a les fraises, les poivrons, les brocolis, le persil. Ça, c'est des aliments qui sont très riches en vitamine C. Et puis, quand on parle de vitamine E, donc notamment, on a les amandes, les noisettes, les graines, les huiles végétales, toutes contiennent de la vitamine E. Et sans oublier, bien évidemment, on a aussi les polyphénols. Et là, on parle bien sûr des antioxydants. Donc, les polyphénols, on va les trouver présents dans les fruits rouges, dans le raisin, le thé vert, le cacao. Donc, en fait, comme je dirais, je ne parle pas que du chocolat, mais je parle du cacao proprement dit. Mais bien sûr, non sucré. On va les trouver dans les olives, dans certaines herbes aromatiques. Et il faut savoir qu'ils vont réduire le stress oxydatif et ils vont limiter certaines réactions inflammatoires qui sont provoquées par les rayons UV. Donc, d'où l'importance vraiment, si tu te rends compte qu'aliments, tous les aliments qu'on a mentionnés, on a une variété, une longue variété d'aliments entre légumes et fruits, et quand on a parlé déjà que des antioxydants. Là, on va encore parler d'oméga 3 et d'inflammation, qui est aussi importante parce que le fait qu'on s'expose au soleil, donc quand on est exposé pendant une longue durée, donc la période, la peau, elle va déclencher une réaction inflammatoire. Et donc les oméga 3 semblent vraiment moduler cette réponse. On va les trouver dans les sardines, dans les anchois, dans les noix, les graines de lin, dans le saumon, l'espadon, le thon, le maquereau. Moi, j'essaie toujours vraiment d'insister sur les poissons gras de petite taille parce qu'ils sont très pauvres en métaux lourds. Par contre, les poissons gras de grande taille qui vivent au fond de la mer, ils contiennent beaucoup plus de métaux lourds. Et on sait que les métaux lourds, après, ils ont bien sûr des effets secondaires. Donc, toujours préférer les poissons gras de petite taille. Et il faut aussi miser sur les oméga 3. Il faut aussi l'hydratation, Kalina, parce qu'il faut protéger quand même la peau. Il faut obligatoirement l'hydratation. Et on va parler d'un sujet qui est très émergent ces dernières années. On parle du microbiote intestinal parce que beaucoup de chercheurs s'intéressent beaucoup à ce qu'on appelle l'axe intestin-peau. À part l'intestin-cerveau, maintenant on parle intestin-peau, la peau directement avec l'intestin. Parce que notre intestin va héberger des milliards de bactéries. Et lorsqu'elles sont équilibrées, elles produisent des substances qui sont anti-inflammatoires, qui vont participer au bon fonctionnement du système immunitaire. Et malheureusement, à l'inverse, quand on a un déséquilibre du microbiote, ça peut vraiment favoriser une inflammation chronique de faible intensité ou de bas grade. Et quand on a un microbiote qui est diversifié, ça va vraiment aider à améliorer la réponse immunitaire de notre peau. On parle vraiment d'une réponse immunitaire cutanée. Et ça va aussi contribuer indirectement à une meilleure résistance de la peau face aux agressions de l'environnement, dans les rayons UV. Et ça, c'est un domaine aujourd'hui qui est très prometteur. Mais bien sûr, c'est toujours en pleine évolution, comme d'ailleurs pas mal de thématiques liées au microbiote. Ça reste quand même un axe très intéressant à tenir en compte et prendre en considération, parce que ça aide beaucoup.
1: Bien sûr, parce que ça nous prouve, d'interrompre Nouhaïla, ça nous prouve encore une fois que finalement tout est lié, l'alimentation, peau, le microbiote, vraiment tout ça est vraiment entremêlé, d'où l'importance de faire les bons choix alimentaires, les bons choix de façon générale, le mode de vie sain, équilibré, pour que ça ait des répercussions positives sur tout ça, en fait. Un petit effet boule de neige, en quelque sorte.
2: Entièrement. Et pour bien sûr, pour nourrir notre microbiote, on a les probiotiques et on a les prébiotiques. Donc les prébiotiques, c'est littéralement les fibres qu'on va retrouver dans les fruits, dans les légumes, par exemple dans l'ail, l'oignon, on va trouver dans les légumineuses, les céréales complètes, les noix. Et après, on a les probiotiques, ce sont les aliments qui sont fermentés, comme le yaourt, le kéfir, le lait fermenté, qui est le fameux lubin marocain. On a aussi certains légumes qui sont fermentés, comme le choucroute, ou par exemple, on a les choux qui sont fermentés aussi. On a le levain aussi, c'est très très important d'utiliser le levain. On a des fromages comme le tofu aussi qui est très très important ou intéressant pour notre microbiote. Donc moi je le dis toujours, il faut avoir une diversité alimentaire parce que c'est ce qui va enrichir la diversité du microbiote intestinal.
1: Très important.
2: Donc ici il faut toujours, moi je le dis, il faut toujours se baser sur une alimentation qui est bien sûr équilibrée, qui est variée. Et comment on va faire mieux? On ne va pas trouver mieux que la diète méditerranéenne qui se base sur la
1: pyramide alimentaire,
2: toujours à la base.
1: Donc, exactement.
2: Pour moi, c'est très important de faire attention à notre alimentation, bien sûr dans le cadre d'une hygiène de vie correcte, avec une activité physique, une bonne qualité de sommeil, parce que ça va aussi aider à régénérer les cellules qui sont fatiguées pour les éliminer et encore régénérer des nouvelles cellules. La gestion du stress, parce que le stress aussi, ça va impacter la qualité des cellules.
1: Bien sûr.
2: Donc, il faut travailler sur la totalité. Moi, je dis toujours la totalité. Aujourd'hui, Kalima, je trouve qu'il y a beaucoup aussi, en fait, un petit point que je voulais mentionner, c'est les compléments alimentaires qui se prennent en été, parce que c'est des compléments qui promettent de préparer la peau
1: au bronzage,
2: au soleil. Ouais. Notamment, j'ai vu, voilà, alors pas le bronzage, mais surtout pour se protéger. Moi, j'ai vu dernièrement une nouvelle marque qui a lancé des compléments alimentaires qui se prennent pour renforcer la barrière cutanée face aux rayons UV. Bien sûr, en parallèle avec la crème solaire, c'est-à-dire on ne prend pas que les compléments tout seul, mais comme on le dit, c'est un complément avec la crème solaire et bien sûr notre alimentation. Donc oui, il y a beaucoup de, comment dire, quand on parle de compléments alimentaires, il y a certains caroténoïdes qui sont associés avec d'autres antioxydants qui peuvent vraiment avoir un effet, mais bien sûr après plusieurs semaines de supplémentation. Il faut savoir que les effets restent très limités. Donc, ça ne va pas remplacer une crème solaire adaptée, pas des vêtements protecteurs. Il faut aussi éviter les heures les plus chaudes pour ne pas avoir des coups de soleil. Donc, ça, c'est des choses dont il faut faire attention. Mais même si on mange correctement et on apporte tous les nutriments qu'on a mentionnés à notre corps avec une crème solaire, il faut toujours faire attention heures les plus chaudes de la journée
1: et garder
2: le soleil,
1: garder les bons réflexes finalement de façon générale, c'est-à-dire que même si on mange correctement, qu'on a vraiment tout préparé, etc., il faut quand même comme vous l'avez si bien dit, de reprendre un petit peu tout ce qui est crème solaire, protection.
2: Mais tout de même, il faut savoir que avec le passage des années, tout a changé, c'est-à-dire le soleil est beaucoup plus fort, les rayons UV tapent beaucoup plus fort. Donc, il faut toujours faire attention parce qu'il y a parfois même des personnes qui disent « Ok, je peux bronzer progressivement et ça va protéger totalement la peau. » Alors non, le bronzage, il faut savoir que ça correspond à une réponse de défense de la peau. Il ne va pas supprimer les effets des rayons UV sur notre ADN. Donc, même si on pense qu'on bronze tout doucement ou des petits moments chaque jour, en fait, chaque journée, un petit moment afin qu'on ne brusque pas la peu, mais en fin de compte, c'est la même réponse.
1: Les dégâts sont là, les dégâts sont quand même là.
2: C'est les mêmes dégâts, tout à fait.
1: Et Nouhaïla, enfin, peut-être...

0: peut-être avant de mettre fin à notre discussion, quelques petits conseils simples, voilà, on va dire, pour prendre soin de soi pendant l'été et justement profiter, peut-être comment composer une assiette, on va dire, spéciale été, pour résumer un petit peu tout ce qu'on vient de dire, une assiette qui va aider à protéger la peau, tout en rappelant que voilà, ça remplace jamais, bien sûr, une protection solaire adaptée.
1: Entièrement. Alors déjà, l'hydratation, maintenir un bon rythme de vie, bien sûr, à part l'activité physique, le sommeil. Ça, c'est des axes qu'on mentionne à chaque fois parce que c'est toujours important de le rappeler pour les personnes.
0: Ouais.
1: Mais surtout, faire attention aux heures où il fait plus chaud, aux heures où les rayons sont plus prononcés. Donc oui, c'est bien de profiter du soleil parce que c'est bien pour augmenter les taux de vitamine D, c'est bien pour notre moral, c'est bien pour la production de certaines hormones, etc. Mais il faut surtout pas aller s'exposer d'une manière brusque. Je veux dire, on va pas se faire un bronzage à la folie. Il faut toujours quand même faire les choses avec un peu de sens. Et surtout, si on veut parler d'une assiette équilibrée, il faut associer, donc toujours avoir des sources d'antioxydants, donc les bêta-carotènes, les lycopènes, tout ce qui est les fibres, vitamines, minéraux. Tout ça, donc, c'est grâce à l'apport en légumes et en fruits. Et en été, on a notamment beaucoup de fruits et de légumes qui sont très riches en antioxydants, qui vont aider. Mais il faut aussi associer mettre dans son assiette, à part cette source de légumes et de fruits, une source de protéines. Donc, les protéines, on a des poissons gras, on a des poissons blancs, des volailles, de la viande rouge. Il faut juste varier. Sans oublier, bien sûr, les carbohydrates. Moi, j'ai des souvenirs d'été pendant mon enfance, quand je partais chez mon grand-père. Moi, je me rappelle toujours. Il y avait, bien sûr, à part le petit déjeuner, moi, je me base surtout sur le déjeuner dîner. Je me rappelle parfaitement, comme si c'était hier encore. Et le déjeuner, c'était toujours 2-3 salades. Soit parfois, c'est des éloques, c'est des, par exemple, carottes marinées.
0: Ah, mes préférées, tellement bon.
1: Persil, citron,
0: et
1: quelque
0: ail,
1: chose.
0: Ouais.
1: Courgettes, la même chose. Voilà, parfois, c'est des aubergines. Parfois, c'est des tchouka, c'est des salades. Et puis, on a une protéine. Soit c'est un tagine, soit c'est des trucs au four, au grill, à la plancha. Et puis, les dîners, moi, je me rappelle, mon grand-père, il adorait les sardines. Et les sardines, pour lui, il les préparait à une manière espagnole qui s'appelle escabeche. C'est des sardines qui sont frites. Et en fait, non pas frites, mais cuites avec du vinaigre. Et après, tu mets beaucoup de sauce tomate froide et tu rajoutes beaucoup d'ail, un peu d'huile d'olive et tu laisses ça mariner dans le frigo et tu peux manger chaque soir. C'est très frais. Tu manges quand ça frais sans chauffer.
0: Ça m'a donné
1: envie.
0: C'est
1: très délicieux avec une petite salade. C'est une petite salade accompagnée. Donc, c'est très frais, c'est très nourrissant en même temps. Et c'est des repas, en fin de compte, qui sont équilibrés.
0: Exactement.
1: Malheureusement, aujourd'hui, on est plus tendance fast-food, léger, pizza le soir, c'est plus léger.
0: Alors que pas du tout, pas du tout finalement, pas du tout.
1: Voilà, on mange sans nourrir notre corps correctement, malheureusement.
0: Eh ben, en tout cas, ce sont de très très bons conseils et très bons aussi, notamment la petite recette de sardines. Merci beaucoup, Nouhaïla, d'avoir été avec moi aujourd'hui. Et on se dit à très très vite, à la semaine prochaine, Inch'Allah.
1: Merci, Kalima. À la prochaine semaine, Inch'Allah.
0: Au revoir. Restez avec nous, on se retrouve dans un instant pour la suite de ce premier café. En attendant, je vous laisse entre de bonnes mains Fly Project pour Toka Toka.

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3: Bonjour à toutes et à tous, Constantin Jalot avec vous pour cette nouvelle synthèse de l'actualité. En Méditerranée centrale, les embarcations de migrants font face à une intensification des menaces et des interceptions de plus en plus violentes. C'est l'alerte lancée par l'ONG SOS Méditerranée qui, pour ces violences, pointe du doigt des acteurs libyens et des groupes armés. L'ONG assure que cet environnement hostile n'aurait pas pu perdurer sans l'élargissement de la coopération européenne avec les acteurs libyens en matière de dissuasion migratoire. Fin de citation. Selon l'Organisation internationale pour les migrations, 821 personnes sont mortes ou ont disparu au cours des 4 premiers mois de l'année. C'est 111% de plus qu'à la même période l'an dernier. Dans la guerre dans l'est de l'Europe, cette nuit, une frappe de drone ukrainien a tué 2 enfants dans le sud de la Russie, où 4 entrepôts de la plateforme de vente en ligne Ozon ont été attaqués, selon les autorités et l'entreprise ciblée. Le gouverneur régional russe précise, des débris de drones sont tombés sur un centre d'accueil pour enfants à Krasnodar. Sur le front diplomatique, le nouveau Premier ministre britannique se rend aujourd'hui à Kiev pour son premier déplacement international depuis sa prise de fonction fin juillet. Andy Burnham, à l'occasion du 35e anniversaire de l'indépendance de l'Ukraine, co-présidera sa première réunion de la coalition des volontaires qui rassemble les pays soutiens de Kiev. L'Union européenne, de son côté, a annoncé ce matin le déblocage de 6,1 milliards d'euros à l'Ukraine pour lui permettre de renforcer sa défense aérienne et sa capacité en missiles et munitions. Sur un autre front, au Moyen-Orient, un pétrolier est en flammes après avoir été touché ce lundi par un projectile inconnu en mer Rouge au large du port saoudien de Yanbu, selon l'agence maritime britannique UKMTO. En parallèle, l'Iran affirme que les navires qui ne respectent pas les règles de transit du détroit d'Ormuz pourraient faire l'objet de restrictions, d'amendes, de détention ou de confiscation. Selon Téhéran, chaque bateau doit se référer au nouvel organisme iranien, l'autorité du détroit du Golfe Persique. Et un mot sur une autre crise alimentaire, cette fois et en Somalie. La sécheresse empire la situation. Selon le Programme alimentaire mondial, il s'agit d'une des pires crises de malnutrition au monde, où 6 millions de personnes souffrent de faim aiguë. C'est un tiers de la population de la Somalie. La crise est renforcée par la répétition de chocs climatiques et une insécurité persistante dans le pays, aussi confronté à une chute de l'aide humanitaire internationale. C'est la fin de cette synthèse. Merci de l'avoir suivi. Bonne écoute de notre programme sur Midi 1.
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1: Bienvenue à vous si vous venez à peine de nous rejoindre pour cette suite de ce premier café sur nos deux antennes Maghreb et Afrique. Toujours un plaisir de vous accompagner dans la joie et la bonne humeur. Dans un tout petit moment, on parlera de ces tendances bien-être qui vont marquer la rentrée 2026. Un peu plus tard, on parlera de nonchalance, quand le détachement devient tendance. En attendant, Corneille prend la relève avec classe. Très très belle écoute.

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1: Et comme prévu pour cette suite de ce premier café, on s'intéresse aux tendances bien-être qui vont marquer la rentrée 2026. Alors septembre, c'est souvent le mois des bonnes résolutions en quelque sorte. On reprend le sport, on veut mieux manger, mieux dormir, mieux s'organiser. Bref, on veut en gros repartir sur de bonnes bases. Mais cette année, le bien-être pourrait justement prendre une direction un peu différente. Moins de pression, moins de performance et davantage d'écoute de soi. Première tendance qui devrait continuer à s'imposer, le sommeil comme véritable priorité bien-être. On ne parle plus seulement du nombre d'heures passées au lit, mais de la régularité des horaires, de l'environnement de sommeil et du respect de notre rythme biologique. À la rentrée donc, le sommeil est de plus en plus considéré comme un pilier de la santé, de la récupération et même de la longévité. Autre tendance forte, le neuro-wellness, on en avait parlé il n'y a pas très longtemps, ou comment prendre soin de son système nerveux. Après les années où l'on parlait énormément de productivité, de dépassement de soi, l'idée est désormais de savoir redescendre. Respiration lente, méditation, pause sans écran, pratique corporelle douce, tout ce qui permet de diminuer la stimulation et surtout de retrouver un peu de calme prend de l'importance. D'ailleurs, le Global Wellness Summit identifie la régulation du système nerveux comme l'un des grands mouvements du wellness en 2020.

2026. Et justement, troisième tendance, le retour du moins, mais mieux. Pendant plusieurs années, le bien-être a parfois ressemblé à une course à l'optimisation, applications, montres connectées, compléments, routines à rallonge, indicateurs à surveiller. En 2026, donc pour la rentrée, on observe plutôt une envie de simplifier. Même les tendances autour de la longévité évoluent vers des habitudes accessibles et durables plutôt que vers des protocoles extrêmement complexes. La rentrée pourrait aussi être placée sous le signe de la longévité, mais avec une nouvelle définition. L'objectif n'est plus seulement de vivre plus longtemps ou de vouloir rester jeune à tout prix. Il s'agit davantage de vieillir en bonne santé, conserver son énergie, sa mobilité, ses capacités cognitives, son autonomie, surtout une bonne qualité de vie. Côté activité physique, on devrait également voir se confirmer une tendance vers un sport plus accessible et moins intimidant. La marche, le renforcement musculaire, les activités douces mais régulières ou encore les pratiques en extérieur ont toute leur place. Une tendance aussi qui pourrait faire beaucoup de bien à la rentrée, le plaisir comme élément du bien-être. Faire du sport parce qu'on aime bouger, manger équilibré sans tomber dans la restriction, prendre du temps pour ses proches, sortir, rire, se reposer. Le wellness commence aussi à s'éloigner de cette idée selon laquelle chaque habitude doit être productive ou servir à améliorer nos performances. La grande tendance donc de cette rentrée sera finalement assez simple. Arrêter de chercher la routine parfaite et construire une routine qui nous fait réellement du bien. Parce qu'au fond, prendre soin de soi, ce n'est pas forcément ajouter toujours plus des choses à son quotidien. Parfois, c'est justement apprendre à en faire un peu moins, mais beaucoup mieux. Voilà ce qu'on pouvait dire de ces tendances bien-être qui vont marquer cette rentrée. Restez avec nous, on se retrouve dans un instant sur nos deux antennes, d'ailleurs Maghreb et Afrique, pour parler de nonchalance quand le détachement devient tendance. En attendant, les Black Eyed Peas prennent la relève avec Just Can't Get Enough. Très belle écoute.

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C'est l'heure pour nous de parler de nonchalance ou quand le détachement devient tendance. La nouvelle attitude à adopter apparemment est de ne plus avoir l'air de se soucier de grand chose. Sur les réseaux sociaux, la nonchalance fait de plus en plus parler. Une attitude détachée, un peu, on va dire, un ton calme, presque indifférent, comme si montrer qu'on ne cherche pas à plaire était devenu une nouvelle manière de plaire. La nonchalance est cette impression de légèreté, de détachement. On ne réagit pas à tout, on ne cherche pas forcément à se justifier. On donne l'impression de prendre les choses avec beaucoup de recul et forcément dans un quotidien où l'on est constamment sollicité, où l'on doit répondre, réagir, performer, parfois même se mettre en scène, cette attitude peut sembler particulièrement intéressante. Elle peut d'ailleurs avoir un côté positif, apprendre à ne pas accorder trop d'importance au regard des autres, accepter qu'on ne puisse pas tout contrôler ou savoir prendre du recul face à certaines situations, c'est plutôt sain. La nonchalance peut nous aider à relativiser, à ne pas nous épuiser pour des choses qui n'en valent pas la peine et à sortir de cette pression permanente de devoir toujours avoir une réaction. Mais il y a une limite. À force de vouloir paraître détaché, est-ce qu'on ne risque pas de devenir détaché de soi-même? Parce que la nonchalance peut aussi devenir une posture. On peut commencer à cacher son enthousiasme pour ne pas paraître trop intéressé, retenir ses émotions pour ne pas sembler vulnérable ou faire semblant de ne pas être touché alors qu'on l'est réellement. Et c'est là que cela peut devenir nuisible pour notre authenticité. À force de vouloir donner l'image de quelqu'un de parfaitement détaché, on peut finir par ne plus exprimer ce que l'on ressent vraiment. On minimise ses émotions, on joue l'indifférence, on adopte une attitude qui n'est pas forcément la nôtre, simplement parce qu'elle est valorisée socialement. Le problème, c'est aussi que cette attitude peut progressivement influencer notre manière de communiquer avec les autres. Si l'on répond toujours avec détachement, si l'on évite de montrer son affection ou son enthousiasme, les personnes qui nous entourent peuvent avoir du mal à comprendre ce que l'on ressent réellement. Et ce qui était au départ une manière de se protéger peut finalement créer de la distance. Il y a également un risque de confondre maîtrise de soi et absence d'émotion. Être capable de prendre du recul ne signifie pas forcément rester impassible en toutes circonstances. On peut être calme tout en étant profondément touché, posé tout en étant enthousiaste ou encore prendre une décision sans pour autant nier ce que l'on ressent. Et puis il y a un paradoxe assez amusant avec cette tendance. La nonchalance est devenue une véritable performance. Pour avoir l'air naturel et détaché. Sur une vidéo, par exemple, il faut parfois choisir son angle, sa tenue, sa musique, sa légende et donc préparer soigneusement. Cette image du rien ne semble vraiment m'atteindre. Et les réseaux sociaux renforcent d'ailleurs cette impression parce qu'ils mettent souvent en avant des personnalités qui semblent toujours parfaitement à l'aise, spontanées et imperturbables. Mais ce que l'on voit à l'écran n'est qu'une partie de la réalité. Il faut s'en rappeler le plus souvent possible d'ailleurs. Et derrière cette apparente décontraction, il peut y avoir beaucoup de contrôle, de réflexion, parfois même une véritable volonté de correspondre à une certaine image. La vraie liberté serait peut-être ailleurs, ne pas avoir besoin de jouer la personne nonchalante pour être libre du regard des autres. On peut être enthousiaste sans avoir honte de l'être, on peut montrer qu'une personne nous plaît, par exemple, nous intéresse, on peut être touché, ému, heureux, déçu ou même passionné sans avoir l'impression de perdre en assurance. Donc prendre du recul, oui. Apprendre à ne pas réagir à tout et ne pas chercher constamment l'approbation des autres peut être une bonne chose, mais être authentique, c'est aussi accepter de montrer que certaines choses comptent pour nous. Voilà ce qu'on pouvait dire de la nonchalance, ce qu'on voit un petit peu partout sur les réseaux sociaux, une sorte de détachement qui devient tendance. Restez avec nous, on se retrouve dans un tout petit moment. Je vous propose Chimpol pour Get Busy. Très très belle écoute.

Get busy, Jean-Paul, sur Médian. C'est ainsi que se referme la première partie de ce premier café, puisqu'on va se retrouver dans un instant pour la suite sur notre antenne Afrique. En tout cas, j'espère que vous avez passé un bon moment avec nous. Je remercie notre ami Abdennour à la réalisation. Et bien sûr, je vous donne rendez-vous dans un tout petit moment pour la deuxième partie. On parlera notamment beauté, activité physique ou encore alimentation. Restez avec nous pour ne rien rater. Sinon, je vous souhaite une excellente suite des programmes à l'écoute de Médias. Et je vous laisse en musique. Bien sûr, je vous propose Cassie, Me and You. Très très belle écoute.

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1: Bonjour à toutes et à tous, Constantin Jalloh avec vous pour cette nouvelle synthèse de l'actualité. À la une, cette mise en garde du ministère iranien des Affaires étrangères contre les pays qui se joindraient à la campagne de pression économique américaine faite à l'Iran. Toute complicité avec l'Amérique dans la mise en œuvre de ces sanctions agressives contre l'Iran aura assurément ses propres conséquences, selon les mots du porte-parole du ministère, Esmaïl Barreï. En parallèle et sur un autre dossier, ce même porte-parole a qualifié d'illégale l'expulsion annoncée de deux diplomates iraniens par la France. Une décision revendiquée par Paris comme des représailles à celle de Téhéran de ne pas autoriser deux diplomates français à revenir sur son territoire iranien. Et face aux menaces iraniennes visant des bases américaines en Europe, la Grèce réagit. Athènes annonce l'arrivée d'une batterie de missiles Patriot sur l'île de Karpathos, tout à l'est du pays, selon la presse grecque. Plusieurs médias ont révélé que le redéploiement avait débuté ce dimanche matin. L'Union européenne, pour un tout autre conflit, annonce le déblocage d'une nouvelle tranche de 6,1 milliards d'euros à l'Ukraine pour lui permettre de renforcer sa défense aérienne et sa capacité en missiles et munitions. Selon les mots de la présidente de la

0: Commission européenne Ursula von der Leyen, en ce jour de l'indépendance de l'Ukraine, nous exprimons notre soutien indéfectible. Cette aide s'inscrit dans le cadre du prêt de 90 milliards d'euros, dont 60 sont dédiés aux aides militaires accordées à Kiev. Les réseaux Facebook et TikTok aident à enrôler des mineurs dans des groupes armés en Colombie. C'est la conclusion de l'enquête de l'ONG Human Rights Watch diffusée ce matin et qui pointe du doigt les algorithmes des plateformes. Ce n'est pas nouveau que les guérillas dans le pays enrôlent des adolescents ou des enfants, mais ces dernières années, selon l'ONG, l'utilisation des réseaux sociaux a contribué à la forte hausse du recrutement d'enfants. Enfin, le prochain Eurovision se fera sans les Pays-Bas. Le directeur général du diffuseur néerlandais Avro Tros explique que le concours ne pouvait plus être considéré comme neutre après les divisions suscitées par la guerre à Gaza. Selon ses mots, l'Eurovision est ainsi devenue une plateforme de division. L'an dernier, plusieurs pays avaient déjà boycotté l'édition pour protester contre la participation d'Israël et contre la manière dont a été menée la guerre à Gaza par Tel Aviv. C'est la fin de cette synthèse. Merci de l'avoir suivi et bonne écoute de nos programmes sur Média.
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0: ce lundi. Selon l'ONG, au moins 1500 jeunes auraient été recrutés via ces réseaux depuis 2021. On fera le point dans une heure. Et puis du golf à venir, Wyndham Clark a remporté hier le BMW Championship, deuxième étape des playoffs FedEx Cup. L'Américain signe ainsi sa troisième victoire de la saison. Les détails, ce sera en fin d'édition. Voilà, vous avez le programme. Rendez-vous dans une heure pour le Grand Journal.
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6: Et bienvenue si vous venez de nous rejoindre sur Média 1. Dans un tout petit instant, le journal, juste après un coup d'œil aux couleurs du ciel.
7: Au Maroc, ciel partiellement nuageux a souvent ensoleillé aux alentours de la ligne Tinrir Saïdia. Clair ailleurs, attention aux orages possibles sur le Moyen Atlas. Côté température, la minimale ce sera pour Tanger et Safi avec 27 degrés, un petit degré de plus à Rabat, Casablanca et Sawira. Comptez 29 à Nador et Agadir, 30 à Oujda, 31 à Fès. Il fera 32 à La Hayoune, 36 à Marrakech. La barre des 40 degrés franchie à Errachidia avec 41 degrés et ce sera la maximale. En Algérie, des nuages le long du littoral. Le ciel sera partiellement nuageux à souvent ensoleillé sur le sud et le sud-ouest. Clair ailleurs, pour ce qui est du mercure, 29 degrés à Oran, 30 à Alger, comptez 35 à Chlef, Tamen Rasset et Béjaïa. 1 degré de plus à Annaba, 38 à Tiaret. Le thermomètre affichera 42 à Constantine, 44 à Hardaya. C'est à Biskra et à Drar qu'il fera le plus chaud avec 47 degrés. Des nuages et du soleil sur les reliefs du nord-ouest de la Tunisie. Clair ailleurs, côté température, la minimale sera de 36 degrés pour Tabarka, Monastir, Sousse et Bizerte, 38 à Tunis, 40 à Sfax et Gabès, 41 à Kasserine, 48 à Djerba, comptez 45 à Gafsa, 47 degrés à Tozeur et le mercure grimpera jusqu'à 48 degrés à Memnon.
6: Il est 12h30. Bienvenue si vous venez de nous rejoindre sur Média 1. Vous êtes pile à l'heure pour le grand journal. La guerre en Iran s'apprête-t-elle à prendre un nouveau tournant ? Les États-Unis doivent dévoiler officiellement aujourd'hui les sanctions qu'ils s'apprêtent à prendre contre le régime de Téhéran. Un régime qui se dit prêt à tenir bon en dépit des difficultés économiques qu'il rencontre depuis plusieurs mois. Analyse à venir. Désamorcer la crise provoquée la semaine dernière par une frappe israélienne sur une base aérienne syrienne. Damas, dans cet objectif, a tenu hier des discussions de haut niveau avec Tel Aviv en Jordanie, dans un contexte de tensions grandissantes entre Israël et la Turquie. Les détails dans un instant. 35e anniversaire de l'indépendance de l'Ukraine ce lundi, une date tout à fait symbolique pour Kiev qui accueille ce jour ses soutiens européens, espérant une pression accrue sur la Russie. Alors que la guerre se poursuit et que les stratégies militaires évoluent, un spécialiste fera le point. C'était hier au Maroc, la princesse Lala Meriem, sur instruction du roi Mohamed VI, président du comité Al-Quds, a reçu les enfants Makdessi en colonie de vacances dans le royaume. Un programme mené depuis 17 ans qui a pu bénéficier à 850 jeunes, vous l'entendrez. Et puis en Colombie, Facebook et TikTok favorisent l'enrôlement de mineurs dans les groupes armés. C'est l'alarme que lance Human Rights Watch ce lundi. Selon l'ONG, au moins 1500 jeunes auraient été recrutés via ces réseaux depuis 2021. Précision dans le journal. Mais avant de développer ces titres, sachez que le roi Mohamed VI, commandeur des croyants, présidera ce lundi au palais royal de Rabat une veillée religieuse officielle pour commémorer l'Aïd el-Maoulid à Nabawi. Il y aura des conséquences pour les pays qui décident de se joindre à la campagne de pression économique américaine contre l'Iran. Le régime iranien, avec ses mots, hausse le ton ce lundi à quelques heures de l'annonce de ce nouveau round de sanctions par Washington. Objectif, selon la presse,

0: américaine couper les dernières lignes de survie économique de Téhéran 6 mois après le début de la guerre. Le vice-ministre des Affaires étrangères iranien pointe un aveu de défaite des États-Unis, mais dans les faits, les autorités iraniennes s'apprêtent à devoir résister à un étau qui se resserre un peu plus sur leur économie. Écoutez à ce sujet, Myriam Benrad, elle est professeure honoraire à l'université d'Exeter et maîtresse de conférences en sciences politiques et relations internationales.
1: La situation était très difficile. Déjà, il faut quand même le dire, avant le début de la dernière guerre, pour la bonne raison que les sanctions ne sont pas nouvelles. C'est un régime de sanctions très long qui a, non pas mis à bas, mais abîmé l'économie iranienne. Ensuite, il y a eu l'intervention israélo-américaine, les frappes qui ont tout de même désorganisé cette économie déjà affaiblie. Et puis, il faut quand même préciser, bien sûr, qu'on avait eu un cycle de contestation interne, justement, contre cet appauvrissement, ces conditions de vie très précaires. Indépendamment de la guerre, il y avait un épuisement du régime sur le plan économique en interne. Et ça, c'est un processus beaucoup plus long. Donc, la guerre est survenue, a encore désorganisé, affaibli cette économie. Et l'Iran a renversé la guerre par la prise d'otage, en quelque sorte, du détroit d'Ormuz. Ça veut dire non pas une économie qui s'est relevée parce qu'il y a des coûts de reconstruction qui sont importants, que les Iraniens d'ailleurs ont essayé d'intégrer aux négociations en réclamant une forme de compensation financière. Aujourd'hui, on n'a pas d'accord, on a la guerre qui est relancée, mais le processus d'effondrement économique se poursuit.
0: La géopolitologue Myriam Benrad au micro de Stéphanie Parot. A noter que certains alliés de Téhéran se sont exprimés. La Chine notamment a critiqué cette initiative américaine, estimant qu'elle ne permettra pas de résoudre la guerre en cours. Les Émirats Arabes Unis, autres grands partenaires commerciaux de Téhéran, avaient en revanche, eux, annoncé la semaine dernière suspendre jusqu'à nouvel ordre tous leurs échanges économiques avec l'Iran. Et ces sanctions laissent planer le spectre d'une reprise ouverte du conflit. La presse grecque rapporte ce matin que des batteries de missiles Patriot étaient en cours de transfert depuis hier et encore ce lundi d'une île grecque vers la Crète qui abrite la plus grande base militaire américaine et de l'OTAN en Méditerranée orientale. L'agence maritime UK MTO rapporte pour sa part des tirs de projectiles inconnus sur un pétrolier en mer Rouge au large du port saoudien de Yanbu. Un incendie s'est déclenché sur le navire. Des tensions qui semblent s'apaiser en revanche du côté d'Israël et de la Syrie. Les deux pays ont tenu hier des discussions de haut niveau en Jordanie, sous médiation américaine. Objectif affiché, désamorcer la crise après les frappes de la semaine dernière d'Israël sur le sol syrien. Alors que sait-on de ces tractations et quels en sont les enjeux? On fait le point tout de suite avec notre correspondant à Damas, Mohamed Erami.
2: Ce que l'on sait concrètement de ces pourparlers inédits tenus dimanche en Jordanie, c'est qu'ils se sont déroulés au plus haut niveau. Une délégation syrienne de premier plan a fait face à une délégation israélienne sous la houlette d'une médiation américaine active. L'implication directe de ces discussions est double. Premièrement, le désamorçage d'urgence. Damas exige un arrêt immédiat des bombardements israéliens, comme ceux qui ont visé la base d'Abu el-Dhuhr la semaine dernière, et réclame un retour aux lignes de décembre 2024, ainsi que l'application stricte de l'accord de désengagement de 1974. Deuxièmement, gérer la transition sécuritaire. Ces tractations mettent en lumière la complexité de la politique israélienne en Syrie, tiraillée entre la volonté d'imposer des zones tampons, la gestion du dossier sensible des minorités druzes comme à Soueda et la crainte d'un ancrage hostile aux portes du Golan. Pour le pouvoir syrien, l'enjeu de ces discussions est donc de tester la marge de manœuvre que lui concède Washington, tout en évitant que le territoire national ne redevienne un théâtre permanent d'affrontements par proxy. Mohamed Erami, Damas Media.
0: Et toujours dans cette perspective de nouvelle Syrie, notez que la justice du pays a condamné aujourd'hui à la prison à perpétuité l'ancien grand moufti du dirigeant déchu Bachar el-Assad. Cette haute figure religieuse était accusée d'incitation à la haine confessionnelle et d'abus de fonction. Il s'agit de la 10e condamnation d'une figure de l'ancien régime depuis l'arrivée au pouvoir des nouvelles autorités en décembre 2024. Du côté de l'Europe, les alliés de Kiev continuent de faire bloc derrière l'Ukraine. Ce matin, le nouveau Premier ministre britannique Andy Burnham a promis de continuer à soutenir le pays en dépit des menaces russes contre le Royaume-Uni. Le Kremlin, un peu plus tôt, avait déclaré vouloir détruire les sites de production de missiles britanniques destinés à Kiev. Andy Burnham doit ensuite participer à la réunion de la coalition des volontaires qui se tient ce midi dans la capitale ukrainienne. Cela alors que le pays fête aujourd'hui ses 35 ans d'indépendance. Une réunion de soutien et des festivités alors que la guerre continue de battre son plein avec de légères adaptations de stratégies militaires au fil semble-t-il que le conflit s'étend. Kiev, ce week-end, s'est par exemple attaqué à un nouveau géant du commerce russe.

0: Amazon, après avoir déjà frappé ces dernières semaines les centres logistiques du pays Wildberries. L'objectif est clair selon Cyril Brett, membre de l'Institut Jacques Delors et spécialiste de l'Europe centrale et orientale, attaquer les sources financières de Moscou. Mais cela ne peut tenir qu'avec une stabilité politique en Ukraine. On l'écoute.
1: L'Ukraine a mis en place un système de production de missiles, de drones et de capacités militaires pour frapper la Russie dans la profondeur, c'est-à-dire très très loin de la ligne de front, très très loin de la frontière avec la Russie, et pour frapper des infrastructures civiles, raffineries, usines, entrepôts, qui sont extrêmement efficientes. Et ne l'oublions pas, derrière le succès des frappes ukrainiennes, il y a tout le soutien industriel donné par les Occidentaux. Donc, ça n'est pas sur le plan industriel ou technologique que l'Ukraine risque de rencontrer des limites dans sa campagne de frappe contre la Russie. Ce sera plutôt d'un point de vue politique, puisque ces frappes en profondeur vont attirer de la part de la Russie des représailles encore plus massives. C'est d'ailleurs ce qu'a annoncé il y a quelques jours le président russe. Il prépare une offensive aérienne contre l'Ukraine qui sera massive et qui n'épargnera aucune structure. C'est à ce moment-là que la résilience et la détermination de la population ukrainienne à continuer un effort de guerre qui inflige des frappes à la Russie qui va être testée.
0: Cyril Brett, spécialiste de l'Europe centrale et orientale, il était notre invité de la matinale au micro de Sophie Volatier. Précisons enfin que l'Union européenne ce matin a également approuvé 6,1 milliards d'euros de nouvelles commandes d'équipements de défense destinées à l'Ukraine. Au Maroc, la princesse Lala Meriem a reçu hier les enfants Makdessi, participant aux colonies de vacances de l'agence Beit Mal Al-Quds Al-Sharif, sur instruction du roi Mohamed VI, président du comité Al-Quds. Une 17e édition de cette initiative qui se tient depuis 2008 et qui a déjà bénéficié à 850 enfants de Jérusalem. Salam Cherkaoui, directeur par intérim de l'agence Beit Mal Al-Quds Al-Sharif, nous dresse le bilan de ces 17 années d'existence de ces colonies de vacances.
2: Depuis 2008, les anciennes filles et enfants qui ont bénéficié des premières éditions sont devenus maintenant responsables de familles qui portent encore le Maroc dans leur esprit, dans leur cœur et âme. Et donc, ils continuent de rayonner un peu les valeurs du royaume du Maroc basées sur l'unité, sur la paix, sur la liberté. C'est le centre de la ville de Jérusalem. Je peux dire que pour les enfants, c'est un moment historique. Dans le palais des hôtes à Rabat, j'ai pu voir les yeux des enfants palestiniens sillonner le palais à la recherche des secrets de cette splendeur qu'ils l'ont vue dans toutes les villes visitées, la nature, la propreté, la beauté de l'architecture et d'autres détails, des odeurs, des couleurs qu'ils ont pu percevoir dans les villes antiques de Casablanca, Tanger et Tétouan.
0: Et cette année encore, 50 enfants ont participé à ces colonies de vacances, des jeunes de 11 à 14 ans qui ont entre autres participé à des concours artistiques, des compétitions sportives et des visites culturelles dans différentes villes du royaume en compagnie d'enfants marocains. Vous entendiez Salam Cherkaoui, président par intérim de l'agence Beit Mal Al-Quds Al-Sharif, au micro de Stéphanie Parot. Toujours au Maroc, plus qu'un mois avant les élections législatives du 23 septembre. Et à partir de ce lundi, démarre donc la remise des avis informant les électeurs du bureau de vote dans lequel ils pourront se rendre pour l'élection. Une plateforme électronique est également mise à la disposition des Marocains résidant à l'étranger pour établir une procuration de vote, ouverte donc depuis ce matin et jusqu'au mardi 22 septembre à midi. Plateforme de procuration accessible sur les sites www.elections.ma et www.listeélectorale.ma. Et c'est également dans l'actualité du Royaume, 532 millions d'euros, c'est le montant record des commandes militaires qu'a passé le Maroc à la France en 2025. D'après un rapport du ministère des Armées de l'Hexagone destiné au Parlement français, le Royaume a entre autres commandé 10 hélicoptères Caracal destinés à remplacer les Pumas marocains vieillissants et reçu l'an dernier des lance-missiles. Rabat reste ainsi le premier client de la France au Maghreb, cela avec un objectif: assurer la sécurité du Maroc dans les airs, sur terre et en mer. C'est ce que nous explique Abderrahman Mekaoui, politologue et professeur à l'université de Bourgogne, spécialiste du monde arabe. On l'écoute.
3: Le Maroc s'est armé avec deux frégates multifonctions FRIM. Il a acheté des satellites français Mohamed A et Mohamed B, ou Mohamed 1 et Mohamed 2, qui sont toujours opérationnels. Léon

0: coopération permanente depuis l'indépendance jusqu'à nos jours. Je crois qu'il y a 41 licences livrées par la France au Maroc et la France mise sur l'industrie de défense marocaine. D'ailleurs, les entreprises françaises comme Airbus, le constructeur de Karikal, vont construire un grand centre de réparation de pièces de rechange d'hélicoptères et d'autres moyens de défense produits par l'entreprise Airbus.
1: Le politologue Abderrahmane Mekaoui répondait aux questions de Stéphanie Parot. Dans le reste du monde, plus de 90 000 habitants évacués dans le Nevada, à l'ouest des États-Unis, en raison de l'avancée rapide d'un vaste feu de forêt. La région du nord-ouest américain connaît depuis des semaines d'importants incendies qui ont jusqu'à présent surtout détruit des zones non habitées, forestières et de pâturage, avec toutefois des surfaces brûlées records. La situation reste également très critique au Canada voisin, avec plus de 100 feux de forêt toujours hors de contrôle. C'est la première fois d'ailleurs que le pays connaît 4 années consécutives avec une aussi grande surface forestière brûlée, plus de 4,3 millions d'hectares depuis le début de l'année, selon les agences locales. Et puis en Colombie, une actualité non moins dramatique. Selon Human Rights Watch, les réseaux Facebook et TikTok aident à enrôler des mineurs dans des groupes armés du pays. L'ONG, dans une enquête diffusée ce matin, pointe du doigt les algorithmes des plateformes. Constantin Jallot, bonjour.
2: Bonjour Eva, bonjour à toutes et à tous.
1: Ce n'est pas nouveau que les guérillas dans le pays enrôlent des adolescents ou des enfants, mais ces dernières années, selon l'ONG, l'utilisation des réseaux sociaux a contribué à la forte hausse du recrutement d'enfants.
2: HRW, Human Rights Watch, a mis en lumière le recrutement de 1500 mineurs depuis 2021, rendu possible grâce à des publications sur ses réseaux sociaux. Des posts qui glorifient et idéalisent la vie dans ces groupes armés ou encore proposent de fausses offres d'emploi. Dans son enquête, HRW dénonce des vidéos de criminels exhibant des liasses de billets et des bijoux. D'autres montrent leur vie dans des camps ou en train d'écouter des narco-corridos, des chansons faisant l'apologie du trafic de drogue. Selon l'ONG qui enquête sur les violations des droits humains, des plateformes qui hébergent ces contenus sont incapables d'empêcher leur diffusion. Pire, comme vous l'évoquiez Eva, leur algorithme semble même promouvoir ces contenus. Le rapport explique aussi que les groupes armés en Colombie utilisent principalement les enfants pour combattre, recueillir des renseignements et piloter des drones. Parmi ces jeunes victimes de ce qui est considéré comme crime de guerre, près de la moitié proviennent de communautés indigènes. Les filles, qui représentent 40% des recrues, sont elles exposées à des violences sexuelles. HRW a dit avoir signalé le problème aux deux groupe propriétaire d'Instagram et de TikTok qui ont répondu, je cite l'ONG, et affirmé avoir supprimé les contenus signalés.
1: Constantin Jallot pour les précisions. Et face à cette situation, après l'Australie en décembre dernier et les intentions annoncées de la France et de la Grande-Bretagne, c'est à présent la Nouvelle-Zélande qui envisage de présenter un projet de loi sur l'interdiction de ces plateformes aux moins de 16 ans. Un texte pourrait être présenté dès aujourd'hui au Parlement du pays. Un mot de golf pour refermer cette édition. Le BMW Championship, deuxième étape des playoffs de la FedEx Cup, a livré son verdict. Monsef Zamrat, bonjour.
3: Bien bonjour, bonjour Eva, bonjour à toutes et tous.
1: Ce qu'on peut retenir, Monsef, c'est Wyndham Clark sur une autre planète.
3: Et oui, verdict rendu, mais surtout un calibrage important dans la course aux playoffs de la FedEx Cup. Eva, ils étaient 70 au départ, puis 50 au BMW Championship. Ils ne sont désormais plus que 30, qualifiés pour le Tour Championship du 27 au 30 août à East Lake. Wyndham Clark, lui, a encore une fois joué avec les nerfs, parti avec 5 coups d'avance au dernier tour. Eh bien, l'Américain a longtemps souffert sur les greens, en difficulté au putting. Il a concédé 3 bogeys en 10 trous et vu ses poursuivants revenir dans la course, Gary Woodland et Patrick Cantlay ont eu l'occasion de faire vaciller le leader, mais tous deux ont laissé passer leur chance. Rory McIlroy, deuxième après 3 tours, a également recollé grâce à 3 birdies entre les trous 8 et 11 sans parvenir ensuite à prendre seul des commandes. Le Nord-Irlandais a finalement terminé troisième. Wyndham Clark, lui, a résisté jusqu'au bout pour s'imposer à Saint-Louis.
4: Yeah, man, it was a very, very stressful day.
5: C'était une journée très, très stressante. Je n'y étais tout simplement pas du tout mentalement. Non pas que mon jeu était en panne. J'étais juste un peu déconcentré et je faisais des erreurs bêtes. Je n'ai rentré aucun putt, mais je ne m'arrêtais pas de me répéter. Et si avant le début de la semaine, on m'avait dit qu'à 10 trous de la fin, j'aurais 1 ou 2 coups d'avance, j'aurais signé tout de suite. Si on m'avait dit que je serais à égalité avec 6 trous restants, j'aurais accepté aussi, peu importe ce qui s'était passé en abordant cette journée. Et je pense que cela m'a aidé à rester dans le moment présent

0: et au lieu d'être abattu, avoir cela plutôt comme une opportunité. Et puis, heureusement, un putt est enfin tombé au 16e, ce qui m'a propulsé pour faire un birdie sur les deux derniers trous.
1: Wyndham Clark, donc extrêmement heureux. Dernière étape désormais, on l'a dit, de ces playoffs et surtout la plus importante, le Tour Championship désignera eh bien, le vainqueur de la FedEx Cup au terme de 4 jours de compétition, on l'a dit, qui se dérouleront du côté de Eastlake.
2: Monsef Zamrat, pour terminer ce journal, merci beaucoup Monsef pour toutes ces précisions. Il est midi 47 sur Medi 1. Restez avec nous, le carrefour de la mi-journée, ça continue jusqu'à 13h30.
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2: Midi 48 sur Midi 1, merci d'être avec nous. Et si vous venez de nous rejoindre, bienvenue. Vous êtes pile à l'heure pour notre carrefour de la mi-journée jusqu'à 13h30. Au programme de ces 45 prochaines minutes, un nouveau bouleversement climatique en approche. Le phénomène naturel El Niño, associé à une hausse des températures et à des événements météorologiques extrêmes, est en train de monter en puissance dans le Pacifique et devrait atteindre son pic en fin d'année. Un phénomène qui devrait être d'une ampleur inédite et qui aura des répercussions très concrètes sur l'ensemble de la planète. Pour en parler, nous serons avec le géopolitologue Jean-Michel Valentin. Il sera notre invité de la mi-journée à partir de 13h03. Juste après ça, nous serons en Italie pour notre magazine pour s'interroger sur le concept de Dolce Vita, une idée souvent fantasmée du pays à la botte, alors que le coût de la vie et de la crise économique continue de grandir dans le pays. Décryptage à venir avec notre correspondante. Notre chronique d'actualité, elle nous emmènera en France, où ça y est, la rentrée politique est lancée. La gauche se met en ordre de marche en vue des présidentielles dans quelques mois. Notre journaliste à Paris nous racontera le week-end fort en annonce de ce bloc politique. Ce sera dans quelques minutes. Et puis une fois n'est pas coutume, nous parlerons d'une figure du cinéma chinois et vous l'entendrez, ce n'est peut-être pas tout à fait ce à quoi vous vous attendez. Tout ça, ça arrivera, on en parlera dans l'image du jour de Sophie Volatier. Et tout ça, ça arrive juste après la revue de presse de Tariq Labi.
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6: Bonjour, bonjour à tous. Dans la presse internationale, le Wall Street Journal annonce que Nvidia va investir 6 milliards de dollars dans l'intelligence artificielle pour renforcer une technologie américaine capable de rivaliser avec les modèles chinois. L'objectif est clair, répondre à la montée en puissance des modèles comme DeepSeek et Kimi qui gagnent du terrain grâce à leurs coûts plus faibles. Bloomberg considère aussi cette opération comme un nouveau signe de la puissance financière de Nvidia qui investit désormais dans presque tous les secteurs liés à l'intelligence artificielle. Nvidia ne veut plus être seulement le fabricant des puces utilisées par les systèmes d'IA. Le groupe cherche aussi à participer directement à la fabrication des modèles. Pour les analystes, la guerre de l'IA entre dans une nouvelle phase. Les États-Unis et la Chine se disputent désormais non seulement les puces, mais aussi les modèles, les talents et les technologies qui permettront de contrôler l'économie numérique de demain. Sans transition, Maghreb dans la presse, Marhaba 2026, mobilisation exceptionnelle de la Fondation Mohamed V pour la solidarité. Le Matin titre sur ce dispositif consolidé de cette opération et met en avant la mobilisation de la Fondation Mohamed V pour la solidarité au service des Marocains résidents à l'étranger. Aujourd'hui, le Maroc insiste aussi sur l'ampleur de la mobilisation avec une opération placée sous la présidence effective du roi Mohamed VI et coordonnée avec les différents intervenants publics. Pour le 360, ce dispositif repose sur 26 espaces d'accueil au Maroc et à l'étranger, ce qui traduit une volonté de renforcer la proximité avec les MRE dès leur arrivée et jusqu'à leur retour. À présent, le commerce entre la Tunisie et la Turquie, les exportations turques dépassent les 720 millions de dollars et le textile en première ligne dans Tunisie numérique. Le site souligne une progression de 9,9% des ventes turques vers la Tunisie durant les 7 premiers mois de cette année. Un chiffre qui est d'autant plus significatif que la Turquie fournit à la Tunisie des produits textiles alors que le textile habillement constitue historiquement l'un des principaux secteurs industriels exportateurs tunisiens. Le journal La Presse met aussi en évidence un problème structurel. L'accord de libre-échange tuniso-turc a favorisé une progression des échanges mais celle-ci paraît davantage profiter aux importations turques qu'aux exportations tunisiennes. Enfin, Air Algérie se tourne vers les étrangers pour la maintenance lourde de ses avions, titre TSA. Alors qu'elle a toujours vanté la qualité de sa base technique à Alger, Air Algérie cherche à constituer une shortlist de spécialistes étrangers de la maintenance lourde. Visa Voyage insiste par ailleurs sur le fait que la décision intervient alors que la flotte d'Air Algérie s'élargit et devient techniquement plus exigeante, notamment avec les nouveaux appareils Airbus et Boeing. Pour la presse, la question qui domine la lecture critique est celle de la

0: contradiction entre cette externalisation et les ambitions affichées par Air Algérie de développer une véritable industrie de maintenance aéronautique.
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2: Midi 53 sur Midi 1 et nous partons tout de suite en France pour notre chronique d'actualité. La France où la rentrée politique est bien là. Ce week-end, les partis de gauche ont organisé leur université d'été en ordre dispersé, chacun dans son camp, insoumis, écologistes, communistes. Tous veulent porter leur propre candidature à la présidentielle 2027, à l'image notamment du candidat de centre-gauche, Raphaël Glucksmann, qui lui a annoncé la sienne hier soir. Récit avec Camille Mathieu.
3: C'était un secret de polichinelle. Raphaël Glucksmann s'était donné 3 mois pour rassembler le camp social-démocrate. L'eurodéputé a enfin franchi le Rubicon. C'était au journal de 20h de la chaîne TF1.
4: Je suis candidat à l'élection présidentielle. Vous savez, je ne prends pas cette décision à la légère. Surtout pas dans le moment qu'on est en train de traverser. Et si je suis candidat aujourd'hui, c'est pour relever la France. Parce que vous savez, on a tous une boule dans le ventre quand on regarde ce qui est en train de devenir notre nation.
3: Raphaël Glucksmann va donc devoir passer par une primaire avec le Parti Socialiste, un scrutin qui aura lieu en octobre. Dans les sondages pour la présidentielle, il est le mieux placé sur le créneau social-démocrate. Il est crédité de 10% des intentions de vote. Son principal rival à gauche, c'est bien sûr Jean-Luc Mélenchon, donné à 15%, voire qualifié à un éventuel second tour face à Marine Le Pen. Son parti, la France Insoumise, a organisé un vaste rassemblement ce week-end, une démonstration de force. Le leader insoumis en a profité pour glisser un message à son adversaire.
5: Il est le candidat probable des socialistes, mais même ça, c'est pas sûr. Alors non, qu'il fasse pour le mieux. Non, ce que je veux leur dire à tous, c'est par pitié, faites ce que vous voulez, mais faites quelque chose. Parce que là, vous allez finir par prendre d'autres décisions. On vient de se taper 10 ans de Macron, et vous, 6 mois avant, vous savez toujours pas ce que vous allez faire. Ni quelle est votre ligne, ni quel est votre candidat. Et je le dis sans moquerie.
3: Sans moquerie, oui, Jean-Luc Mélenchon tente de ne froisser personne. Après des années d'intransigeance, le tribun fait un pas vers ses adversaires. Pour Raphaël Glucksmann, cela semble peine perdue, tant les deux hommes ont des discours opposés. En revanche, Jean-Luc Mélenchon essaye de séduire les écologistes avec ce message appuyé lors de son discours devant des milliers de manifestants.
6: C'est devenu une exigence de survie. Qui peut dire le contraire? Personne. Il est vital, j'ai dit vital, de tout changer dans nos manières de vivre, de produire et d'échanger.
3: Les écologistes qui hésitent en effet. Certains cadres appellent à un ralliement derrière la France insoumise pour éviter une dispersion des voix. Le communiste Fabien Roussel, lui, compte bien aller jusqu'au bout. En 2022, il avait recueilli 420 000 bulletins. Selon LFI, ce sont ses voix qui avaient manqué à Jean-Luc Mélenchon pour accéder au second tour. Pour l'heure, même si le leader insoumis accédait à ce stade du scrutin, tous les sondages sont formels. Il perdrait contre Marine Le Pen. À Paris, Camille Mathieu pour Midi 1.
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2: Midi 56, et nous nous intéressons maintenant à un ruminant. Un ruminant qui devient un symbole contre le capitalisme et qui bouleverse le cinéma chinois. C'est l'image du jour tout de suite de Sophie Volatier.
7: Sur l'image, le veau, à moins que ce ne soit un bœuf au premier plan, c'est pas très bien, est rouge fluo. L'image est floue, pixelisée, elle fait mal aux yeux. En second plan, des arbres et des buissons verts à l'esthétique grossière. New Lai, c'est le nom de ce film, littéralement l'arrivée du bœuf, sorti en Chine au début du mois, dont les images rappellent les dessins animés du début des années 1990, un temps que les moins de 20 ans ne peuvent pas connaître. Alors on ne va pas se mentir, hein. New Lai, c'est un navet. Le réalisateur Xing Yumeng n'est pas cinéaste de formation et c'est sa maman qui a composé la bande originale du long métrage. Mais voilà, au box-office chinois, New Lai, au budget dérisoire égal à 130 000 dirhams, ce qui n'est rien dans le milieu du 7e art, a dépassé, tout simplement dépassé, les méga-productions que sont l'Odyssée de Christopher Nolan ou encore Spider-Man, qui elles ont nécessité l'équivalent de milliards de dirhams. Alors sans surprise, au départ c'est un flop, d'autant

0: يورو لأوكرانيا من أجل تعزيز دفاعاتها الجوية وقدراتها الصاروخية ومخزونها من الذخائر. في السياق ذاته يعقد تحالف الراغبين الذي يضم دولا داعمة لأوكرانيا في مواجهة الحرب الروسية اجتماعا عبر تقنية 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المناخي. ووجد باحثون من الصين والولايات المتحدة والمجر واليابان أن القارة القطبية الجنوبية شهدت زيادة في كتلتها الجليدية منذ نحو عقدين من المراقبة عبر الأقمار الصناعية. بهذا نصل وإياكم إلى نهاية 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
2: Il est 13h04, vous êtes sur Médian et il est l'heure de parler d'un phénomène climatique qui devrait bouleverser un peu plus nos vies dans les mois à venir. Son nom est de plus en plus présent dans les médias, on l'appelle El Niño. Il désigne un réchauffement temporaire, naturel, de certaines zones du Pacifique équatorial qui augmente la température moyenne du globe et entraîne derrière lui toute une série d'événements climatiques extrêmes. C'est un phénomène qui est prévisible et qui doit atteindre son pic entre la fin de cette année et le début de l'année prochaine. Avec une tendance qui semble se confirmer, il s'agira de l'un des El Niño les plus puissants jamais enregistrés. Alors qu'est-ce que cela veut dire et quelles vont être les conséquences pour la planète et pour le vivant, les hommes et le reste du vivant qui y habite? Pour en parler, nous sommes ce midi avec Jean-Michel Valentin, géopolitologue et co-auteur, entre autres, de l'ouvrage El Niño, histoire et géopolitique d'une bombe climatique. Il est notre invité de la mi-journée. Jean-Michel Valentin, bonjour.
3: Oui, bonjour Eva Cohen.
2: Merci beaucoup d'être avec nous sur Médian ce midi pour faire le point sur ce que l'on sait de ce nouveau phénomène El Niño. Pour commencer, et peut-être pour bien comprendre, pour reprendre la définition que j'ai donnée en introduction, vous expliquez dans votre ouvrage qu'El Niño constitue en quelque sorte une climatisation planétaire. Qu'est-ce que vous entendez par là et qu'est-ce qui change cette année?
3: En fait, le phénomène El Niño, C'est un phénomène cyclique, c'est une énorme flaque d'eau chaude qui se répand au niveau du Pacifique Sud. Et cette flaque d'eau chaude, eh bien, elle réchauffe l'atmosphère durant son temps d'existence. C'est un peu comme dans votre salle de bain, quand vous faites couler un bain, eh bien, la chaleur du bain réchauffe l'atmosphère de la salle de bain. Il se passe la même chose. Le problème, c'est qu'un phénomène El Niño, ça peut durer entre un an et un an et demi, et depuis le début du XXIe siècle, en fait, les El Niño successifs, leurs effets sont rendus de plus en plus puissants parce qu'ils se combinent avec le changement climatique. Et là, le très gros problème que l'on a avec le El Niño 2026-2027, c'est qu'il semblerait que ce soit le El Niño le plus puissant qui ait jamais été enregistré, et qui se combine au changement climatique, et cela déclenche des événements climatiques extrêmes, en fait, à l'échelle de la planète. Alors, c'est aussi par région, hein, l'Amérique latine, l'Afrique de l'Ouest, l'Inde, mais aussi l'Europe, on voit une multiplication des phénomènes climatiques extrêmes comme on les a vécus là, par exemple, tout cet été en Europe et en France.
2: Là, pour bien comprendre, pour illustrer ce que vous nous dites.

0: fait, habituellement, pour des El Niño considérés comme forts, on est sur du 1 à 2 degrés d'augmentation des températures dans la zone de référence du Pacifique. Là, le pic qui est attendu à la fin de l'année, c'est un pic de 3,9 degrés d'augmentation, donc c'est quasiment le double. C'est pour ça que de plus en plus d'agences climatiques à travers le monde parle de ce phénomène qui devrait être le plus intense jamais observé en un siècle. Vous nous en avez parlé un tout petit peu à la fin de votre réponse, mais comment est-ce que concrètement qu'est-ce que ça va avoir comme conséquence sur les différentes parties du globe?
1: Alors, le gros problème, c'est la multiplication des phénomènes climatiques extrêmes, que ce soit des vagues de chaleur, que ce soit des cyclones, des pluies très fortes, etc. C'est que le problème, c'est que ça va toucher toutes les vulnérabilités des sociétés contemporaines. Par exemple, en Europe, là, les différentes vagues de chaleur depuis le mois de mai ont un effet désastreux au niveau agricole. Mais cet effet désastreux, il a lieu aussi en Amérique du Nord, il a lieu en Asie du Sud-Est, sur les grandes productions rizicoles, etc. Donc, on peut parfaitement anticiper qu'il va y avoir un risque d'inflation des prix agroalimentaires dans les mois qui viennent. Le problème, c'est qu'en plus, ces phénomènes climatiques, ils se combinent aux tensions qui leur préexistent. Et actuellement, la guerre en Ukraine d'un côté, la guerre en Iran crée de grandes tensions. Hein. La guerre en Ukraine, elle rend plus compliqué l'acheminement des récoltes de céréales russes et ukrainiennes sur les marchés internationaux. Et la guerre en Iran a déclenché une crise de la production d'engrais parce que 30% de la production d'engrais sort du détroit d'Ormuz normalement. Et là, ça n'en est pas sorti, d'où une hausse des prix des engrais. Donc, on a des grandes zones agricoles qui ont dû absorber la hausse des prix des engrais d'un côté et qui doivent subir les effets d'El Niño de l'autre. Et ces deux dynamiques qui, a priori, n'ont rien à voir, se combinent. Et moi, ce qui m'inquiète, c'est l'effet à venir dans les mois qui viennent sur les marchés agroalimentaires et les tensions alimentaires un peu partout dans le monde.
0: Est-ce qu'on peut mentionner aussi les tensions possiblement à venir sur le marché de l'électricité?
1: Bien sûr, puisque de toute façon, l'électricité, il faut de l'eau pour produire de l'électricité, ne serait-ce qu'avec l'hydroélectricité. Donc, évidemment, là aussi, le marché de l'électricité va être impacté. Or, nous sommes au moment du déploiement mondial de l'intelligence artificielle. Et l'intelligence artificielle absorbe, consomme énormément d'électricité. Donc, s'il y a des tensions sur les marchés électriques, ça va aussi entraîner des tensions au niveau du déploiement de l'intelligence artificielle et des arbitrages un peu partout sur quels usages de l'énergie pour qui.
0: Et où
1: Allô?
0: on a évoqué là un petit peu du coup l'impact sur l'agroalimentaire, l'impact également sur l'électricité. On voit que en fait ce phénomène climatique et les bouleversements qu'il va avoir derrière vont avoir un impact sur tout un tas d'autres secteurs que simplement augmenter la sécheresse d'un côté, les inondations de l'autre. Il y a tout un tas de choses qui va arriver derrière en cascade. Peut-être qu'on peut dire un mot aussi sur l'impact sanitaire que risque d'avoir aussi ce nouveau phénomène El Niño.
1: Oui, alors effectivement, vous avez raison, il faut vraiment penser en termes d'effets en cascade. Avant d'évoquer les effets sanitaires, vous voyez la multiplication des phénomènes extrêmes, des inondations, etc. Ça a des effets notamment sur les systèmes d'assurance. Par exemple, rappelez-vous, en 2023, lors du dernier El Niño, la ville de Valence a été ravagée par des pluies extrêmes. À la fin du El Niño 2023-2024, Los Angeles s'est retrouvée à brûler parce que toute sa région était devenue hyper sèche. Donc, on va vers des grandes tensions pour les marchés d'assurance. Par ailleurs, les effets sanitaires, ils sont extrêmement complexes parce que ça facilite, par exemple,

0: la hausse des températures globales facilite les migrations d'espèces invasives comme le moustique-tigre qui est en train de devenir un gros problème en Europe. Mais aussi, on y pense moins, mais on va y penser, la multiplication des méga-feux un peu partout en Europe et en Amérique du Nord, là, durant tout cet été 2026, produit énormément de microparticules qui sont extrêmement nocifs pour la santé. Et il va falloir faire très attention à l'évolution des maladies respiratoires dans les temps qui viennent. Et enfin, évidemment, comme on risque d'avoir un hiver pardon, qui ne sera pas très chaud et qui ne sera pas très froid, pardon, ça va faciliter la multiplication d'un certain nombre de bactéries, de virus. Ça ne tuera pas suffisamment de larves d'insectes. Et tout ça compose toute une série de risques sanitaires très importants.
1: Et qui pourrait entraîner également derrière, on est en train de dresser un petit peu tous les pires constats qui pourraient arriver, mais également le phénomène de migration climatique. Je lisais en préparant cet entretien que les îles, les petites îles, notamment celles de Vanuatu, allaient également, enfin qui sont déjà menacées par la submersion avec la montée des eaux, mais allaient aussi être celles qui vont faire face le plus aux phénomènes de cyclones et de tempêtes tropicales qui ont lieu dans cette région du monde en raison de ce phénomène El Niño.
0: Oui, tout à fait. Et le problème, c'est que ces migrations, alors c'est des migrations climatiques, c'est toujours plus compliqué, hein, c'est parce que la migration, elle dépend aussi des conditions préexistantes aux phénomènes extrêmes. Mais ces vagues migratoires, elles vont avoir lieu, sans doute, il y a un trend sud-nord, mais les migrations, elles ont aussi lieu. Dans leur environnement immédiat, elles ont des effets déstabilisateurs. Donc, en fait, déjà toutes les zones sous tension du fait de guerre civile de basse ou moyenne intensité, vont aussi devenir des zones de migration et ces migrations, elles peuvent aussi entraîner la migration des conflits. Donc, on est vraiment dans une période qui est compliquée, et c'est pour ça que, il faut aussi anticiper des risques induits par El Niño et par l'impact El Niño, changement climatique, conflit, parce que cette anticipation, c'est ce qui va permettre éventuellement l'atténuation de ces risques. Il faut parler de ces risques pour pouvoir les atténuer.
1: Et justement, alors on sait que El Niño est un phénomène qui est cyclique, qui revient tous les 2 à 7 ans. Il est prévisible plusieurs mois à l'avance. On en parle d'ailleurs là de l'arrivée de ce phénomène depuis le début de l'année. Mais est-ce que cette anticipation est prise à la bonne mesure par les dirigeants, par les personnes qui doivent s'en saisir? Est-ce que on va dans la bonne direction selon vous? Comment est-ce qu'il faudrait se saisir de cette anticipation par quel levier concrètement?
0: Écoutez, le problème, c'est, comment dire, il y a trois types de problèmes. Il y a l'absence d'anticipation, et dans ce cas, on subit la situation. Il y a l'anticipation en termes strictement nationaux, ou alors il y a l'anticipation internationale. Moi, ce que je vois depuis plusieurs mois, c'est que, par exemple, au niveau des Nations Unies et de l'organisation alimentaire mondiale, il y a une vraie anticipation des enjeux pour tenter d'atténuer les effets du El Niño en cours sur les populations les plus vulnérables, en particulier en Afrique et en Asie. Donc, en fait, il existe des moyens d'atténuation, mais il va être important que le plus grand nombre de gouvernements possible se coordonnent au niveau international. Et là où il y a une difficulté actuellement, c'est que les États-Unis, qui sont quand même un pays extrêmement important, sont dans une phase, avec l'administration Trump, sont dans une phase où ils ne cherchent pas le dialogue international. Ça, c'est un vrai problème.

0: et qui sont pourtant touchés en ce moment par des incendies complètement records et qui devraient être affectés, toute la partie ouest et le sud de la Californie notamment, par également ce retour du phénomène El Niño. Dans votre ouvrage que vous avez coécrit avec Laurent Testo, El Niño, histoire et géopolitique d'une bombe climatique, vous expliquez comment ces bouleversements qu'induisent El Niño ont joué parfois les accélérateurs d'histoire, précipitant une guerre, voire même un effondrement de civilisation. Est-ce qu'il y a des scénarios qu'on voit se dessiner en ce moment en lien avec ce phénomène ou plus largement avec les événements climatiques de plus en plus extrêmes qu'on voit en ce moment ces dernières années?
1: Ben, on est dans une phase, j'ai envie de dire, on est dans une phase paradoxale. C'est-à-dire que d'un côté, il y a une augmentation rapide de la pression climatique sur l'ensemble du monde. Hein, qu'on le veuille ou non, c'est un fait. Et cette pression, soit elle se traduit par un repli des pays sur eux-mêmes, soit par des risques d'éclatement et d'effondrement, mais il y a aussi une tendance très forte à la coopération internationale. On a ces trois tendances en même temps. Et moi, je fais le pari que face à cette menace planétaire qui est en train de devenir le changement climatique turbochargé par El Niño, eh bien, on va voir se développer de plus en plus de ce que j'appelle de coopération sous tension. Ça veut dire que de plus en plus d'États et d'organisations, d'entreprises, de collectivités, de grandes villes vont se mettre à travailler entre elles, même s'ils n'en ont pas forcément envie, mais parce que il n'y aura pas le choix. Et moi, je pense vraiment que paradoxalement, cette menace climatique mondiale peut devenir un moteur de coopération internationale.
0: C'est un beau message d'espoir pour refermer cette interview. Merci beaucoup Jean-Michel Valentin d'avoir été avec nous pour décrypter un petit peu cette situation et tous les enjeux qui sont liés au retour de ce phénomène El Niño qui est annoncé comme l'un des plus puissants jamais enregistrés sur la planète. Merci beaucoup d'avoir été avec nous. Je le rappelle, vous êtes géopolitologue et co-auteur avec Laurent Testo de l'ouvrage El Niño, histoire et géopolitique d'une bombe climatique. Merci beaucoup.
1: Merci beaucoup, au revoir.
0: Au revoir et à très bientôt. Il est 13h20 sur Médien. Nous sommes le 24 août 2026 et il est l'heure tout de suite de notre éphéméride. C'était il y a 35 ans, en une nuit, un texte rédigé dans l'urgence qui fait renaître un pays, l'Ukraine, qui déclare son indépendance. Un texte qui a été écrit par un homme qui, des années plus tôt, en rêvait derrière les barreaux du goulag. C'est l'éphéméride du jour de ce 24 août et c'est signé Mehdi Jaziri.
2: Nous sommes le 24 août 2026 et il y a 35 ans, 12 784 jours, dans un parlement en pleine effervescence à Kiev, un texte est adopté en quelques heures à peine. L'Ukraine déclare son indépendance vis-à-vis de l'Union soviétique. Un empire s'effondre et un pays renaît. Tout se joue dans l'urgence. Cinq jours plus tôt, à Moscou, des dirigeants communistes conservateurs tentent un coup d'État pour sauver l'URSS en écartant Gorbatchev. Le putsch échoue, mais il vient de réveiller à ciel ouvert la fragilité du pouvoir soviétique. En Ukraine, les députés voient l'opportunité. Le Soviet suprême se réunit en session extraordinaire pendant 11 heures et vote l'indépendance. 321 voix pour, seulement 2 contre. Le document a été rédigé en une seule nuit, celle du 23 au 24 août, par une poignée d'hommes, dont Levko Loukanienko, ancien dissident soviétique qui avait lui-même passé des années au goulag pour avoir défendu l'idée d'une Ukraine libre. L'homme qui rêvait d'indépendance derrière les barreaux finit par en rédiger l'acte fondateur. Et ce jour-là, à l'extérieur du Parlement, des milliers de manifestants se rassemblent sur une place qu'on surnommera plus tard le Maïdan de granit. Cet endroit était déjà le théâtre des décennies avant les révolutions ukrainiennes plus récentes d'une mobilisation populaire massive. À ce moment-là, le 24 août, l'indépendance n'est qu'une déclaration. Il faudra attendre le 1er décembre pour que les Ukrainiens le confirment par référendum avec un score écrasant, 92% de oui. Ce même jour, Leonid Kravtouch est élu président. Quatre jours plus tard à peine, dans la forêt de Belovej, il signe avec ses homologues russes et biélorusses l'acte de décès officiel de l'URSS.
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0: Il est 13h22 et nous prenons à présent la direction de l'Italie pour débunker un mythe qui a la peau dure.

0: c'est tout de suite dans notre magazine de l'actualité. C'est un mode de vie à l'italienne que le monde entier convoite. La Dolce Vita, qui prône l'insouciance et l'oisiveté. Mais aujourd'hui, entre crise économique, coût de la vie élevé et désillusion, que reste-t-il vraiment de ce mythe de la Dolce Vita? Comment les jeunes générations vivent-elles ce décalage entre l'image fantasmée de l'Italie et leur quotidien? Élément de réponse dans ce reportage signé Marie Germer.
1: La Dolce Vita, ces deux mots évoquent encore une Italie insouciante. Soleil, Vespa, Gelato. Mais pour les jeunes Italiens d'aujourd'hui, que reste-t-il de ce mythe? Entre salaires bas et loyers élevés, comment vivent-ils le décalage entre l'image fantasmée de leur pays et leur quotidien? Selon le démographe Alessandro Rosina, la réponse est nuancée.
2: La Dolce Vita représente encore en partie la réalité des jeunes Italiens, tant qu'ils vivent chez leurs parents. Ils n'ont pas de responsabilité financière, ils peuvent compter sur le soutien de la famille et jouissent d'une grande liberté. Le problème commence quand ils doivent quitter leur maison, souvent après 25 ans. Là, ils se confrontent aux bas salaires, aux loyers très élevés dans les grandes villes. À ce moment-là, leur condition devient plus difficile que celle de leurs homologues européens.
1: Le démographe parle d'un pays qui vieillit. Moins de jeunes, moins de poids politique et des ressources publiques orientées vers les générations plus âgées. Pourtant, quelque chose résiste.
2: L'Italie conserve encore quelque chose de précieux, la qualité des relations humaines, le tissu social, la culture du vivre ensemble qui s'exprime dans la nourriture, le climat et la beauté du territoire. Les jeunes savent en profiter. La Dolce Vita résiste, mais presque par inertie culturelle. Et il y a un mais de plus en plus fort. Tout cela risque de devenir un décor de plus en plus pâle face à l'anxiété pour l'avenir.
1: Du côté des jeunes, les avis sont tranchés. Bernardo est catégorique.
3: Si, à mon avis, la Dolce Vita existe toujours, les jeunes Italiens, moi je ne pense pas, mais je ne pense aussi que ça n'a jamais existé. Si on pense à la Dolce Vita, on pense vraiment, il y a un côté un peu rêvé, on est insouciant, on ne pense pas au futur. Et ça, c'était quelque chose qui a été vrai en Italie pendant... Juste une petite parenthèse de son histoire, les années 60, 70. L'Italie, c'est un pays où on travaille beaucoup. On travaille plus que 40 heures par semaine en moyenne. C'est un pays où il y a très peu de couverture sociale. Cette idée de Dolce Vita, de pays rêvé, ça me fait toujours un peu rigoler que l'Italie, c'est le pays où il n'y a pas de stress. C'est exactement l'inverse.
1: Pour lui, le mythe de la Dolce Vita sert surtout aux étrangers et au tourisme.
3: C'est un mot qui est beaucoup plus utilisé pour les étrangers plutôt que pour les Italiens. Les Italiens, ils ont arrêté de croire à la Dolce Vita depuis de nombreuses années. Et être à l'étranger, ça ne signifie pas forcément pour la majorité des Italiens un énorme changement de situation économique. Mais ça donne un sens de liberté.
1: Fiametta, jeune Toscane de Florence, a une vision un peu différente.
4: Quand je pense à la Dolce Vita, je pense à la jeunesse de mes parents dans les années 80. Aujourd'hui, ça dépend. Pour ceux qui peuvent se permettre, Forte dei Marmi ou Porto Cervo peut-être. Au sud, à Naples, il y a encore une certaine insouciance. Mais à Florence, en Toscane, non, je ne la ressens plus.
5: Toscana, non c'è più.
1: Elle reconnaît pourtant que l'Italie garde des atouts uniques, notamment la culture et le patrimoine.
4: Pour l'art et la culture, l'Italie reste le plus beau pays. Nous avons le plus grand nombre de sites classés au patrimoine mondial de l'UNESCO. Notre cuisine fait l'envie du monde entier. Tout dépend de ce que l'on cherche.
5: Ce la invidia tutti. Quindi dipende.
1: 1,40. Entre le soutien familial encore fort, la beauté du pays et la difficulté d'entrer dans la vie adulte, la Dolce Vita semble s'être transformée. Elle n'a pas complètement disparu, mais elle s'est réduite. Aujourd'hui, pour beaucoup de jeunes Italiens, la vraie question n'est plus comment profiter de la vie, mais comment réussir à en vivre. À Rome, Marie Germer pour Midi 1.
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1: 13h28, c'est la fin de ce carrefour de la mi-journée. Rendez-vous demain à 12h30 pour une nouvelle édition. D'ici là, l'actualité brûlante revient dans un instant, juste après la météo.
2: Au Maroc, ciel partiellement nuageux a souvent ensoleillé aux alentours de la ligne Tinrir Saïdia. Clair ailleurs, attention aux orages possibles sur le Moyen Atlas. Côté température, la minimale ce sera pour Tanger et Safi avec 27 degrés. Un petit degré de plus à Rabat, Casablanca et Sawira. Comptez 29 à Nador et Agadir, 30 à Oujda, 31 à Fès. Il fera 32 à La Hayoune, 36 à Marrakech. La barre des 40 degrés franchie à Er Rachidia avec 41 degrés et ce sera la maximale. En Algérie, des nuages le long du littoral. Le ciel sera partiellement nuageux à souvent ensoleillé sur le sud et le sud-ouest. Clair ailleurs, pour ce qui est du mercure, 29 degrés à Oran, 30 à Alger, comptez 35 à Chlef, Tamen Rasset et Béjaïa, 1 degré de plus à Annaba, 38 à Tiaret. Le thermomètre affichera 42 à Constantine, 44 à Hardaya. C'est à Biskra et à Drar qu'il fera le plus chaud avec 47 degrés. Des nuages et du soleil sur les reliefs du nord-ouest de la Tunisie. Clair ailleurs, côté température, la minimale sera de 36 degrés pour Tabarka, Monastir, Sousse et Bizerte, 38 à Tunis, 40 à Sfax et Gabès, 41 à Kasserine, 48 à Djerba, comptez 45 à Gafsa, 47 degrés à Tozeur et le mercure grimpera jusqu'à 48 degrés à Ménon.
1: Il est 13h30 sur Médias 1, c'est l'heure de la synthèse de l'actualité présentée aujourd'hui par Stéphanie Parot. Bonjour Stéphanie.
3: Bonjour Eva, bonjour à toutes et tous. Le roi Mohamed VI, commandeur des croyants, présidera aujourd'hui au palais royal à Rabat une veillée religieuse en commémoration de l'Aïd al-Maoulid al-Nabawi. Une annonce faite par un communiqué du ministère de la Maison royale, du protocole et de la chancellerie. Au Maroc, toujours, les électeurs vont être informés de leur bureau de vote à partir d'aujourd'hui. Une annonce du ministre de l'Intérieur. D'après le communiqué, les autorités administratives locales procéderont jusqu'au mardi 22 septembre à la remise des avis, avis qui informent notamment de l'emplacement de leur bureau de vote, mais aussi des horaires d'ouverture et de fermeture de ces derniers. La plateforme électronique pour faire sa procuration, elle, est ouverte aussi à partir d'aujourd'hui jusqu'au 22 septembre. L'élection des membres des représentants est prévu le 23 septembre. Dans le reste de l'actualité, le bilan s'alourdit dans la bande de Gaza. Deux Palestiniens ont été tués et 32 blessés par des attaques israéliennes au cours de ces 24 dernières heures. Un bilan du ministre palestinien de la Santé. Depuis octobre 2023, au moins 73 422 Gazaouis sont morts sous les attaques israéliennes, un chiffre sous-estimé selon plusieurs experts. Deux morts aussi au sud du Liban. La cause, une attaque israélienne. Une information de l'agence de presse officielle libanaise. Israël continue de mener des opérations militaires dans le pays du Cèdre. Alors qu'un cessez-le-feu est en vigueur, un texte qui prévoit le désarmement du Hezbollah et le retrait progressif de l'armée israélienne des territoires libanais occupés. La Croix-Rouge s'inquiète. Six membres du personnel de l'organisation ont été blessés dans une attaque la semaine dernière dans l'est et le nord de la République démocratique du Congo, une zone qui est frappée aussi par une épidémie d'Ebola. D'après le communiqué, ces derniers jours, plusieurs volontaires ont été blessés, des ambulances et du matériel ont été endommagés. Depuis des décennies, le pays fait face à une guerre entre le gouvernement et des groupes rebelles, notamment le M23. Et depuis plusieurs semaines, une épidémie d'Ebola frappe le pays. 10 prisonniers sont de retour en Ukraine. Le pays affirme avoir récupéré ses militaires qui étaient portés disparus. Une annonce faite par le président ukrainien aujourd'hui. L'échange de prisonniers est l'un des derniers domaines de coopération entre Kiev et Moscou. D'après l'Ukraine, près de 15 000 civils seraient en détention en Russie. Et en février, 7 000 militaires ukrainiens étaient en captivité. Et plus de révision pour les Pays-Bas. Le diffuseur public du concours l'a annoncé aujourd'hui.

0: aujourd'hui, le pays estime que la compétition ne peut plus être considérée comme neutre. Les Pays-Bas ne nomment pas Israël directement, mais le pays fait partie des participants qui ont boycotté le concours lors de la dernière édition à cause de la guerre que mène Tel Aviv dans la bande de Gaza. C'est la fin de ce flash. Belle journée à l'écoute de Média.
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Vous êtes avec Go West, The King of Wishful Thinking. Que démarre cette playlist. Bienvenue à toutes et à tous. Si vous venez de nous rejoindre sur les ondes de Médias, Salma avec vous au micro en compagnie de notre réalisateur Hamza. En régie, Go West et King of Wishful Thinking, un son que vous avez peut-être reconnu si vous êtes fan du film Pretty Woman. Il s'agit de la première chanson que l'on

écoute dans ce film. Et tout de suite, on va laisser place à Peter Gabriel avec In Your Eyes. Ce sera suivi par un groupe dont Peter Gabriel a été un membre, c'est Genesis, I Can Dance.

avec leur titre I Can Dance. Et tout de suite, il est temps pour nous de laisser place à Roxette avec leur ballade Listen to Your Heart. Ce sera suivi par le boy band Boyzone No Matter What.

C'était le boy band Boyzone avec leur tube No Matter What. Et nous arrivons sur ce, presque à la fin de cette playlist. Merci encore de nous avoir suivis sur les ondes de Médias et restez à nos côtés, surtout dans quelques instants, notre prochain rendez-vous avec l'information. Ce sera suivi par Tsarad Ijabia sur nos antennes Maghreb et sur nos antennes Afrique. Vous découvrez bien un nouvel épisode des dossiers extraordinaires de Pierre Belmar. Et de notre côté, nous vous quittons en musique avec les Backstreet Boys, The Call. Très bonne écoute en vous souhaitant une très bonne suite des programmes sur les ondes de Médias.

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2: Bonjour à toutes et tous, avec vous Stéphanie Parot. Le roi Mohamed VI, commandeur des croyants, présidera aujourd'hui au Palais Royal à Rabat une veillée religieuse en commémoration de l'Aïd al-Maoulid an-Nabawi. Une annonce faite par un communiqué du ministère de la Maison Royale, du Protocole et de la Chancellerie. Au Maroc, toujours, les électeurs vont être informés de leur bureau de vote à partir d'aujourd'hui. Une annonce du ministre de l'Intérieur. D'après le communiqué, les autorités administratives locales procéderont jusqu'au lundi 22 septembre à la remise des avis, avis qui informent notamment de l'emplacement de leur bureau de vote, mais aussi des horaires d'ouverture et de fermeture de ces derniers. La plateforme électronique pour faire sa procuration est-elle aussi ouverte à partir d'aujourd'hui et jusqu'au 22 septembre? L'élection des membres des représentants est prévue le 23 septembre. Dans le reste de l'actualité, l'Iran s'effondre complètement. Les mots de Donald Trump aujourd'hui sur son réseau social, une déclaration quelques heures avant que le président des États-Unis annonce dans les détails les sanctions économiques qu'il a prévues contre Téhéran. Des nouvelles sanctions pour faire plier le régime des mollahs dans les négociations de paix en cours entre les deux pays. Pendant ce temps, la Chine appelle à une solution diplomatique pour le Moyen-Orient. Le président chinois a déclaré que la souveraineté des pays de la région devait être respectée. Une affirmation alors que le roi de Jordanie, Abdallah II, est en ce moment en Chine. Nouvelle réunion dans la coalition des volontaires. Les dirigeants européens sont arrivés à Kiev, lieu du rassemblement. Une réunion qui sera coprésidée par le Royaume-Uni, la France et l'Allemagne. Kiev espère des nouveaux équipements de défense antiaérienne et une pression sur Moscou, alors que les bombardements entre les deux pays s'intensifient de jour en jour. L'armée ethnie pourrait-elle bientôt faire partie de l'Union européenne? Le Premier ministre arménien veut envoyer une demande officielle d'adhésion, une candidature avant tout référendum pour le chef du gouvernement. Le référendum n'a aucun sens que si la candidature

0: est acceptée. De son côté, Moscou voit d'un très mauvais œil cette demande. Et nouveau record pour les océans, la température moyenne journalière a atteint 21,1 degrés samedi dernier. La raison, le réchauffement climatique et le phénomène El Niño, une information de l'Observatoire européen Copernicus. C'est la fin de ce flash, belle journée à l'écoute de Midi 1.
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3: C'est parti, chers amis, pour votre émission Live Summer sur Midi 1. Et oui, Live Summer, c'est eh bien, tous les jours, du lundi au vendredi, de 14h30 à 15h30. Ouh là là, je vais y arriver avec moi-même, Sofiane, au micro de Midi 1, évidemment, avec une première partie en son, en bon son et surtout en good vibes. On aura eh bien, l'opportunité d'écouter eh bien, du Bruno Mars, évidemment, du Chaka Khan et du Calvin Harris en compagnie de Tinashe et Offset. Le morceau, c'est New To You, et c'est le morceau aussi que je vous propose d'écouter tout de suite et maintenant en seconde partie d'émission. Notre interview du jour, juste après le flash d'information de 15h pétante, et c'est avec le DJ Omari qui nous fera l'honneur d'être parmi nous, évidemment, pour eh bien, nous parler de son parcours, de comment eh bien, le DJ, l'aspect, le mix est rentré dans sa vie. Une interview hyper intéressante à ne surtout pas manquer en seconde partie d'émission. Je vous le disais, on part avec New To You, Calvin Harris, Tinashe et Offset sur Medi 1.

Ain't Nobody de Chaka Khan, toujours médian qui vous accompagne, toujours live summer. On continue en musique et on continue avec 2001 de Falls qu'on va écouter maintenant sur Média.

Turn Up the Sunshine, Diana Ross et Tame Impala qu'on vient de s'écouter, toujours Medien, toujours Live Summer qui vous accompagne, chers amis. On va clôturer cette première partie d'ici quelques minutes avec notamment Bruno Mars, Blessed Off, mais juste avant Elfie Templeman, Living Today, et puis seconde partie d'émission dédiée à notre interview avec le DJ marocain Omari qu'on va accueillir dans nos studios évidemment, chers amis. Tout de suite, Living Today, Elfie Templeman dans Live Summer.

0: votre eh bien, émission Life Summer, toujours Medjian qui vous accompagne.
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0: Et oui, seconde partie d'émission, comme vous le savez, dédiée à notre interview du jour. Chers amis, on a en studio Omari. Quel plaisir de l'avoir, de vous avoir. Omari, première question avant que je vous présente, que je fasse eh bien, cette introduction que j'ai l'habitude de faire. La première question, toute simple, comment ça va?
2: Ça va très bien. À chaque fois qu'on est ici, on est bien en tout cas.
0: ça fait plaisir. L'achète tranquille, le
2: tout
0: transport.
2: Tout est parfait.
0: Bien réveillé, c'est... super. Ça, c'est le plus important pour moi.
2: C'est difficile de faire réveiller un DJ le matin, mais ça va.
0: Là, ça va, il est 3h, ça va.
2: Ah, ça, je parlais de prendre le train.
0: Oui, c'est vrai. Bon, je vous présente pour ceux qui vous connaissent pas. DJ, producteur, vous êtes né, vous avez grandi à Casa. C'est, on va dire, la maison mère. Afro House, ouais. Organic House, fusionner à des sonorités marocaines et africaines, Gnawa, on parle forcément de ça. Vous êtes entré dans la musique par la percussion,
2: ouais.
0: Derbouka,
2: ouais.
0: Avec eh bien, votre papa qui a eu un rôle à jouer dans ça. La seconde question que j'ai tout de suite envie de vous poser, parce que c'est une actualité qui est assez chaude, vous sortez du festival Jazzablanca avec une scène juste incroyable, une première pour un DJ dans ce festival, ouais. Spécial jazz. Comment ça s'est passé? Donnez-nous un peu votre sentiment, parce que vous étiez à la fois DJ, chef d'orchestre, des musiciens sur la scène, c'était une première, dites-nous tout.
2: C'est la vérité, c'est la meilleure expérience que peut avoir un DJ, un producteur de musique qui aime la musique. Mmh. Alors, faut vraiment aimer la musique pour prendre ce risque, mmh, et faire ce challenge. Mais il faut vraiment remercier la direction de Jazzablanca de m'avoir fait, et Ahind Naira aussi, confiance. Parce que faire la clôture d'une scène aussi importante dans un festival aussi important, dans une ville aussi capitale, c'est pas aussi évident. Donc je le remercie toujours et je vais pas arrêter de le remercier, parce que c'est une grande opportunité pour moi, pour la musique électronique, pour la fusion électro-marocaine aussi. C'est beaucoup de choses positives. Je ne vais pas arrêter de dire que de belles choses, mais pour le moment, c'est la meilleure expérience de toute ma carrière qui a duré plus de 20 ans.
0: c'est fort quand même.
2: Non, oui, la vérité, c'est, je peux le dire clairement, avec toutes les villes que je me suis tapé, toute la planète que j'ai dû faire, toutes les scènes que j'ai dû faire. J'ai fait des scènes de 100 000 personnes, 120 000 personnes, mais cette expérience particulièrement, elle est exceptionnelle.
0: En plus, elle est à la maison, Casa.
2: Ben oui, c'est chez moi. Et je pense que c'est le deuxième festival que j'ai fait dans ma ville. Mais c'est le premier festival aussi important que je fais dans ma ville natale aussi. Mais l'expérience est dingue.
0: L'expérience, elle est dingue. Et puis, quels ont été peut-être les moments un peu de pression, un peu de... pas de difficulté, parce que vous avez repris ce challenge-là vraiment de manière ultra positive. C'est quoi justement ces challenges-là avant de performer? Quelles sont les questions que vous vous posiez dans la tête? Parce qu'avec les musiciens, l'aspect du mix aussi qu'il faut délivrer, le public, Casa, enfin toutes ces notions.
2: Ben moi, je pense que la chose la plus compliquée à avoir, c'est constituer une équipe.
0: Mmh.
2: Parce que derrière, j'étais pas seul. Il y avait moi, il y avait Hind. Il y avait le support incroyable d'un monsieur qui s'appelle Walid Halimi, qui aujourd'hui nous a aidé beaucoup plus sur le côté artistique et sur le côté logistique aussi. Donc Walid, la vérité, il nous a même enlevé tout le stress qu'on peut avoir sur comment gérer ça ou répéter, toute la logistique, les répètes, tout ce qui peut nous stresser et nous ramener des ondes négatives. Lui, il l'a appris et nous, on est restés concentrés que sur la musique et sur notre show. Et ça, c'est très important aussi quand on doit performer une performance pareille. Les musiciens aussi, il ne faut pas les oublier. On a eu la crème des musiciens. J'ai eu la chance d'avoir Younes à la batterie. J'avais Salah Fafah qui faisait violon et ribab à la fois. Chose qui est magnifique. Les Koyo Gnawa aussi, bien sûr, faut pas les oublier, c'est une partie très importante du show. Et aussi notre clavier Osama, qui est incroyable. Donc oui, c'est une petite grande équipe qui est là. Et après, il fallait aussi qu'il y ait certains

0: une homogénéité entre tout le monde. Faut qu'il y ait du feeling, faut qu'il y ait beaucoup de vibes positives, faut pas qu'il y ait de problèmes. On n'a pas pris beaucoup de temps aussi pour répéter, parce que après, si on avait trop de temps, on allait commencer à peut-être faire n'importe quoi. Donc, on s'est minimisé en termes de durée de répétition. Donc, il y avait tout un travail derrière, mais c'est que des belles choses, la vérité, c'est.
1: En tout cas, ça a été de belles ondes positives à envoyer, qui ont été envoyées à ce public de Casablanca et même à ce public largement, parce qu'il y a des personnes du Maroc
0: Ouais.
1: entier et même des pays avoisinants qui viennent à ce festival. Moi, j'aimerais bien remonter le temps avec justement, je le disais, cette initiation à la musique avec la Derbouka, votre père. Est-ce que la musique, c'était quelque chose qui est venu naturellement dans votre parcours finalement, parce que vous aviez été initié assez tôt avec la Derbouka?
0: Oui, en fait, toute la famille, j'ai grandi dans une famille qui écoute la musique, qui fait un peu la fête entre familles. Donc, j'ai grandi dans cet univers-là. Il y avait mon frère aussi qui partait souvent dans les petites booms, les après-midi dansantes à l'époque, de 14h aussi. J'ai grandi dans un univers complètement musical, que ce soit ma petite famille ou que ce soit toute la grande famille aussi. C'est vraiment une famille complètement artistique. Donc après, c'est avec le temps que voilà, on commençait à s'ambiancer en famille. J'ai vu souvent les gens les musiciens d'orchestre que je suivais par eux, et après je commençais, parce que mon père chantait aussi dans les mariages et les célébrations familiaux avec mes oncles. Et après je me retrouve, eux, y en a un qui chante, il y en a un qui joue le oud, et moi je fais la darbouka, et on était en train de s'amuser en famille. Mais après voilà, ça, tout est parti tout seul après. C'est beaucoup plus entre ce que j'ai appris avec mon père en percussion, mais aussi parce que mon frère sortait beaucoup. Et moi, j'avais cette rage aussi. Pourquoi lui, il sort? Moi, je sors pas. Sauf que lui, il était plus âgé que moi, ce qui est logique. Et moi, j'avais pas encore atteint l'âge de commencer à faire ce que je voulais faire. Mais c'est après, petit à petit, moi, j'ai commencé. En fait, ce qui a déclenché le truc, c'est que dans notre ruelle, il y avait un magasin de location de matériel. Et c'est l'une des plus grandes aujourd'hui au Maroc. Et souvent, je partais là-bas pour graver des CD pour mon frère. Donc, je faisais des courses pour lui, mais en même temps, je profitais pour rester là-bas. Et bah, techniquement, il y avait la table de mixage, il y avait beaucoup de choses qui attiraient ma curiosité. Et à un moment donné, c'était même l'ingénieur et le technicien du magasin qui a commencé à me faire apprendre voilà ce qu'il faut faire, voilà comment on fait ça, voilà comment on fait ça. Et c'est qu'après que j'ai commencé à m'intéresser petit à petit à ce genre d'activité. Et ensuite, ouais, après je pense, 1 an ou 2 ans, on a commencé à me dire, ouais, faut que tu commences à mixer dans des trucs et dans des événements. Et par pur hasard, il y en a un qui était directeur de BDE à l'époque dans une faculté de médecine en 2008. Il est parti vers mon frère, je me rappelle très bien de ça, parce qu'il est venu, je pense, à 23h du soir à la maison pour demander à mon frère, est-ce que ton frère voudrait bien mixer dans une soirée de faculté de médecine et tout. Je lui dis, mais grave. Et alors là, la première question qu'il me pose, il me dit, c'est quoi ton nom de scène? Je lui dis, j'ai pas. J'avais aucune idée de ce que c'est. Et bah, figurez-vous, après, que j'ai dû mixer devant 3000 personnes pour ma première fois dans la vie.
1: Wow, donc la première perf, c'était devant 3000
0: À
1: personnes
0: la faculté de
1: direct.
0: médecine de Casablanca.
1: Waouh, incroyable.
0: C'était la soirée de fin d'études.
1: Et le nom de scène, il est venu quand du coup? Il est venu juste avant, juste après? Comment ça s'est fait?
0: J'ai dû prendre un nom de scène d'un rappeur, je me rappelle. Je m'appelais Xibit à l'époque. Tellement j'avais aucune notion de la chose. Et ils ont dû mettre Xibit dans le
1: Ils ont
0: flyer
1: mis
0: aussi.
1: Xibit, c'est
0: C'est
1: tout?
0: juste que j'ai rajouté un Z pour différencier un petit peu le nom. Mais c'était hyper drôle. Mais après, mais j'avais aucune perspective de carrière. C'était
1: Mais c'est à
0: pas.
1: quel moment justement que la perspective elle a changé dans votre cerveau?
0: Je pense que ça a changé à un moment donné où j'ai commencé à prendre un peu le sens de responsabilité à très jeune âge. Et donc, j'ai dû commencer à me débrouiller un petit peu à droite, à gauche pour m'aider à financer un petit peu mes besoins personnels et mes études aussi.

0: Mais même à cette époque-là, genre, je me rappelle même pas le nom que j'avais. Et j'avais changé encore de nom. Et après, c'était Angelo Omix. Après, c'était. Je commençais à me dire, oh, et ça fait trop long. Et en plus, j'enlève le Angelo, je garde le Omix. Et ça, c'était. Je commençais à être un peu conscient. Donc, le Omix, c'était référence à Omari plus Mix. Donc, j'ai dû faire un peu le jeu de mots. Et j'ai même eu des retombées de presse et des articles et la radio
1: Avec
0: et
1: ce
0: tout
1: nom-là.
0: avec ce nom-là. Et je peux pas vous dire la galère que j'ai dû pour retravailler sur le nouveau nom après que je dois enlever toutes les surnoms que j'avais auparavant. Mais oui, c'est à partir de, je pense, 2013, 2014, où je commence à être conscient que voilà, il y a des choses qui se passent et que peut-être ça peut faire quelque
1: Il y a
0: chose.
1: une carrière à travailler, il y a un aspect professionnel à ajouter à la
0: Ouais, la
1: passion.
0: vérité, j'avais aucune idée de ce que ça allait devenir parce que j'étais en pleine étude, je faisais toujours mes études et tout, j'étais normal. C'est, je pense, en 2015 où j'ai eu un petit déclic parce que je commençais. En fait, j'ai toujours travaillé le soir en parallèle de mes études en journée. Donc, c'est quelque chose que j'ai toujours fait. C'est juste qu'à un moment donné, je commençais à avoir des petits événements un peu spéciaux. Donc, à un moment donné, je dis, OK, je pense qu'il y a quelque chose qui va commencer à se passer. Mais en même temps, j'avais promis à mes parents que je ne dois pas négliger mes études et tout.
1: Eux, ils étaient OK avec cette carrière-là de
0: Pas
1: DJ.
0: vraiment, non. Vous connaissez, quand vous êtes jeune marocain, que...
1: Même si, même en venant de la culture musicale, parce qu'ils avaient quand même une petite carrière, les parents, le
0: Oui,
1: papa
0: non,
1: notamment.
0: la vérité, c'est beaucoup plus l'inquiétude maternelle que paternelle, la vérité. C'est, vous connaissez les mamans
1: Bien
0: marocaines, elles
1: sûr.
0: sont plus exigeantes.
1: Est-ce qu'il y avait l'aspect DJ aussi, le monde de la nuit? Est-ce que
0: Ben,
1: ça jouait?
0: c'était ça et c'était la musique en
1: En
0: général.
1: général.
0: Même allez, il y a 10 ans, on n'était pas aussi ouvert d'esprit
1: Bien sûr.
0: musicalement qu'aujourd'hui. Et mais bon, après moi, le challenge, c'était voilà, je donnais des promesses à ma mère que voilà, je te promets, je finis mes études, je vais faire ce que je dois faire et après, on verra pour le reste. Mais le plus important, c'est que je devais finir mes études en bonne et due forme comme tout jeune citoyen
1: Pour
0: marocain.
1: régler le contrat. Voilà.
0: Ça, faut le faire. Mais je
1: Voilà.
0: parlais pas que du bac. Faut vraiment
1: Aller
0: finir les
1: jusqu'au
0: études,
1: bout.
0: aller jusqu'au bout. Et après, tu fais ce que tu veux. Donc, j'avais ce challenge-là et c'était un très bon challenge réussi, alhamdoulilah. Donc, parce qu'en parallèle, moi, j'ai un bac économie, mais après, j'ai dû switcher en restauration. Donc, je suis quelqu'un de l'hospitality management à la base. J'ai eu un bachelor français, j'ai un diplôme suisse, j'ai dû faire tout ce que j'ai dû faire. Mais c'est bon, après, à un moment donné, j'ai même travaillé dans l'industrie de la restauration, chose que quasiment peu de personnes le savent aujourd'hui. J'étais manager, je servais 2000 couverts par jour, j'étais dans le plein rush de restauration. Mais à un moment donné, je suis arrivé à un stade où je devais prendre une décision. Parce
1: Ouais,
0: que
1: c'était soit l'un, soit l'autre. C'était compliqué de
0: la
1: gérer les deux.
0: restauration, comme tout le monde le connaît, c'est pas un métier aussi facile.
1: Ouais, c'est très compliqué,
0: Surtout
1: ouais.
0: quand on sert un grand nombre de couverts aussi importants. J'avais à ma disposition la gestion de 5 restaurants que je gérais tout seul aussi. Donc,
1: Ça, c'était à Casablanca?
0: ouais. Et en même temps, c'était dans une multinationale, donc c'était pas un truc indépendant. C'est pas évident. Mais à un moment donné, je devais prendre une décision. C'était vraiment soit la musique, soit la restauration. Je les aime tous les deux, mais la musique a pris le poids parce que c'est là où je me retrouve vraiment à faire beaucoup plus d'efforts. Et c'est vraiment quelque chose qui a été construit depuis des années. Genre, ça serait bête un peu de laisser tomber quelque chose qui a grandi avec toi que de repartir sur un truc que tu as appris pendant quelques années. Et voilà,
1: Et
0: c'est.
1: ça a tellement grandi d'ailleurs que il y a 6 ans, vous avez créé le label Ostawana.
0: Ostowana, ouais,
1: Ostowana, avec l'accent
0: c'est.
1: c'est mieux, effectivement. Moi, j'ai envie de comprendre un peu ces rouages-là dans l'univers de la musique, et peut-être celles et ceux qui nous écoutent aussi, on se pose des questions. En quoi c'est important pour un artiste ou un producteur de créer un label avec peut-être des artistes à l'intérieur? C'est, en fait, pourquoi un label?
0: Ça reste des choix. C'est pas une obligation.
1: Ok.
0: C'est des décisions personnelles qu'un artiste peut prendre ou pas. Moi, la décision qui m'a permis de construire mon propre label, c'était à la base ma vocation musicale. Ça veut dire que moi, à un moment donné, je me dis, okay,

0: Okay, je vais commencer à produire de la musique électronique, mais je veux bien garder ma touche arabe et marocaine avec laquelle j'ai grandi, parce que j'ai grandi en écoutant de la musique classique arabe et de la musique marocaine. Et ça, je me voyais mal construire et bâtir une carrière musicale sans pour autant garder les choses avec lesquelles j'ai grandi. Donc le challenge, c'était qu'à chaque fois que je produisais un truc marocain en arabe, ça a été souvent refusé par les labels parce qu'on devait envoyer ça au label, parce qu'il n'y a pas de label au Maroc. Et donc on devait envoyer ça au label de musique électronique en Europe, souvent
1: Donc
0: en Europe.
1: le premier aspect, c'était une question de liberté, en fait, finalement, de choix,
0: C'était même
1: liberté de
0: pas de
1: choix.
0: liberté, mais c'était déjà que la musique que je voulais partager devait être diffusée, mais qu'on doit passer par des circuits,
1: Oui,
0: d'où la
1: voilà.
0: distribution, d'où la promotion, d'où beaucoup de choses. Mais quand tu as un label qui commence à refuser, des labels qui refusent tes sons, mais le fact, moi je disais, c'est que quand je jouais ma musique dans des endroits où je travaillais, les gens y dansent et ça passe, mais quand je l'envoie à des labels, ça se refuse. Donc j'avais compris que le problème n'était pas ce que je faisais, mais c'était juste le mauvais emplacement pour le mauvais produit. C'est, on revient sur tout ce qui est marketing et stratégie commerciale, placement de produits. Donc quand on prend un produit, on le place dans un mauvais endroit, il va pas se vendre aussi bien que dans son propre entourage. Donc je me dis, ok, ce que je vais faire, c'est que je vais créer mon propre label et je vais voir ce que ça va faire. Et c'est là où j'ai sorti mon premier album, qui était un album complètement de ce que je fais aujourd'hui. Parce que je voulais sortir un premier album qui était beaucoup plus loungy, beaucoup plus artistique, beaucoup plus. Il y avait une histoire, c'était les instruments avant, c'était vraiment parler des instruments, chercher l'histoire des instruments et inclure par ailleurs les instruments marocains derrière. Mais du coup, depuis, j'ai commencé à signer tous les tracks que je produisais dans mon propre label. Et que par ailleurs, je commençais à avoir le support de beaucoup d'artistes marocains qui m'ont aidé et supporté à prendre le dessus sur le label. Et ils ont commencé à signer des tracks sur mon label et tout. Et voilà, après, c'est le reste, la vérité, moi je le dis dans toutes les interviews, le reste est parti tout seul.
1: Justement, vous parlez de vos influences marocaines. C'était important pour vous de mettre ces inspirations-là, votre identité dans votre musique, et je trouve ça intéressant. Et d'ailleurs, avec justement cette, on peut parler de fusion parce que finalement c'est de la fusion. Il y a le Gnawa qui rentre en ligne de mire avec notamment le projet que vous créez avec Hind Naira. Pourquoi le Gnawa? Est-ce que ça aussi, ça fait partie de votre identité? Est-ce que ces chants, ces rituels, parce que c'est quelque chose de sacré, évidemment, faisaient partie aussi de votre éducation?
0: Alors, il faut savoir que je ne travaille pas que sur la culture gnawa, je travaille sur la culture
1: Marocaine en
0: marocaine
1: général,
0: en
1: en
0: général.
1: général.
0: C'est juste que ça n'a pas été aussi publiquement perçu parce que je travaille sur un album qui va bientôt sortir et cet album qui m'a pris beaucoup plus de 4 ans. Et cet album-là, c'est l'album de Omari. C'est vraiment l'identité Omari qu'on va découvrir, qui n'est pas aussi marocaine, qui est aussi arabe. Donc, je travaille sur la culture marocaine et arabe classique, comme on dit arabe l'arabie, parce que j'ai grandi avec. Et du coup, j'ai essayé de mélanger les deux cultures que j'aime beaucoup sur un album. Et c'est juste que la majorité des sons qui sont sortis dans ma discographie, éventuellement des remixes que j'ai sortis aussi avec des collaborations, qui sont gnawa. Donc, les gens, ils ont beaucoup plus tendance à écouter dans ma discographie la musique gnawa qu'autre chose. Mais j'ai commencé après à sortir des extraits où je dis, voilà, là, je ne travaille pas que sur de la musique gnawa, j'ai revisité l'Aïta, j'ai revisité la chanson Moulay Abdullah, qu'il faut être vraiment taré dans sa tête pour la revisiter en électronique. Et ça, c'était un autre challenge aussi. Mais j'ai dû le faire et ça a été un bon succès aussi. J'ai aussi hubé de la chanson, c'est des classiques marocains de nos traditions de mariage et tout. Donc, je reprends beaucoup de titres comme ça. Mais oui, je ne vais pas le nier, Gnawa, moi je suis un Gnawi dans ma tête. Et Gnawa, c'est l'une des musiques qui me touche le plus. C'est juste qu'aujourd'hui,

0: Gnawa, ça fait plus longtemps que je travaille sur la musique Gnawa que sur les autres styles de musique. C'est pour ça que ça a été aussi rapide qu'aujourd'hui on voit des projets comme Gnawatronic avec
1: Et
0: Hint.
1: puis, y a un, oui, après, il y a un vrai, une appétence, il y a un vrai public autour de la fusion électro-Gnawa aussi qui
0: Bien
1: fonctionne
0: sûr,
1: assez
0: bien
1: bien.
0: sûr.
1: On l'a vu, je vous ai vu aussi au festival d'Essaouira au mois de juin, au festival Gnawa, bien sûr. Vous avez mixé aux fenêtres. J'ai les vidéos dans mon téléphone, j'étais là. Donc, il y a un vrai public autour de ça. En quelques mots, il y a un son qui me touche particulièrement que vous avez réinterprété à vos platines, c'est Baba Mimoun. Est-ce que vous pouvez nous en dire quelques mots rapidement avant qu'on puisse l'écouter avant la fin de l'émission?
0: En fait, déjà, moi, j'ai une connexion très spéciale avec cette ville en particulier. Même avant que je commence à atteindre ce niveau de carrière, j'ai toujours été attractif par la ville. Mais qu'après, quand j'ai commencé à mixer là-bas, aujourd'hui, c'est la ville où j'ai le plus d'influence dans le Maroc. Et je fais toujours des sold-out là-bas, je fais toujours des expériences dingues. Et toutes les premières expériences, je les fais là-bas. Mais du coup, quand j'étais en train de... Parce que le projet avec Hint, c'est aussi un album.
1: Oui.
0: Donc, à part mon album, j'ai aussi l'album avec Hint. Et on avait même commencé à... On allait sortir un autre track à la base. Et on avait bien sûr Baba Mimo, on a toute la discographie. Mais pendant le festival de Soura, j'étais en train de mixer dans le balcon. Et Hint, il était de passage. J'ai dit, allez, vas-y, monte, on se fait un kiff en plein balcon. Et là, je lui dis, écoute, je vais faire passer Baba Mimoun. Je pense que c'est un peu l'hymne Gnaoui. Il n'y a pas quelqu'un qui écoute Gnaoui qui n'écoute pas Baba Mimoun. Et surtout que ça n'a jamais été revisité tout court. J'ai cherché, je n'ai pas trouvé une version revisitée. Et je dis à Inde, voilà, on fait ça et on s'ambiance un petit peu avec le public. Mais ça a été un carton. Alors que je peux vous dire que le track, il n'était même pas encore fini. Donc j'ai juste voulu voir la réaction des gens. Et qu'après, ça a pris direct. Et je retourne en studio, je dis à Inde, faut qu'on finalise Baba Mimoun en premier, qu'on le sorte. Très rapidement, parce que c'est, je pense, c'est la suite logique de ce qu'on est en train de construire ensemble.
1: Moi, je trouve que c'est aussi ça un peu le boulot entre guillemets du DJ, c'est de faire parcourir des émotions, mais surtout du feeling.
0: Bien sûr, c'est très important pour moi, le feeling.
1: C'est beaucoup de live performance au final, l'aspect du mix.
0: Moi, 90% aujourd'hui de ma tournée mondiale, c'est vraiment. Beaucoup plus ce que je partage comme feeling avec les gens et même avec les propriétaires et les promoteurs d'endroits que la musique en elle-même. Parce qu'aujourd'hui, la musique, on peut en trouver partout. Mais trouver les bonnes personnes et dégager de la bonne énergie pour influencer un public avec une énergie positive, ça, c'est une grande partie du métier qu'on fait aujourd'hui.
1: Omari, merci beaucoup pour cet échange. C'était un plaisir de vous accueillir en studio. On va même terminer sur Baba Mimoun. Quelques minutes, allez, une minute trente pour pouvoir s'écouter ce fameux refrain. Et puis c'était un grand grand plaisir de vous avoir en studio. Encore
0: merci pour l'accueil.
1: Omari, moi je vous laisse évidemment avec la suite de vos programmes toujours médias qui vous accompagnent. Et c'est la fin de Live Summer. On se retrouve demain 14h30 toujours sur cette même fréquence média évidemment.

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5: Bonjour à toutes et tous, avec vous Stéphanie Parot. Le roi Mohamed VI, commandeur des croyants, présidera aujourd'hui au Palais Royal à Rabat une veillée religieuse en commémoration de l'Aïd al-Maoulid an-Nabawi, une annonce faite par un communiqué du ministère de la Maison Royale, du Protocole et de la Chancellerie. Dans le reste de l'actualité, l'économie iranienne continue de souffrir au cours des deux dernières semaines. La monnaie du pays a perdu près de 10% de sa valeur. Le gouvernement de la Banque centrale du pays assure que cette chute est temporaire. De son côté, Donald Trump affirme que Téhéran s'effondre. Le président des États-Unis doit aujourd'hui annoncer les détails des sanctions économiques qu'il a prévues contre Téhéran. Des nouvelles sanctions pour faire plier le régime des mollahs dans les négociations de paix en cours entre les deux pays. Pendant ce temps, Israël frappe la bande de Gaza. Selon le média Al Jazeera, l'armée de l'air israélienne a visé une usine de dessalement d'eau et une mosquée dans l'enclave. Un peu plus tôt, les forces israéliennes avaient émis un avertissement d'évacuation forcée dans la ville de Gaza. Deux casques bleus tués dans une embuscade au Soudan du Sud aujourd'hui, une information confirmée par l'ONU. Pour l'instant, leurs nationalités n'ont pas été dévoilées, ni même les responsables. Depuis plusieurs mois, des combats ont repris dans ce pays entre les forces gouvernementales et des milices d'opposition. En Afrique toujours, une première mission de vérification du cessez-le-feu est déployée à l'est de la République démocratique du Congo, zone qui fait face à des conflits entre le M23 et le gouvernement. Cette mission a été annoncée hier à la fin des négociations entre les deux parties ce week-end en Suisse, des pourparlers qui ont abouti sur une feuille de route pour la paix. Nouveau record pour les océans, les températures moyennes journalières ont atteint 21,1 degrés samedi dernier. La raison, le réchauffement climatique et le phénomène El Niño, une affirmation de l'Observatoire européen Copernicus. Les océans jouent un rôle important dans la lutte contre le dérèglement climatique, notamment en absorbant 90% de la chaleur planétaire. Et un an d'accès gratuit à Google IA+, une offre pour les étudiants marocains dans le supérieur pour une deuxième année consécutive. Pour en bénéficier, les étudiants doivent remplir les conditions d'éligibilité et faire vérifier leur statut. L'offre peut être activée jusqu'au 31 décembre 2026. C'est la fin de ce flash. Belle journée à l'écoute de Medi One.
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0: Bienvenue à toutes et à tous, si vous venez de nous rejoindre sur les ondes de Média pour ce nouveau numéro de Culture Vibes, votre émission estivale culturelle.
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0: Et au sommaire du jour, on démarra avec notre story qui sera consacrée à Angélique Kidjo, qui est devenue il y a quelques jours la première chanteuse africaine à recevoir une étoile au prestigieux Hollywood Walk of Fame. Notre coup de cœur sera consacré à Ciné sous les étoiles, un rendez-vous familial qui aura lieu dans quelques semaines à Casablanca. Et notre invitée du jour sera Anne Chaplin, co-conceptrice de l'événement Etrici, un parcours artistique qui démarre le 12 septembre à Tanger. Voilà pour le sommaire du jour. Restez avec nous tout de suite. Nous commençons en musique avec Silk City, Electricity en featuring avec Dua Lipa, Diplo et Mark Ronson.

Six City en featuring avec Dua Lipa, Diplo et Mark Ronson et leur tube Electricity. Et tout de suite, il est temps pour nous de passer à notre story du jour qui est consacrée à l'icône musicale Angélique Kidjo, qui est devenue la première chanteuse africaine à recevoir une étoile sur le prestigieux Hollywood Walk of Fame. Originaire du Bénin, Angélique Kidjo est lauréate de 5 Grammy Awards et une des voix les plus emblématiques de notre continent. Cette dernière a d'ailleurs été saluée comme la première diva d'Afrique par l'institution du Hollywood Walk of Fame. Et à l'occasion de la présentation de cette étoile le 18 août dernier, Angélique Kidjo était entourée de sa famille, de ses amis et de célébrités telles que les acteurs hollywoodiens Willem Dafoe ou encore Jimoun Hounsou, lui aussi originaire du Bénin, ainsi que le musicien nigérian Adekunle Gold. Adekunle Gold, pardon, une distinction qui célèbre donc plus de 40 ans de carrière et 16 albums. La chanteuse qui, je cite, a conquis des fans du monde entier grâce à une voix puissante et sa capacité à fusionner les styles ouest-africains avec des genres comme le funk, le jazz ou encore le R&B. Au cours de sa longue carrière, cette dernière a d'ailleurs collaboré avec des artistes comme Burna Boy, Philip Glass, Sting ou encore Alicia Keys. Et d'ailleurs, tout de suite, on va écouter une reprise par Angélique Kidjo de La Vida es un Carnaval et on se retrouve juste après.

C'était Angélique Kidjo, la Védération de Carnaval, une reprise de Michael Chacon. Angélique Kidjo, qui on le rappelle, il est devenu la première chanteuse africaine il y a quelques jours à recevoir une étoile sur le prestigieux Hollywood Walk of Fame. Et restez avec nous surtout sur les ondes de Média dans quelques instants. Notre coup de cœur du jour, ce sera juste après Lady Gaga en featuring avec Bruno Mars, Die With a Smile.

C'était Lady Gaga en featuring avec Bruno Mars, Die With A Smile. Et tout de suite, on va vous parler d'un événement qui va avoir lieu dans quelques jours à Casablanca, Ciné Sous les Étoiles. En effet, qui dit rentrée ne dit pas forcément fin de l'été. Hein, si vous voulez prolonger un petit peu l'ambiance estivale et profiter en famille de soirées en cinéma, en plein air, sous la douceur des nuits casablancaises, eh bien, il y a Ciné Sous les Étoiles avec 3 films familiaux proposés. Ainsi, le vendredi 18 décembre, vous pourrez découvrir le film Le Secret de Khéops, réalisé par Barbara Schulz. Le 19 septembre, ce sera L'Enfant du Désert. Et le dimanche 20 septembre, vous pourrez retrouver un film de Michel Oslo, légende du cinéma d'animation de l'Hexagone. 3 contes, 3 époques, 3 univers, une épopée de l'Égypte antique, une légende médiévale de l'Auvergne ou encore une fantaisie du 18e siècle dans des costumes ottomans et des palais turcs. Ciné Sous les Étoiles, un événement co-organisé par l'Institut français de Casablanca et qui démarre donc le 18 septembre dans la capitale économique. Et restez avec nous surtout sur les ondes de médias. Dans quelques instants, nous allons vous parler d'un autre événement. Être ici, un parcours artistique qui célèbre sa 6e édition et qui sera de retour dans la soirée du 12 septembre. Une institution maintenant à Tanger. Nous serons à cette occasion en compagnie de Anne Chaplin, qui est co-conceptrice de Être ici. On va vous parler de ce parcours pour cette année 2026. Ça sera en deuxième partie d'émission. Mais avant ça, nous allons continuer en musique en compagnie des Goo Goo Dolls avec leur tube Iris.

C'était les Goo Goo avec ce classique des années 90, Iris. Et en parlant d'un classique des années 90, on va écouter les Hooverphonics avec Mad About You. Ce sera suivi par notre prochain flash d'information. Et on se retrouve juste après.

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2: Bonjour à toutes et tous, avec vous Stéphanie Parot. Le roi Mohamed VI, commandeur des croyants, présidera aujourd'hui au palais royal à Rabat une veillée religieuse en commémoration de l'Aïd al-Maoulid Annabawi, une annonce faite par un communiqué du ministère de la Maison Royale, du Protocole et de la Chancellerie. Dans le reste de l'actualité, 6 morts dans la bande de Gaza, un bilan des attaques israéliennes menées depuis l'aube, alors qu'un cessez-le-feu est en vigueur et que des négociations sont en cours pour passer à la deuxième phase du plan de paix états-unien. Depuis octobre 2023, plus de 73 000 Gazaouis sont morts à cause des opérations militaires de Tel Aviv, un chiffre sous-estimé selon plusieurs experts. L'économie iranienne continue de souffrir au cours des deux dernières semaines. La monnaie du pays a perdu près de 10% de sa valeur. Le gouvernement de la banque centrale du pays assure que cette chute est temporaire. De son côté, Donald Trump affirme que Téhéran s'effondre. Le président des États-Unis doit aujourd'hui annoncer dans les détails les sanctions économiques qu'il a prévues contre Téhéran. Des nouvelles sanctions pour faire plier le régime des mollahs dans les négociations de paix en cours entre les deux pays. Les Ukrainiens ne sont pas une monnaie d'échange dans les conflits. Les mots de Volodymyr Zelensky aujourd'hui à l'occasion de la cérémonie du 35e anniversaire de l'indépendance de l'Ukraine. Dans le même temps, Kiev organise une réunion de la coalition des volontaires, réunion où l'Ukraine espère avoir de l'aide dans la défense antiaérienne alors que Moscou intensifie ses frappes. Donald Trump ne va pas dans l'apaisement. Le président des États-Unis a décidé de durcir le ton face au Canada. Washington vient d'annoncer des nouvelles taxes sur les voitures, camions et pièces détachées automobiles, ainsi que l'acier. Des impôts augmentés à 50%. Selon la Maison-Blanche, le Canada dépouille les États-Unis depuis des années. Le feu fait rage aux États-Unis. Des dizaines de milliers d'évacuations ont eu lieu dans le Nevada. Environ 90 000 habitants ont dû quitter leur maison. Les écoles ont aussi dû fermer. D'après les autorités, 800 pompiers sont mobilisés avec l'appui d'équipes spécialisées venues d'Australie et de Nouvelle-Zélande. On connaît les adversaires du Maroc pour les éliminatoires de la CAN 2027, le Gabon et le Lesotho. Des matchs qui auront lieu le 25 et le 29 septembre. La rencontre contre le Gabon aura lieu au stade Prince Moulay Abdellah de Rabat. Puis les Lions de l'Atlas devront se déplacer en Afrique du Sud pour leur deuxième match. C'est la fin de ce flash. Belle journée à l'écoute de Média.
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4: Culture Vibes continue toujours sur les ondes de Média. Dans quelques instants, nous serons avec notre invitée du jour, Anne Chaplin, co-créatrice du parcours Être Ici, qui fait son retour à Tanger dans la soirée du 12 septembre. Un parcours artistique qui ouvre aux Tangérois et aux visiteurs de la ville du Détroit des lieux en général, ou plutôt habituellement fermés au public. On en parlera en détail avec elle dans quelques minutes. Ça sera juste après Coldplay, Clocks.

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1: Bienvenue à toutes et à tous, si vous venez de nous rejoindre sur les ondes de Made in pour la suite de Culture Vibes. Notre invitée aujourd'hui est Anne Chaplin, co-conceptrice de l'événement Être Ici, qui revient d'ailleurs à Tanger ce 13 septembre pour sa 6e édition. Bonjour Anne Chaplin, comment allez-vous ?
2: Très bien, merci de me recevoir dans votre émission, ça va très bien.
1: Et merci d'être avec nous. Donc pour parler de Être Ici, on rappelle que Être Ici est un parcours artistique qui ouvre aux Tangérois et à ses visiteurs des endroits, des lieux qui sont en général fermés au public. Ça a été créé en 2014 et cette année, c'est sa 6e édition. Que pouvez-vous nous dire justement sur cette 6e édition de Être Ici ?
2: C'est une édition importante parce que c'est vrai que en 2024, on a fêté nos 10 ans. Aujourd'hui, on est en train de se projeter sur les 10 prochaines années. Mm-hmm. On a le plaisir d'être pour cette prochaine édition sous le patronage de Sa Majesté le Roi Mohamed VI. Donc, ça nous ouvre des perspectives importantes pour les 10 prochaines années. Oui. Être ici pour cette 6e édition, c'est toujours le même concept, hein. C'est un concept qui marche, qui a du succès. Et qui est renouvelé par sa programmation. Donc on va faire comme d'habitude, on va ouvrir des lieux qui font partie du patrimoine tangérois, qui sont intéressants pour l'aspect architectural, mais aussi des lieux de mémoire. Donc on ouvrira 7 lieux et on a programmé une cinquantaine d'artistes, des plasticiens, des vidéastes, des photographes, mais aussi une scène live avec des danseurs, des musiciens, etc. Avec une ouverture le 12, alors oui. C'est un petit peu le changement, une ouverture le 12 à partir de 19h et le parcours le 13 de toute la journée.
1: Et comme vous l'avez dit, donc, en plus de ce parcours artistique qui ouvre au public des lieux en général fermés, il y aura aussi des programmations artistiques à près de 30 artistes. Comment ont été sélectionnés les artistes qui participent à cette 6e édition ?
2: Alors on sera 50, ils seront 50, parce D'accord. que ça a un peu progressé. On est toujours sur une scène artistique marocaine, ambitieuse, hein, des artistes qui sont reconnus. On est toujours ouvert à l'international, puisqu'on invite aussi des artistes espagnols, français, des artistes marocains, mais qui vivent aussi en Europe. Donc le choix, il est... Et par rapport à l'intérêt de leur travail, mais et puis aussi on a aussi beaucoup d'artistes qui viennent nous voir en me disant nous on a envie de participer puisque c'est la 6e édition qu'on est aujourd'hui reconnue. Donc on a des artistes comme Dina Benbrahim qui est graphic designer, des artistes comme Safa Erwaz elle participe pour la 3e fois au parcours Être Ici. Elle vient pour une installation avec Christine Ferrer et Alejandra González Soca, qui vient d'Uruguay. Safwa Slecky, Sophia Alani,

0: Thomas Henriot qui vient de Marseille, et etc., etc. Donc 50 artistes, des plasticiens. On a aussi Mohamed Saïdcher, et aussi une scène live extrêmement foisonnante et riche.
1: Oui, c'est ça. Il y a également des lives avec des musiciens, des danseurs. Il y aura plusieurs genres musicaux qui vont se croiser à cette occasion.
0: Oui, on invite aussi des artistes par rapport à des goûts artistiques, hein, du collectif. Donc nous, depuis toujours, on aime le jazz. Donc, on a invité un saxophoniste italien qui nous vient de Turin, un saxophoniste J.B. Allen qui vient de New York, et qui vont faire des fusions avec Megnawa, Yazid Alawi, Alice Mali, Amin Chebihi, des musiciens comme Baba Diabaté, musicienne aussi, parce qu'on a un partenariat avec Cervantes, qui vient de guitariste classique, Guadalupe Martini Pino. Puis on va avoir Gaouta pour un concert électro d'ouverture le 12 à 21h. Donc plusieurs styles musicaux et puis aussi de la danse, parce que c'est festif, parce que ça remue, ça va être ici. Donc il nous faut des danseurs. Et on va clôturer l'événement avec Rita Mata.
1: Et comme on disait en début d'interview, donc la particularité des tricis, c'est que voilà, ça ouvre des portes qui sont en général fermées, comme le Dardmana, c'est parmi les lieux qui vont être ouverts à cette occasion, le Palais Aqaboun, le Hammam Franco, la Tour du Ciel. Justement, voilà, mettez-nous un petit peu en situation pour une personne qui veut faire ce parcours, être ici. Voilà, comment ça, à quoi ça ressemble concrètement sur le terrain, ce parcours?
0: Alors déjà, elle va aller chercher son petit dépliant qui est un peu le sésame qui va ouvrir sur le parcours au point information de la Cinémathèque, hein, qui est notre partenaire. Et ensuite, elle va aller d'un lieu à un autre. Dardmana, on a une programmation artistique avec un danseur, avec un plasticien. Donc elle va y passer, on va dire, une demi-heure. Et puis elle va se diriger vers le palais Aqaboun. Là, au palais Aqaboun, c'est la scène live. Donc, cette personne peut y rester une heure facilement, hein, s'installer. On va avoir effectivement des sets musicaux qui vont se succéder. Et puis, au bout d'une heure, elle va partir en Hammam Franco, qui n'est pas très, très loin. Hein. Tout se fait à pied. Hein. Donc, on découvre aussi d'un point à l'autre la ville de Tanger avec ses particularités. Le Hammam Franco, elle va rencontrer deux artistes, puisque tous les artistes sont sur les lieux pour rencontrer le public. Nous, ce qui nous intéresse, c'est qu'il y ait une interaction entre les artistes et le public. Ensuite, elle va descendre vers le quartier d'Arbaroud pour la Tour du Ciel. La Tour du Ciel, c'est un lieu qu'on aime beaucoup, qu'on ouvre pour la troisième fois, qui a la particularité de ne pas se faire voir lorsqu'on arrive dans la rue, mais que quand on pousse la porte, c'est ça qui est bien aussi, c'est d'ouvrir des lieux où quand on pousse la porte, on découvre un environnement, une ambiance, et la Tour du Ciel en fait partie. Donc il y a un artiste qui nous vient des îles Baléares qui va investir l'ensemble du lieu, Simon Parr, et puis elle va se diriger ensuite. Elle a déjà passé 3 heures sur le parcours vers la Tour Catherine. La Tour Catherine, alors c'est un lieu qui a été restauré il y a quelques années, je crois, je dirais 2-3 ans, qui donne sur la place du Grand Soco. Et là, on a invité Maxime Gralet, qui va faire toute une installation, hein, qui est seul artiste sur ce lieu qui est grand, qui est historique. Et puis, ensuite, il va falloir qu'elle prenne un peu de temps, parce qu'on a ouvert l'Hôtel Liberté. Et l'Hôtel Liberté, c'est un lieu qui va être un peu le lieu phare de ce parcours pour cette année 2026, où là, on ouvre trois niveaux et on a une programmation d'une quinzaine d'artistes. Donc là, il va falloir passer un peu de temps pour rencontrer tous ces artistes, des plasticiens. Il y a une installation sonore, puisqu'on est en partenariat avec Necta, qui est une résidence artistique, avec deux artistes qui vont continuer leur travail dans le cadre d'être ici. Donc beaucoup d'artistes, Younes Adban,

0: Et tout à l'heure, Mohamed Saïd Cher, il y aura Amina Rusty qui va faire une installation, etc., etc. Beaucoup de photographes. Et là, déjà, elle a passé 5 heures, cette personne. Et donc, elle va se diriger vers la Factory. C'est un lieu qu'on va réouvrir parce que c'est le lieu de notre amie Najwa El Hikmi. Et pour nous, c'était important de réouvrir ce lieu après le départ de Najwa en 2025. Et voilà, ce lieu va revivre et elle sera avec nous pour le temps de cet événement.
1: Oui, et voilà, vous avez rappelé Najwa El Hitmi, qui était vraiment une figure centrale de ce phénomène, de ce parcours être ici, et voilà, c'est un hommage, voilà,
0: Tout
1: que
0: à
1: vous lui
0: fait.
1: rendez par la réouverture de cet atelier, la Factory. Et vous disiez aussi que maintenant, la 10e édition, c'était il y a 2 ans, c'était en 2024. Là, vous vous projetez vers l'avenir. Justement, c'est comment vous visualisez cet avenir pour être ici on rappelle que être ici, d'ailleurs, est une biennale. C'est tous les 2 ans. Voilà, quel avenir vous visualisez pour ce parcours?
0: L'avenir, c'est de proposer une programmation de plus en plus riche. L'avenir, c'est d'être toujours en phase avec l'ADN d'être ici, parce que je pense que l'ADN d'être ici est extrêmement important et le concept, il a un vrai succès. Donc, il faut garder ce cap. L'avenir, effectivement, c'est toujours plus découvrir plus d'artistes, proposer peut-être un format un peu plus important sur 2, 3 jours, tout en gardant l'immédiateté. Moi, ce qu'on aime dans le collectif, c'est ce côté immédiateté, de richesse, de proposition et de pouvoir avoir une rencontre entre les artistes et le public. Donc, oui, il faut que les artistes soient sur place. Donc, c'est pour ça que ce format, il est un peu court. Un engouement par rapport à un public peut-être plus large. Hein. Donc là, on a un public tangérois, un public de Rabat, un public de Casa, puis certaines personnes qui viennent aussi d'Europe, parce qu'ils aiment bien l'événement, et puis toutes les communautés, et ils sont plutôt au rendez-vous. Donc prendre l'ampleur, prendre de la richesse, mais tout en gardant l'ADN.
1: Eh bien, c'est tout ce que l'on vous souhaite. Anne Chaplin, merci beaucoup d'avoir été avec nous. Je rappelle que vous êtes co-conceptrice du parcours artistique Être ici, qui démarre donc le 13 septembre ici à Tanger. Merci beaucoup d'avoir été avec nous en vous souhaitant, voyez, un très bon parcours.
0: Merci, merci. Donc rendez-vous 12 en soirée, le 13 dans la journée.
1: Voilà, le
0: Au revoir.
1: rendez-vous est donné. Merci beaucoup en vous souhaitant une très bonne journée.
0: Merci, au revoir.
1: Au revoir.

C'était Impala Anderson avec Walking on a Dream. Et on continue tout de suite ce numéro de Culture Vibes avec notre programmation musicale. Et on va écouter Kate Bush qui reprend Elton John et son tube Rocketman.

Kate Bush qui reprend Rocketman d'Elton John et nous arrivons sur ce à la fin de ce numéro de Culture Vibes. Merci encore de nous avoir suivis sur les ondes de médias. Merci à notre réalisateur Mehdi, bien sûr, et restez à nos côtés, surtout dans quelques instants. Notre prochain flash d'information suivi par On Fusionne sur nos antennes Afrique et Maghreb. Et de notre côté, nous vous quittons en musique avec Maroon 5, She Will Be Loved. Très bonne écoute, en vous souhaitant bien sûr une très bonne suite des programmes sur les ondes de médias.

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0: Ravie de vous retrouver sur Média pour On Fusionne. C'est toujours un plaisir que de vous retrouver pour notre petite escale musicale façon fusion. Et c'est donc parti pour une heure de coups de cœur, de nouveautés et de fusion, bien sûr.
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0: Et on commence avec cette superbe chanson de Saint-Levant, Win Maddy Win, un cri d'amour pour eh bien, le genre préféré, en tout cas des genres préférés de Saint-Levant, le rail pur jus, celui de Cheb Hasni, juste après un peu plus classique, entre guillemets, la diva Fayrouz, Yassahar Layali façon afro-soul, une fusion assez incroyable et que l'on aime tout particulièrement. Très bonne écoute à tous, ce n'est que le début de On Fusionne et on y va sur Média.

suite dans une veine un peu plus directe, rail, beaucoup de finesse et de subtilité. Taoucha, Yamarkabt al-Babour, et juste après Khlili, très jolie reprise de l'Mshaheb. Je vous laisse écouter le tout. À tout de suite.

cover de M'Shahab avec cette très très jolie reprise que l'on aime tout particulièrement sur Média pour En Fusion. En Fusion qui se poursuit avec Klié Bouahed, Batman Prod, grand amoureux de la musique marocaine, du Shahabi marocain dans toute sa complexité, sa densité, sa richesse. Et juste après, elle joue en solo cette fois-ci, assez rare pour être souligné. Très bel hommage à Shahab Khaled. Yamina face en remix un peu vintage sur les bords. On adore. À tout de suite.

Arthur avec Yamina, superbe cover de Chapralad. Restez avec nous sur Midi. Tout de suite, Tovage Music avec Mon Amour. Je vous laisse découvrir peut-être ce morceau superbe fusion qui vous attend. Et puis on se retrouve dans quelques instants pour la deuxième partie de On Fusionne, encore plus péchu avec des nouveautés, des coups de cœur. À tout de suite.

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2: Bonjour à toutes et tous, avec vous Stéphanie Parot. Le roi Mohamed VI, commandeur des croyants, présidera

0: aujourd'hui au Palais Royal à Rabat une veillée religieuse en commémoration de l'Aïd al-Mualid Annabawi, une annonce faite par un communiqué du ministère de la Maison Royale, du Protocole et de la Chancellerie. Dans le reste de l'actualité, l'Iran menace Téhéran ciblera des sites énergétiques et intérêts vitaux des États-Unis en cas d'attaque de Washington. Une mise en garde proférée par le porte-parole du corps des gardiens de la révolution. Les deux pays n'ont toujours pas signé d'accord de paix. Le détroit d'Ormuz reste le point de discorde entre les deux parties. Israël continue de s'attaquer à la Cisjordanie. Selon l'agence de presse palestinienne Wafa, les forces israéliennes bloquent des interceptions et installent des caméras de surveillance à Jenin. Des mesures alors qu'un déploiement de troupes israéliennes sont en cours dans plusieurs quartiers de la ville. Un documentaire de plus pour la Mostra de Venise, un film sur Gaza de deux réalisateurs déjà oscarisés. Le documentaire intitulé Nasa dévoile en détail les mécanismes qui sous-entendent le massacre calculé de civils palestiniens par Israël à Gaza, selon le communiqué de la Mostra. La compétition aura lieu du 2 au 12 décembre. La Russie tentera une escalade contre les pays européens. Les mots d'Emmanuel Macron aujourd'hui, le président français participe à la réunion de la coalition des volontaires à Paris qui a lieu cet après-midi à Kiev. Le chef d'État réagissait aux dernières menaces formulées par la Russie contre le Royaume-Uni qui accuse Londres de faire obstacle à la paix. Les États-Unis proposent d'étendre à tout le pays l'embargo au Soudan, un embargo sur les armes instauré au Darfour. Une déclaration faite au Conseil de sécurité de l'ONU aujourd'hui. Le Soudan est en guerre depuis 3 ans maintenant, un conflit entre les forces de soutien rapide et le gouvernement qui provoque la pire crise humanitaire au monde, selon les Nations Unies. Et on connaît les adversaires du Maroc pour les éliminatoires de la CAN 2027, le Gabon et le Lesotho, deux matchs qui auront lieu le 25 et le 29 septembre. La rencontre contre le Gabon aura lieu au stade Prince Moulay Abdellah de Rabat. C'est la fin de ce flash. Belle journée à l'écoute de Mehdi 1.
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1: Restez avec nous sur Média, c'est toujours un plaisir que de vous retrouver. D'ailleurs, bienvenue à vous si vous venez de nous rejoindre. Deuxième partie de On Fusionne et du très très lourd vous attend. On accélère tout de suite la cadence avec Warda, la diva Warda Batouanesbe, qui est Night Flyer, qui est tombée en amour avec ce morceau classique, iconique, mythique, comme bien tant de générations. Et il a décidé de l'enrober avec son électro très aiguisé à des années-lumière de l'univers de Warda. Et justement, on adore la différence entre les deux et cette alliance. Et juste après, Oumaima Bazia Babrouh, un mélange de Tegnew et de Swek, bref, superbe morceau. Je vous laisse écouter le tout et on se retrouve dans un tout petit moment.

avec Babro. Restez avec nous sur Midi en Fusion. Encore un petit quart d'heure à passer ensemble du très très lourd. El Karim, Baba Daoui Hali. On reste un peu dans ce registre Gnaoui façon électro. Et juste après, Laloi Chabi façon funk remix. Je vous laisse découvrir du très très lourd. On vous l'avait promis. Même la fin qui arrive aussi. En tout cas, je vous laisse découvrir ça et on se retrouve dans un tout petit moment pour mon Fusion.

Magnifique reprise façon fusion et on arrive à la fin ou presque de On Fusionne. C'est toujours un plaisir que de vous retrouver tout de suite. Allez, Hajib pour la route, ça faisait longtemps. Zine, à son drill trap électro. Allez, on se fait plaisir aujourd'hui, à tout de suite.

Hajib, l'effet est immédiat, il faut bien l'avouer, surtout avec cette fusion drill, trap, chavir, remix, bref. Un sans faute, énorme coup de cœur dans Fusion. Et d'ailleurs, on arrive à la fin dans Fusion. Merci d'avoir été avec nous. Dans un instant, retour d'Al-Hassa, ce sera à partir de 18h. Pour l'heure, eh bien, du très très lourd. Natla Hawariyat, Shema Mehdi, qui nous régale également dans ce même registre électro. Drill Trap. Très bonne écoute à tous. Et à très bientôt sur Média.

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1: Au Maroc, le temps sera le matin partiellement nuageux à souvent ensoleillé sur le littoral entre Tanger et El Jadida, le littoral d'Agadir, ainsi que sur le Rif, Saïs, le Moyen Atlas et Tadla, puis clair sur le reste du pays. Côté Mercure, il fera 27 degrés à Rabat, Casablanca et Tanger. Il fera 32 degrés à Laayoune, 36 degrés à Marrakech, prévoir 27 degrés à Agadir, 32 degrés à Fès, il fera 31 degrés à Oujda ou encore 28 degrés à Essaouira. En Algérie, le temps sera le matin partiellement nuageux à souvent ensoleillé sur le littoral à l'ouest de Jijel ainsi que sur le sud-ouest du pays et clair ailleurs. Le mercure de son côté affichera 30 degrés à Alger, 37 degrés à Chlef, il fera 37 degrés également à Tsamanrasset, Rasset, 46 degrés à Biskra, 47 degrés à Adrar, 32 degrés à Béjaïa, 30 degrés à Oran ou encore 41 degrés à Constantine. Du côté de la Tunisie, le temps sera le matin ensoleillé sur l'ensemble du pays. Le thermomètre de son côté indiquera 40 degrés à Tunis, 46 degrés à Medellin et à Tozeur. Il fera 41 degrés à Monastir, 41 degrés également à Kasserine, 38 degrés à Sfax et 38 degrés également à Gabès.
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2: Bon début de soirée à l'écoute de Média. Au Royaume, le renouvellement de la Chambre des représentants approche. Les Marocains seront convoqués aux urnes dans moins d'un mois. Plusieurs annonces ont été faites aujourd'hui pour un déroulé optimal du scrutin. Les points à retenir dès le début de ce journal. Absence d'élection, opposition interne, le climat reste tendu en Ukraine et ce malgré l'anniversaire de l'indépendance du pays célébré aujourd'hui. Pour notre expert, l'union sacrée en Ukraine n'est plus, vous l'entendrez. Et comme toujours, la deuxième partie de cette édition sera consacrée au sport. Entre le calendrier des Lions de l'Atlas et la première réussite de Ferran Torres avec le PSG, Hakim Tamim fera le point pour son grand retour. Et avant de développer les titres, au Maroc, le roi Mohamed VI, commandeur des croyants, préside ce lundi soir au palais royal de Rabat une veillée religieuse pour commémorer l'Aïd el-Maloïd an-Nabawi, information confirmée par un communiqué du ministère de la Maison royale, du protocole et de la chancellerie. Dans le Royaume, toujours, le déroulé du scrutin des élections législatives se précise. Dans moins d'un mois, pour rappel, les sièges de la Chambre des représentants seront renouvelés. Ce lundi, le ministre de l'Intérieur annonce le lancement de la remise d'avis informant les électeurs de leur bureau de vote. Ces avis seront distribués jusqu'à la veille du scrutin. Les résidents marocains à l'étranger sont aussi concernés par les annonces du jour. Les précisions de Stéphanie Parot.
3: Lieu du bureau de vote auquel dépendent les électeurs et électrices, horaires d'ouverture et de fermeture de ces derniers, mais aussi rappel de la date du scrutin. Voici ce que contiennent ces avis. Mais attention, ce papier ne remplace pas la carte nationale pour justifier de votre identité le jour du vote. Et pour les Marocains résidant à l'étranger, le communiqué du ministre de l'Intérieur rappelle le droit de vote par procuration pour les Marocains de l'étranger. La plateforme électronique à cet effet est elle aussi mise en place ce lundi. Vous pouvez y accéder jusqu'au 22 septembre à midi par l'adresse www.election.ma ou www.listeelectorale.ma et remplir les informations concernant l'électrice ou l'électeur que vous avez choisi pour voter en votre nom. Vous recevez ensuite une procuration que vous devrez envoyer à la personne choisie qui devra la présenter dans les bureaux de vote afin de mettre le scrutin dans l'urne à votre place.
2: Les précisions de Stéphanie Parot. Nouvelle tension vue entre Washington et Téhéran. L'Iran s'effondre complètement, c'est le constat dressé par le président américain. Donald Trump s'apprête à révéler les détails des nouvelles sanctions économiques prévues contre Téhéran. En amont, la diplomatie iranienne a averti qu'il y aura des conséquences pour les pays qui s'allieront aux sanctions états-uniennes. L'Ukraine célèbre aujourd'hui le 35e anniversaire de son indépendance, et ce dans un contexte toujours plus opaque. En plus de la guerre contre la Russie, les tensions politiques internes sont loin d'arranger les choses. Écoutez à ce propos Cyril Brett, membre de l'Institut Jacques Delors.
4: C'est la fin de l'union sacrée en Ukraine, c'est la fin de l'unanimité réclamée par l'effort guerre, c'est la reprise du débat démocratique interne normal. Si on fait quelques pas en arrière, Volodymyr Zelensky a été élu en 2019. Ça fait donc maintenant 7 ans. Le Parlement ukrainien lui-même

0: est élu depuis plus de 5 ans. C'est-à-dire que toutes les échéances électorales prévues par la Constitution ukrainienne ont été dépassées. C'est bien compréhensible. L'Ukraine est en guerre et elle a lutté pour sa survie. Et aujourd'hui, après la démission forcée de Mikhailo Fedorov, il essaye, cet ancien ministre de la Défense qui a organisé les frappes de drones et de missiles sur le territoire russe dans la profondeur, il essaye eh bien, de contester le leadership de Volodymyr Zelensky et il appelle à des élections. Jusqu'ici, les élections, elles étaient souhaitées et désirées uniquement par les ennemis de l'Ukraine, la Russie. Et désormais, le débat démocratique interne à l'Ukraine reprend avec une très grande vigueur.
1: Cyril Brett est aussi expert de l'Europe centrale et de la Russie. Il était l'invité de Sophie Volatier ce lundi dans Matin Info. Échange intégral disponible sur Medium.com. Et quel honneur pour moi de participer au grand retour sur les ondes de médias d'Hakim Tamim. Bonsoir Hakim.
2: Bonsoir Arnaud, bonsoir à toutes et à tous.
1: Le football au Maroc pour débuter. On connaît dès à présent le programme des Lions de l'Atlas en éliminatoire de la CAN 2027.
2: L'équipe du Maroc débute sa campagne par un match à domicile le 25 septembre à Rabat, avec pour cadre l'ensemble sportif Moulay Abdellah contre le Gabon. Une rencontre qui sera arbitrée par le Sud-Africain Tom Abongil. Ça sera la première sortie des hommes de Mohamed Douahbi depuis le quart de finale perdu du Mondial début juillet. 4 jours plus tard, le 29 donc, eh bien, un déplacement contre le Lesotho. Un trio camerounais a été retenu par la CAF pour cette rencontre. Le Niger est la 4e sélection de cette poule A. Les 3e et 4e journées auront lieu au mois de novembre. 48 sélections réparties en 12 groupes de 4 prennent part à ces éliminatoires. Les deux premiers de chaque poule se qualifient pour le tournoi. La compétition débute le 19 juin et s'achève le 17 juillet. La CAN 2027 sera la première organisée conjointement par 3 pays d'Afrique de l'Est, le Kenya, l'Ouganda et la Tanzanie.
1: Et football en Europe dès à présent avec des débuts de rêve pour Ferran Torres. L'attaquant espagnol du PSG a réussi à un doublé pour ses premiers pas avec son nouveau club.
2: Oui, des débuts parfaits pour la nouvelle recrue. Entrée en jeu en deuxième période, Ferran Torres a été le sauveur du Paris Saint-Germain qui était mené 2-0 par Rennes. Il a été servi par Fabien Ruiz, l'autre champion du monde avec la Roja sur les débuts. L'international espagnol, auteur du seul but de la finale de la dernière Coupe du Monde, a évité donc à son équipe un premier revers en championnat de France. Une soirée parfaite pour le joueur de 26 ans, passé par Valencia, Manchester City et le Barça. Une prestation saluée par la presse française et espagnole, ainsi que par Luis Enrique, l'entraîneur du Paris Saint-Germain.
1: Retour cauchemar de pardon, c'est la performance de Ferran Torres qui m'a trop ébloui. En retour, en revanche, plus difficile pour Julian Alvarez au Wanda Metropolitano. L'attaquant argentin a été insulté par les supporters de l'Atlético Madrid.
2: Oui, le divorce semble définitif. L'attaquant argentin de l'Atlético, adulé la saison dernière, n'est plus en odeur de sainteté. Les supporters de l'Atlético lui reprochent l'envie de vouloir quitter le club de Madrid pour le FC Barcelone de son nom avant le début du match Atlético-Villarreal hier à provoquer la bronca totale du Wanda Metropolitano et tous les gros plans sur le joueur argentin ont été suivis de leur lot de huées. L'entrée en jeu de l'attaquant argentin de l'Atlético n'a fait qu'augmenter l'ire des supporters à chaque touche de balle. Depuis plusieurs mois, Julian Alvarez avait annoncé son envie de quitter l'Atlético pour le Barça.
1: Et cyclisme pour terminer, la 3e étape du Tour d'Espagne dans les Pyrénées a été annulée à cause du déluge.
2: La pluie et la grêle ont semé le chaos sur les routes de la Vuelta, le Tour d'Espagne. C'était à l'occasion de la 3e étape. Le déluge a éclaté à environ 20 km de l'arrivée. Les coureurs ont été contraints de se mettre à l'abri. Les organisateurs du Tour d'Espagne ont décidé donc, dans un premier temps, d'arrêter la course avant de définitivement l'annuler. Pour la sécurité des coureurs, la 3e étape a été annulée en raison des intempéries. Il n'y aura ni vainqueur, ni podium, ont expliqué les organisateurs. Le classement reste donc inchangé. Le Slovène Tadej Pogacar, vainqueur du contre-la-montre inaugural, c'était samedi à Monaco, occupe toujours la première place avec 9 secondes d'avance sur le Belge Wout Van Aert.
1: Et c'est sur ces mots de vélo que l'on referme cette édition. Merci à vous de l'avoir suivi et bonne suite des programmes sur Média 1.
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4: ولد رفيق الحريري عام 44 900 ودرس المحاسبة في بداياته قبل أن يشد الرحال عام 65 900 إلى السعودية، حيث بدأ العمل كمدرس لفترة قصيرة قبل أن يحول المسار كليا إلى عالم البناء.
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5: بيرتوتشي وعلى خلاف العديد من فناني الغرب

0: نقل المغرب بقلبه وعقله وبكل حب وأمانة. لم يكن رسام المغرب وفنانه فقط، بل كان خادما لثقافته ومرسخا للروابط الثقافية والإنسانية بين الضفتين.
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2: وحسب المعطيات الرسمية، فإن أعداد المسيحيين في الضفة الغربية تراجعت من 6% عام 1967 إلى أكثر قليلاً من 1% هذه الأيام. لميديا ماجد سعيد، رام الله.
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8: Au Maroc, le temps sera le matin partiellement nuageux à souvent ensoleillé sur le littoral entre Tanger et El Jadida, le littoral d'Agadir, ainsi que sur le Rif, Saïs, le Moyen Atlas et Tadla, puis clair sur le reste du pays. Côté Mercure, il fera 27 degrés à Rabat, Casablanca et Tanger. Il fera 32 degrés à La Yaoundé, 36 degrés à Marrakech, prévoir 27 degrès à Agadir, 32 degrés à Fès, il fera 31 degrés à Oujda ou encore 28 degrés à Essaouira. En Algérie, le temps sera le matin partiellement nuageux à souvent ensoleillé sur le littoral à l'ouest de Jijel ainsi que sur le sud-ouest du pays et clair ailleurs. Le mercure de son côté affichera 30 degrés à Alger, 37 degrés à Chlef, il fera 37 degrés également à Tsamen Rasset, 46 degrés à Biskra, 47 degrés à Adrar, 32 degrés à Béjaïa, 30 degrés à Oran ou encore 41 degrés à Constantine. Du côté de la Tunisie, le temps sera le matin ensoleillé sur l'ensemble du pays. Le thermomètre de son côté indiquera 40 degrés à Tunis, 46 degrés à Medellin et à Tozeur. Il fera 41 degrés à Monastir, 41 degrés également à Kasserine, 38 degrés à Sfax et 38 degrés également à Gabès.
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9: Bon début de soirée à l'écoute de Média. En mer Méditerranée, la situation devient chaque jour plus délétère. Noyades, interceptions violentes, et ce malgré le travail des ONG, notamment dans les gardes-côtes libyens. Vous entendrez le cri d'alerte d'un membre d'SOS Méditerranée. L'Ukraine célèbre son indépendance en pleine opacité, guerre avec la Russie ou encore tensions politiques internes. Un expert fera le point dans les prochaines minutes. Légère éclaircie en Turquie pour l'opposition. Un tribunal du pays a rejeté une accusation contre plusieurs membres du Parti républicain du peuple. Parmi eux, le maire déchu d'Istanbul, Ekrem İmamoğlu. Nous retrouverons notre correspondante. Et en fin de journal, nous reviendrons sur la menace que représente El Niño. Les conséquences de ce phénomène océanographique sont multiples sur les assurances, mais aussi et surtout au niveau sanitaire, vous l'entendrez. Et avant de développer les titres, au Maroc, le roi Mohamed VI, commandeur des croyants, préside ce lundi soir au palais royal de Rabat une veillée religieuse pour commémorer l'Aïd al-Maloulid Annabawi. Information confirmée par un communiqué du ministère de la Maison Royale, du Protocole et de la Chancellerie. Maroc toujours, le ministre de l'Intérieur annonce aujourd'hui le lancement de la remise des avis pour informer les électeurs de leur bureau de vote lors du prochain scrutin législatif. Concernant les résidents marocains à l'étranger, une plateforme électronique est aussi ouverte à partir de ce lundi pour les procurations. Ce délai prendra fin la veille du vote, le 22 septembre à midi. Toujours dans la région,

0: Région, le cri d'alerte d'SOS Méditerranée. L'ONG déplore ce lundi l'harcèlement subi par les migrants traversant cette route maritime. Des acteurs libyens sont accusés d'interceptions violentes. La mer Méditerranée est la route migratoire la plus meurtrière au monde, alerte l'Organisation internationale pour les migrations. Hélène Roussel a pu recueillir le témoignage de Lucille Guenier, responsable de la communication d'SOS Méditerranée, également embarquée sur le Ocean Viking. Écoutez.
1: Le 24 août 2025, on était dans la zone de recherche et sauvetage libyenne, mais dans les eaux internationales. Nous avions déjà effectué 2 sauvetages avec 87 personnes à bord. Et il se trouve qu'on avait une alerte qui nous avait été relayée d'un autre bateau en détresse. On se dirigeait vers cette troisième embarcation lorsque un Kourubia Class, donc un patrouilleur des gardes-côtes libyens, donné en 2023 par l'Italie, arrive à toute vitesse vers nous. Très rapidement, il s'approche et sans sommation, ils vont nous tirer dessus. Les échanges radiophoniques qui avaient lieu entre les gardes-côtes libyens et le chef de mission, les gardes-côtes nous demandaient sans cesse en fait de partir. Le chef de mission finit par obtempérer et dit « on s'en va ». Quelques secondes plus tard, ils tirent et ils vont plus s'arrêter de tirer pendant 20 minutes. Heureusement, on avait déjà par sécurité rentré tout le monde à l'intérieur et grâce au professionnalisme des équipes qui a gardé son sang-froid pour que les gens qui on avait secouru puissent vraiment en sécurité, qui a pas eu de dommages physiques, mais il y a des graves dommages matériels sur le bateau. Mais ça a aussi laissé des graves séquelles psychologiques sur les équipes. C'est pas du tout anodin pour nous aujourd'hui de revenir dans la zone de recherche et sauvetage libyenne.
0: Le témoignage de Lucille Guenier, responsable de la communication d'SOS Méditerranée France, embarquée sur l'Ocean Viking. Les alliés de Kiev réaffirment leur soutien pour l'Ukraine. Paris, Londres et Berlin condamnent via leurs principaux dirigeants ce lundi les attaques dites systématiques de Moscou contre les civils ukrainiens. Déclaration conjointe faite dans le cadre d'une nouvelle réunion de la coalition des volontaires en ce jour d'anniversaire de l'indépendance de l'Ukraine. Globalement, pourtant, la situation reste rude pour les Ukrainiens. La guerre contre la Russie s'éternise et le contexte politique interne n'arrange pas non plus les choses. Écoutez à ce propos Cyril Armonski, reporter de guerre.
2: L'Ukraine fête effectivement aujourd'hui ses 35 ans d'indépendance renouvelée, puisque l'Ukraine auparavant a déjà été un État indépendant. Et évidemment, le contexte est bien différent par rapport à il y a encore quelques années, puisque cela fait déjà 4 ans et demi que l'Ukraine est dans une guerre à grande échelle, en guerre depuis 12 ans en réalité, puisque la guerre en Ukraine a commencé en 2014. Et évidemment, ici, la situation est quand même assez compliquée, c'est-à-dire qu'on ne peut pas célébrer ce jour comme c'était le cas auparavant. Avant 2022, les habitants de la capitale venaient voir un défilé militaire. Cette année, il y a eu un défilé militaire, mais sans personnel militaire sur la place Maïdan elle-même, la place principale de la capitale, avec notamment un défilé de drones. Mais celui-ci a été organisé tôt dans la matinée, sans public, évidemment, une fois de plus, pour des raisons de sécurité.
0: Cyril Armonski, reporter de guerre, propos recueillis par Hélène Roussel. Washington accentue la pression sur Téhéran. Toutes les ressources économiques de l'Iran seront coupées, avertit ce soir Scott Bensett dans le cadre d'une conférence de presse. Le secrétaire au Trésor américain annonce également une expulsion future du système dollar pour les pays qui n'empêcheront pas le blanchiment de l'argent iranien. L'or et le transport maritime du pays sont aussi ciblés par la Maison-Blanche. Plus tôt ce lundi, le président américain Donald Trump a prédit l'effondrement complet de l'Iran. L'actualité du Moyen-Orient se fait aussi en France aujourd'hui, avec la suite du déplacement du prince héritier saoudien Mohamed Ben Salman. Paris et Riyad annoncent aujourd'hui le lancement d'un grand projet saoudien pour ouvrir 3 parcs d'attractions autour de la capitale française. Une visite où l'attraction occupe une place importante. Hier, le prince héritier saoudien a également assisté à la finale de l'eSport World Cup, événement organisé pour la première fois en dehors de l'Arabie saoudite. Retournement de situation en Turquie. Une cour pénale du pays rejette ce lundi l'accusation d'organisation criminelle contre 200 accusés. Parmi eux, plusieurs membres du CHP, le Parti Républicain du Peuple. Ce constat fragilise le portrait peu élogieux du parti d'opposition dressé par le pouvoir en place. Le Parti de la Justice et du Développement dénonce l'existence d'un réseau criminel dans les mairies sous la houlette du CHP. Depuis Ankara, Anna Dlauer.
3: Le parquet d'Istanbul avait construit son accusation autour de l'existence présumée d'une organisation criminelle, impliquant notamment 7 maires d'opposition. En se fondant sur les aveux de certains accusés, ils réclamaient des peines très lourdes, plusieurs centaines d'années de prison pour les principaux inculpés. Au terme de 7 mois de procès, le tribunal n'a pas retenu cette accusation centrale, faute de preuves. Certes, les juges ont prononcé des peines allant jusqu'à 23 ans de prison contre 5 maires pour des faits individuels de corruption. Cette décision affaiblit néanmoins le récit politique du pouvoir turc, un récit selon lequel les mairies du principal parti d'opposition formeraient un vaste réseau de corruption organisée. Ce procès s'inscrit en effet dans une série beaucoup plus large de procédures visant des élus du CHP, dont une trentaine de maires sont actuellement emprisonnés. Parmi eux, le maire déchu d'Istanbul, Ekrem İmamoğlu, qui est aussi le principal rival du président Erdogan. Son procès repose lui aussi sur une accusation d'organisation criminelle et sur les aveux de certains accusés. Ekrem İmamoğlu risque plus de 2300 ans de prison. À Ankara, Nordloire pour Média.
0: Sans transition, parlons climat avec le dossier d'El Niño. Un nouvel épisode du phénomène océanographique a débuté en juin dernier. De quoi faire craindre une campagne agricole difficile, notamment pour le Maroc. Plus généralement, les conséquences d'El Niño, fruit du dérèglement climatique, sont nombreuses et risquent de s'inscrire dans le temps. Écoutez à ce propos Jean-Michel Valentin, géopolitologue et co-auteur du livre El Niño, histoire et géopolitique d'une bombe climatique aux éditions Nouveau Monde.
4: La multiplication des phénomènes extrêmes, ça a des effets notamment sur les systèmes d'assurance. Par exemple, en 2023, lors du dernier El Niño, la ville de Valence a été ravagée par des pluies extrêmes. Los Angeles s'est trouvé à brûler parce que toute sa région était devenue hyper sèche. Donc, on va faire des grandes tensions pour les marchés d'assurance. Par ailleurs, les effets sanitaires, ils sont extrêmement complexes parce que la hausse des températures globales facilite les migrations d'espèces invasives comme le moustique-tigre qui est en train de devenir un gros problème en Europe. Mais aussi, on y pense moins, la multiplication des méga-feux un peu partout en Europe et en Amérique du Nord durant tout cet été 2026 produit énormément de microparticules qui sont extrêmement nocives pour la santé. Et enfin, comme on risque d'avoir un hiver qui ne sera pas très froid, ça va faciliter la multiplication de bactéries, de virus, ça ne tuera pas suffisamment de larves d'insectes. Et tout ça compose toute une série de risques sanitaires très important.
0: Jean-Michel Valentin, géopolitologue et co-auteur du livre El Niño, histoire et géopolitique d'une bombe climatique aux éditions Nouveau Monde. Il était l'invité de la mi-journée d'Eva Cohen ce lundi. Échange intégral disponible sur le site de Média.com. Et c'est déjà la fin de cette édition. Merci à vous de l'avoir suivi et bonne suite des programmes à l'écoute de Média.
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2: Belle soirée à l'écoute de Medi 1 avec vous, Arnaud Dalmas. Au Maroc, le roi Mohamed VI, commandeur des croyants, préside ce soir au palais royal de Rabat une veillée religieuse pour commémorer l'Aïd al-Maoulid Annabawi. Information confirmée par un communiqué du ministère de la Maison Royale, du Protocole et de la Chancellerie. Maroc toujours, le ministre de l'Intérieur a annoncé ce lundi le lancement de la remise des avis pour informer les électeurs de leur bureau de vote lors du prochain scrutin législatif. Concernant les résidents marocains à l'étranger, une plateforme électronique est aussi ouverte à partir d'aujourd'hui pour les procurations. La plateforme se refermera la veille du vote, le 22 septembre à midi. Pour rappel, dans moins d'un mois, les sièges de la Chambre des représentants seront renouvelés. Dans le reste du monde, le gouvernement de la Banque centrale salue une décision historique de Washington actée aujourd'hui. Ce lundi, la Maison-Blanche a retiré la Syrie de sa liste classant les pays soutenant le terrorisme. Depuis le retour de Donald Trump au pouvoir et la chute de Bachar el-Assad en Syrie, Washington et Damas se rapprochent diplomatiquement. La tendance est loin d'être similaire entre Téhéran et Washington. La diplomatie iranienne dit disposer d'un plan pour contrer les sanctions états-uniennes. Elles concernent l'or, la technologie, l'aviation ou encore le transport maritime de l'Iran. Scott Bensett, le secrétaire américain au Trésor, a tenu ce lundi une conférence de presse offensive à l'égard de Téhéran. Plus tôt dans la journée, le président américain a prédit l'effondrement de l'Iran. Pendant ce temps, Téhéran a reçu aujourd'hui le chef de l'armée pakistanaise. Ce dernier a échangé avec le président iranien. Islamabad a pour rappel joué un rôle de médiateur dans ce conflit, aboutissant à un protocole d'accord entre les deux belligérants fin juin, brisé le mois dernier par la reprise des frappes. Autre déclaration sur l'Iran, venue cette fois-ci d'Israël. Le chef du gouvernement

0: gouvernement Benjamin Netanyahou dit ce lundi que l'Iran a tenté de tuer l'un de ses fils. Aucune précision n'a été indiquée par le chef du Likoud. Si Tel Aviv a pris ses distances avec la guerre en Iran, Israël a participé au début des opérations fin février, aboutissant à la mort de l'ex-ayatollah Ali Khamenei. En Afrique, Washington propose une solution pour le Soudan, une extension de l'embargo onusien sur les armes au Darfour. Objectif, éviter la régionalisation de la guerre. L'embargo en vigueur ne s'applique pour l'instant que sur la région du Darfour. Sans nouvel accord, il expirera le 12 septembre prochain. Et on termine avec un mot sur la FIFA. Au cœur de multiples controverses, son président Gianni Infantino a reçu aujourd'hui le soutien de Samuel Eto'o. La légende camerounaise estime que l'actuel dirigeant de l'instance footballistique a changé le football. Ces dernières semaines, Gianni Infantino a essayé de vendre des parts de la FIFA à des investisseurs privés. C'est la fin de ce flash. Merci à vous de l'avoir suivi et belle soirée à l'écoute de Média.
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certainement une des plus célèbres chansons de toute l'histoire de la musique, bien évidemment. Would I Lie to You, donc version Ali Campbell, qui est un membre qui a chanté avec le groupe de reggae UB40, bien évidemment. Le groupe UB40, mais ce qu'il y a, c'est que Ali Campbell, très souvent, même s'il fait plus partie du groupe, il chante avec le groupe. Voilà, c'est une manière très intelligente de rester bien groupé. C'est incroyable. Il fait plus partie du groupe, mais la majorité des albums de UB40, c'est écrit UB40 avec Ali Campbell. Donc, il fait partie du groupe ou non? Ben non, il fait plus partie du groupe. Eh bien, chers amis, c'est pour en toute beauté nous retrouver ce genre de médias, cette superbe chanson. Et

la suite avec une chanteuse qui n'a jamais chanté en groupe, qui a toujours chanté en solo, Laura Pausini. On se retrouve dans un instant. En attendant, je vous souhaite à toutes et à tous une excellente soirée à l'écoute de Médias. Merci d'être toujours fidèles à la radio que tout le monde adore. En direct de nos studios à Tanger au Maroc, vous êtes les bienvenus. You are welcome.

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C'est l'artiste Kong que nous écoutons pour l'heure. Et ce style vous rappelle certainement le style d'un groupe mondialement célèbre. 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Mes chers amis, c'est le groupe Imagine Dragons qui chante de cette manière. Donc ça prouve encore une fois que les artistes s'inspirent les uns les autres. C'est un peu normal. Si c'est beau, eh bien c'est même compréhensible et compréhensif. On dirait vraiment du Imagine Dragons et puis ce que nous avons écouté juste avant avec The Script, c'est magnifique parce que The Script, leur récente production, elle rejoint la chanson qui les a rendus mondialement célèbres en 2008 et qui s'intitule Hall of Fame, alors que le groupe a été fondé en 2001. De la partie, donc il y avait plusieurs nouveautés au programme. Et puis, bien évidemment, après avoir écouté toutes ces chansons avec Mark Knight, avec Kim Richard, avec Rizzle, eh bien, on va passer le relais à un groupe qui est hyper célèbre également. C'est un peu le style Depeche Mode, le style... Bien évidemment, des Pet Shop Boys, le style de ces groupes qui ont fait les beaux jours de la musique synthé pop. C'est le groupe Duran Duran avec Reach Up for the Sunrise pour aller directement aux informations et au store. Après, la suite de Nocturne sur Raison de Média. Merci de rester avec nous. À tout de suite.

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1: Bonsoir à tous, Paul-Lionel Kivigère avec vous pour cette synthèse d'informations. Au Maroc, le roi Mohamed VI, commandeur des croyants, a présidé aujourd'hui au palais royal de Rabat une veillée religieuse pour commémorer l'Aïd el-Maolid al-Nabawi. C'est ce qu'a annoncé par communiqué le ministère de la Maison royale, du protocole et de la chancellerie. Le ministre iranien de l'économie promet une nouvelle défaite aux États-Unis après l'annonce du secrétaire d'État américain au Trésor d'un programme pour asphyxier l'économie de Téhéran. Mais le gouvernement était prêt et a un plan sur 2 ans pour gérer ces événements, assure de son côté le ministre Ali Mada Nizadeh. Le gouverneur de la Banque centrale syrienne salue le retrait de Damas de la liste américaine des États soutenant le terrorisme. Il s'agit d'une étape historique qui permet au pays de retrouver sa place naturelle au sein du système économique mondial, écrit Safwat Raslan sur le réseau social X. Cela faisait 47 ans que la Syrie y figurait. Face à l'épidémie d'Ebola, la plus meurtrière jamais enregistrée en RDC, l'OMS appelle Kinshasa à prendre des mesures de distanciation sociale et de suivi des mobilités face à la progression de cette maladie. L'organisation sanitaire préconise notamment de reporter les grands rassemblements et de limiter à un seul passager les trajets à moto dans les zones de transmission. Sur place, le varan Bondi Boudjo a déjà fait plus de 2500 morts en seulement 3 mois. Une tornade a frappé le sud de la France aujourd'hui, faisant 26 blessés. Ça s'est passé dans le département de l'Aude vers 17h, heure locale. Parmi les victimes, une femme enceinte, sa maison s'est effondrée. L'état de santé de son bébé n'est pas encore connu à ce stade. D'après la préfecture, le bilan matériel fait état de 100 habitations impactées. Plusieurs routes départementales ont été coupées à la circulation suite à des chutes d'arbres. À 19h30, 2800 foyers étaient privés d'électricité dans 10 communes du département. On termine cette synthèse d'informations avec du football. La Fédération royale marocaine de football a communiqué aujourd'hui sur les 2 premiers matchs du Maroc en phase éliminatoire de la CAN 2027. Les Lions de l'Atlas joueront le 25 septembre à Rabat contre le Gabon et 4 jours plus tard à l'extérieur face aux Lesotho. Voilà, c'est la fin de votre synthèse. Merci de l'avoir écouté. Maintenant, la suite des nocturnes avec Jawad.

Avec beaucoup de plaisir, on se retrouve sur les ondes médias pour la suite de cette émission Les Nocturnes, bien évidemment, avec une chanson aux sonorités récentes, bien évidemment, signée Lily Moore. En fait, cette chanson a vu le jour il y a 3 années. Et pendant que cette chanson passait, eh bien, je pensais, hein, parce qu'on a toujours des pensées pour les chansons lorsqu'elles passent, parce que c'est soit une découverte, on dit, ah, c'est génial, soit c'est un souvenir, on dit, ah, ça me rappelle des choses, soit, eh bien, ça nous fait réfléchir à certains aspects de la musique. Eh bien, chers amis, ce qu'il y a, c'est qu'actuellement, on est en train d'aller... Actuellement, mes chers amis, on est en train d'aller de plus en plus vers des voies standards. Vous voyez, et ça va être comme cela au fur et à mesure. Et on se rend compte qu'actuellement, par exemple, on n'a plus les voies qui ont un grain spécifique et un grain à part. Je vous donne un exemple. Joe Cocker. Tout le monde connaît Joe Cocker. Est-ce qu'actuellement, dans le monde de la musique actuelle, on a un chanteur avec la voix de Joe Cocker? Vous voyez ? Ce que je veux dire, Mark Knopfler, par exemple. Je vous dis Mark Knopfler. Il n'y a personne actuellement qui a cette personnalité, bien évidemment, ce grain spécifique qui le différencie des autres. Si je vous dis, par exemple, Eros Ramazzotti, c'est le chanteur italien, eh bien, mes chers amis, c'est son grain de voix qui l'a rendu très célèbre. Donc ça, ce sont les artistes du passé. Si je vous dis, par exemple, Zucchero Forniciari, c'est exactement la même chose. Je vais vous dire autre chose. Si je vous dis, par exemple, Ray Charles, vous vous rappelez de cet artiste phénoménal, une légende de la musique soul. Si je vous dis James Brown, vous rappelez James Brown, cette voix spécifique de James Brown. Donc, c'est un petit peu ce qui va changer la donne au fur et à mesure. Si je vous dis Whitney Houston, par exemple, vous voyez ce que je veux dire? Donc, les artistes actuels ont des voix qui sont stéréotypées par rapport aux artistes du passé. Et Bob Marley, vous vous rappelez de Bob Marley? Est-ce qu'actuellement, on a un artiste avec le grain de voix spécial à Bob Marley? Don't remember your first name. On l'écoutera en d'autres occasions, mais il ne faut pas oublier une chose. Nous sommes au 21e siècle et c'est normal que les choses sont différentes par rapport au 20e siècle. Mais ce qui est formidable, c'est que depuis le 20e siècle, depuis 1980, vous écoutez Médias et ça nous fait un très grand plaisir. On se retrouve dans un instant. Je vous souhaite à toutes et à tous une excellente soirée. À l'écoute de nos

Eh bien, si je vous dis que c'est du Bob Sinclar que vous écoutez pour l'heure, certainement que beaucoup d'entre vous doivent se dire pas possible. Oh, pas Bob Sinclar. Eh bien, c'est clair que c'est Sinclar. C'est vrai. Et pourtant, on pourrait se tromper. Parce que c'est pas le style de Bob Sinclar. Bob Sinclar, c'est l'EDM, c'est l'Electro Dance Music, le style David Guetta, etc. Eh bien, chers amis, c'est Bob Sinclar avec ce titre I Go, avec le featuring de Chime. Et c'est pas de l'Afro House, c'est de l'Afro Pop, le style, la chanteuse Tyla, le style Rima, le style, vous voyez. Donc, c'est tendance. Et quand c'est tendance, eh bien, les artistes vont vers les styles qui marchent bien, comme tout ce que nous avons écouté depuis tout à l'heure. Ah, elle est géniale, cette chanson. Je parlais tout à l'heure de Eros Ramazzotti. Il est au programme avec l'Ombra del Gigante, qui en toute beauté nous mène directement au journal de 22h aux informations, aussitôt après la suite de Nocturne sur les ondes médias. Merci de rester avec nous. Je vous souhaite à toutes et à tous une excellente soirée. À l'écoute de nos programmes.

chers amis, donc la reprise avec une reprise, parce qu'en fait, Angeline par Groove Coverage, en fait, c'est une chanson qui appartient à Mike Oldfield. Vous savez très bien que Mike Oldfield avec Al Stewart font partie des artistes qui ont fusionné de manière absolument remarquable pendant les années 70 la musique celtique avec la musique pop-rock. Tradition qui a été reprise par la suite par de nombreux artistes, mais surtout le légendaire guitariste et chanteur du groupe de légende des Dire Straits, c'est-à-dire Mark Knopfler. Pour en toute beauté, nous retrouver sur les ondes médias pour cette nouvelle édition des Nocturnes avec notre cher ami, bien évidemment, Mehdi à la réalisation, et vous, chers amis auditeurs,

C'est vrai, si on est là le soir, c'est pour écouter des chansons. Parce que le soir, c'est propice, mes chers amis, à de très très beaux moments en musique. Parce que c'est le soir que l'on se retrouve, que l'on se relaxe, que l'on se décompresse. Allez.

Simplement, mes chers amis, c'est que la décompression, c'est très, très, très important. Pourquoi ? Parce que lorsqu'on se décompresse, automatiquement, qu'est-ce qui se passe ? Si on se décompresse, qu'est-ce qui se passe ? À qui ? Qu'on va dire bye-bye ! Ben oui, on va dire bye-bye ! À qui ? Ben au stress, mes chers amis. Et c'est pourquoi, des fois, on se rend compte, par exemple, qu'il y a des choses qu'on peut faire le lendemain, et on se dit, oh, je vais le faire maintenant. Alors qu'on peut le faire le lendemain. Voilà. Sauf si c'est hyper, hyper urgent. Mais même si c'est urgent, mais qu'il n'y a pas le hyper, parce qu'il y a une différence entre c'est urgent et c'est hyper urgent. Si c'est hyper urgent, bon, d'accord, il n'y a pas d'autre moment pour le faire. Il faut le faire tout de suite. Mais si c'est urgent, mais ce n'est pas hyper urgent et qu'on peut le faire le lendemain, il vaut mieux bien se décompresser, bien se relaxer pour pouvoir faire la chose tranquillement le lendemain. Et automatiquement, le stress ne sera pas là. Ça, c'est une manière intelligente de gérer sa vie. Et oui, mes chers amis, la suite du programme ne va pas se faire attendre avec Stéphanie Bentley et le titre Who's That Girl ? Il y a plein de chansons que vous allez adorer. On se retrouve dans un instant pour apprécier toutes ces chansons dorées, notamment elles sont belles, grâce au label Média et grâce à vous et grâce à Ahmed à la réalisation. Très bonne soirée, très bonne écoute. À toutes et à tous.

Alors mes chers amis, est-ce qu'un jour la guitare électrique reviendra comme on l'écoute, comme on s'en rend compte à travers ce titre ? Le titre Burning Heart, extrait du film Rocky IV, et c'est signé le groupe de rock qui s'est fait connaître avec la bande originale de ce film et qui s'appelle Survivor. Il y a également un Survivor, mais c'est pas un groupe, c'est une chanson de Bob Marley, c'est pas que vous connaissez toutes et tous. Et ce qui est extraordinaire, c'est que récemment, eh bien, Survivor a été, on va dire, remasterisé, et on a vu ce titre revenir sur le devant de la scène. Alors, est-ce que les guitares électriques vont revenir comme on s'en rend compte à travers les anciennes productions ? Je peux pas vous le dire. Pourquoi ? Tout simplement parce que on va de plus en plus vers de la musique informatisée et vers l'intelligence artificielle dans le monde de la musique et vers les modélisations d'instruments de musique et même des voix de chanteuses et de chanteurs. Donc on va de plus en plus vers du software. Donc ça, c'est pour la guitare électrique. Et pourquoi, par exemple, on est en train de revenir très très en force et avec quelque chose de très percutant dans le monde justement de la musique électro, tout simplement parce que la musique électro, on l'a toujours faite avec bien évidemment des synthétiseurs, mais on est très vite passé au software avec des programmes, avec des logiciels, etc. On fait de la musique électro, c'est ça la différence. Donc si à un certain temps on est parti vers des musiques un petit peu plus style Alien Fur, style The Avener, style la musique chill out, etc. Mais on revient en force à l'EDM, l'Electro Dance Music, dans le style de David Guetta, Sébastien Ingrosso, Axwell, etc., etc. Tout simplement parce que ces musiques, on les a toujours réalisées à 90% avec du software, avec des logiciels. Elle, chers amis, une chanteuse qui, hélas, nous a quitté récemment, Bonnie Taylor. Take a Chance, que nous écoutons tout de suite et juste après, le grand Bruce Springsteen avec une magnifique chanson. Merci d'être toujours avec nous sur Média. Je vous rappelle à 23h précisément le journal et les informations.

dirais qu'il fait partie des meilleurs artistes actuels. C'est Topic que nous écoutons à l'instant avec plusieurs featuring, dont justement A57 et également Lil Baby en featuring. Ah, ça fait plaisir, mes chers amis, de voir que dans la musique électro, on est en train d'avancer dans le bon sens. Et c'est vrai, j'ai entendu des nouveautés tout

à l'heure, que vous allez pouvoir découvrir au fur et à mesure des jours qui arrivent et des soirées, étant donné qu'ils seront programmés également à travers les nocturnes, sont deux artistes qui sont en train de faire un travail absolument phénoménal. C'est Francis Mercier et Sonnery James. Sonnery James et Francis Mercier, on peut même leur dire merci tellement ils font un travail absolument en profondeur. Tout à l'heure, j'écoutais leur nouveauté, mais c'est extraordinaire. C'est-à-dire que chaque chanson de Francis Mercier ou de Sonnery James, c'est franchement un chef-d'œuvre, je vous assure. Ils ont créé quelque chose de tout à fait nouveau, comme l'ont fait également, comme le font le duo de DJ femmes Alien Fur, etc. Bon, on aura le temps d'en parler au fur et à mesure de toutes nos émissions et de les écouter. Mais ce qui fait plaisir, mes chers amis, c'est de voir que de jeunes artistes sont en train de créer de nouveaux styles. Et ça, c'est absolument fabuleux. Et merci à vous également pour votre fidélité à Média, chers amis auditrices, chers amis auditeurs. Après le journal de 23h, la suite des Nocturnes. Je vous souhaite à toutes et à tous une excellente soirée à l'écoute de nos programmes.

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1: Bonsoir à tous, Paul-Lionel Kivigère avec vous pour ce journal. Les États-Unis cherchent à asphyxier l'économie iranienne. Le secrétaire d'État au Trésor a annoncé aujourd'hui un nouveau programme contre les intérêts de Téhéran. On sera à New York dès le début de ce journal. L'Ukraine a célébré aujourd'hui ses 35 ans d'indépendance, un anniversaire en temps de guerre et en présence de ses soutiens, notamment du Premier ministre britannique qui a fait le déplacement. Au Maroc, les élections législatives auront lieu le mois prochain, le 23 septembre, et depuis aujourd'hui jusqu'à la veille du scrutin, les autorités remettent aux électeurs plusieurs informations pratiques, les détails dans ce journal. En fin d'édition, on reviendra sur le calendrier des éliminatoires de la CAN 2027 qui débute le mois prochain. Le Maroc jouera ses deux premiers matchs contre le Gabon, puis le Lesotho. Avant de commencer ce journal, au Maroc, à l'occasion de l'Aïd el-Maoulid al-Nabawi, le roi Mohamed VI a bien voulu accorder sa grâce à 634 personnes, dont certaines sont en détention et d'autres en liberté, condamnées par différents tribunaux du royaume, a annoncé le ministère de la Justice dans un communiqué. Parmi elles, 15 personnes condamnées dans des affaires d'extrémisme et de terrorisme qui ont obtenu l'approbation royale après avoir officiellement exprimé leur attachement aux constantes et aux sacralités de la nation et aux institutions nationales, réviser leur orientation idéologique et rejeter l'extrémisme et le terrorisme. Plus tôt dans la soirée, le roi Mohamed VI, commandeur des croyants, a présidé au palais royal de Rabat une veillée religieuse pour commémorer l'Aïd al-Maoulid al-Nabawi. Isoler économiquement l'Iran et ce jusqu'à l'asphyxie. C'est l'objectif de l'administration Trump, clairement annoncé aujourd'hui lors de la présentation de nouvelles sanctions contre Téhéran. Le secrétaire au Trésor Scott Bessent a décrit les nouveaux mécanismes mis en place pour affaiblir l'Iran, mais aussi des pays tiers accusés de soutenir économiquement le régime. Depuis New York, les précisions de Gwendal Lavina.
2: Face à l'échec de la campagne militaire débutée fin février, les États-Unis redoublent d'intensité sur les sanctions économiques après avoir laissé miroiter leur levée lors des négociations ces derniers mois. Le gouvernement américain vise désormais l'or, la technologie ainsi que le transport maritime. Le secrétaire au Trésor Scott Bessent.
3: Iran now faces a very clear choice.
4: L'Iran fait face à un choix très clair, avec seulement deux voies possibles. Une isolation totale, avec une économie de subsistance, ou un retour vers la normalité, avec l'opportunité de rejoindre l'économie mondiale.
2: Le ton déterminé laisse toutefois entendre la volonté des États-Unis de ne pas totalement fermer la porte à un retour de l'Iran. Téhéran y voit volontiers, je cite, un aveu de défaite de Washington. Mais la conférence de presse semblait surtout viser le reste du monde, et notamment les pays qui ne soutiendraient pas les États-Unis dans leur objectif d'asphyxie économique. La Chine en tête, mais qui n'est pas citée par Scott Bessent.
4: Aucune nation ne devrait s'attendre à bénéficier des récompenses de notre système tout en aidant ceux qui cherchent à le détruire. La campagne que nous commençons aujourd'hui et se renforcera chaque jour ne s'arrêtera pas tant que ce régime ne sera pas seul.
2: Parmi les représailles envisagées, expulser les pays concernés du système dollar, une mise à mort dans l'économie actuelle. Gwendal Lavina, New York, Média.
1: Un plan américain auquel le ministre iranien de l'économie a répondu, promettant une nouvelle défaite aux États-Unis. Le gouvernement était prêt et a un plan sur 2 ans pour gérer ces événements, assure Ali Madanizadeh. Le gouverneur de la Banque centrale syrienne salue le retrait aujourd'hui de Damas de la liste américaine des États soutenant le terrorisme. Il s'agit d'une étape historique qui permet au pays de retrouver sa place naturelle au sein du système économique mondial. C'est ce qu'a écrit Safat Raslan sur le réseau social X. Cela faisait 40 ans que la Syrie figurait sur cette liste. L'Ukraine a célébré aujourd'hui ses 35 années d'indépendance, mais conflit avec la Russie oblige. Le défilé militaire prévu à cette occasion s'est fait sans public et sans soldats. Kiev a organisé la première parade au monde entièrement composée de systèmes sans pilote. Des dizaines de machines terrestres ont défilé dans la principale artère de la capitale et des drones volés dans les airs. C'est dans ce contexte qu'a pris place une réunion avec les principaux soutiens européens de l'Ukraine. Un rendez-vous à distance pour la plupart, mais pas pour le Premier ministre britannique Andy Burnham, était sur place.

0: place. D'ailleurs, pour son premier déplacement à l'international, qui a débouché sur un accord sur l'utilisation de l'intelligence artificielle dans les forces armées. Il y avait aussi à l'ordre du jour, avec les autres pays partenaires de Kiev, la défense anti-aérienne et le financement du conflit. On écoute à ce sujet le reporter de guerre Cyril Amourski.
1: Ces déplacements sont évidemment très symboliques. Il y a notamment donc le Premier ministre britannique qui a décidé de faire son premier voyage en tant que Premier ministre en Ukraine à l'occasion de la journée de l'indépendance du pays. Le but, c'est d'envoyer un message fort de solidarité, de soutien à l'Ukraine, que malgré ces 4 années et demie de guerre à grande échelle, malgré les difficultés financières aussi pour certains pays en Europe, le soutien pour l'Ukraine continue d'être là et la solidarité n'a pas disparu. Et d'annoncer aussi des mesures assez fortes et concrètes en termes de soutien économique au pays. L'Ukraine manque de moyens pour pouvoir financer son effort de guerre pour l'année prochaine, mais aussi pour pouvoir financer sa propre économie. Aujourd'hui, l'Ukraine a de véritables problèmes pour pouvoir intercepter les missiles balistiques. Donc, la France avait annoncé il y a quelques jours que l'Ukraine recevra bientôt des missiles intercepteurs de missiles balistiques. On suppose qu'il s'agit notamment des missiles franco-italiens Aster 30 pour les batteries Sempé et qu'on appelle en français aussi Mamba. Donc ça, c'est une annonce très importante parce que l'Ukraine a cette urgence immédiate en termes de défense antiaérienne.
0: Et comme l'a rappelé Cyril Amourski, cette guerre entre la Russie et l'Ukraine dure depuis plus de 4 ans maintenant, sans qu'aucune perspective de sortie ne soit à l'ordre du jour. Conséquence, le soutien populaire faiblit progressivement en Russie. Mais cela ne veut pas dire pour autant que ce phénomène va mettre un terme à la guerre, analyse Cyril Brett, membre de l'Institut Jacques Delors et spécialiste de l'Europe centrale, orientale et de la Russie.
2: Les conditions économiques se sont fortement dégradées pour le quotidien. Ça veut dire concrètement que le prix des œufs a quintuplé, ça veut dire qu'il est difficile d'acheter certaines denrées. Et puis l'effort de guerre russe, avec les pertes humaines qu'elle génère, des morts, des mutilés, des blessés, touche énormément de familles. Donc on ne peut pas dire que la guerre soit désormais populaire. Puis de toute façon, 50 conflits à grande échelle mettent à mal le soutien de la population à la guerre. Est-ce que ça veut dire que toute la population russe aspire à la paix alors que la présidence Poutine, elle, impose la guerre? Certes non. La population russe est très profondément persuadée que la Russie est visée par l'Occident à travers l'Ukraine. Et donc, c'est ce qui fait que les forces pro-guerre restent encore très majoritaires dans l'opinion publique russe. N'oublions pas, évidemment, le matraquage de propagande qui a lieu non seulement depuis le début de la guerre 2022, mais depuis le début de la grande crise ukrainienne, c'est-à-dire 2013, et même bien après.
0: L'analyse de Cyril Brett, l'entretien complet, est à retrouver sur le site internet de Médien Radio en replay. Au Maroc, nous sommes à un peu moins d'un mois des élections législatives du 23 septembre. Et depuis aujourd'hui, jusqu'à la veille du scrutin, les autorités remettent aux électeurs des avis les informant de l'emplacement du bureau de vote dont ils dépendent et d'autres informations pratiques, les précisions de Stéphanie Parot.
3: Lieu du bureau de vote auquel dépendent les électeurs et électrices, horaires d'ouverture et de fermeture de ces derniers, mais aussi rappel de la date du scrutin. Voici ce que contiennent ces avis. Mais attention, ce papier ne remplace pas la carte nationale pour justifier de votre identité le jour du vote. Et pour les Marocains résidant à l'étranger, le communiqué du ministre de l'Intérieur rappelle le droit de vote par procuration pour les Marocains de l'étranger. La plateforme électronique à cet effet est elle aussi mise en place ce lundi. Vous pouvez y accéder jusqu'au 22 septembre à midi par l'adresse www.election.ma ou www.listeelectorale.ma et remplir les informations concernant l'électrice ou l'électeur que vous avez choisi pour voter en votre nom. Vous recevez ensuite une procuration que vous devrez envoyer à la personne choisie qui devra la présenter dans les bureaux de vote afin de mettre le scrutin dans l'urne à votre place.
0: Stéphanie Parot, qui va participer à la CAN 2027 organisée par la Tanzanie, l'Ouganda et le Kenya? Sur les 48 équipes en lice, seules 28 seront retenues pour ce tournoi. Pour cela, il faut se qualifier. La phase éliminatoire commence le mois prochain. Et aujourd'hui, la Fédération royale marocaine de football a officialisé les deux premiers matchs du Maroc. Hakim Tamim pour les détails.
4: L'équipe du Maroc débute sa campagne par un match à domicile le 25 septembre à Rabat, avec pour cadre l'ensemble sportif Moulay Abdallah contre le Gabon. Une rencontre qui sera dirigée par le Sud-Africain.

0: africain Tom Abondjil. Ça sera la première sortie des hommes de Mohamed Wahbi depuis le quart de finale du mondial début juillet. Quatre jours plus tard, le 29 septembre donc, en déplacement contre le Lesotho, un trio camerounais a été retenu par la CAF pour cette rencontre. Le Niger est la quatrième sélection de cette poule A. Les troisième et quatrième journées auront lieu au mois de novembre. 48 sélections réparties en 12 groupes de 4 prennent part à ces éliminatoires. Les deux premiers de chaque poule se qualifient pour le tournoi. La compétition débute le 19 juin et s'achève le 17 juillet. La CAN 2027 sera la première organisée conjointement par trois pays d'Afrique de l'Est, le Kenya, l'Ouganda et la Tanzanie.
1: Désavoué à l'international par plusieurs organisations membres de la FIFA, son président Gianni Infantino peut tout de même compter sur le soutien de plusieurs acteurs stratégiques d'Afrique comme le Maroc, la CAF, mais aussi celui de la légende et actuel président de la Fédération camerounaise de football, Samuel Eto'o. Gianni Infantino

0: a changé le football. Il a donné des opportunités à des nations qui n'avaient pas eu ces chances de participer au plus beau des tournois, la Coupe du Monde. Voilà ce qu'a déclaré aujourd'hui l'ancien attaquant star du FC Barcelone ou encore de l'Inter Milan. C'est la fin de votre journal. Merci de l'avoir écouté. Merci à Mehdi à la réalisation. Vos programmes continuent à l'écoute de médias.
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Eh oui, mes chers amis, c'est la chanson qui a lancé la carrière de Bob Marley, parce qu'il avait tellement essayé de se lancer dans le monde de la musique au milieu des années 70. Et finalement, c'est cette chanson, No Woman No Cry, qui a justement déclenché la carrière très courte, mais qui a été quand même très, très, très puissante au niveau de ses productions. Parce que Bob Marley, c'est un génie, et en plus, c'est un philosophe. C'est quelqu'un qui était un sage, vous voyez, Bob Marley. C'est quelqu'un qui disait des choses, lorsqu'on y pense maintenant, ben on se rend compte qu'il a tout à fait raison par rapport à ce qu'il disait. En fait, c'était un idéaliste, si vous voulez, Bob Marley, et qui avait en plus une très, très, très grande personnalité. C'est pourquoi, de nos jours, on cite les citations de Bob Marley. Et quelles sont les personnes dont on cite les citations? Ce sont les grands philosophes, les grands écrivains, les grands penseurs, etc. Donc Bob Marley, en fait, était un philosophe et c'était un grand penseur. Donc les citations de Bob Marley, on peut les retrouver. Et vous allez voir que ce qu'il dit, c'est très terre à terre et c'est toujours des choses très, très sage. Eh bien, chers amis, après avoir écouté cette superbe chanson No Woman No Cry de Bob Marley, mais qui est interprétée à l'instant par Garland Jeffries, on poursuit le programme avec Patti Loveless. Merci infiniment pour votre fidélité, chers amis auditrices, chers amis auditeurs. Merci également à notre cher ami Mehdi qui réalise l'émission. Je vous souhaite une très bonne soirée à l'écoute de Médien. On se retrouve dans un instant.

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bien sûr, c'est un classique parmi les classiques, la chanson Mandy. Et ça, c'est la version, le groupe irlandais Westlife. Sans oublier tout ce que nous avons écouté juste avant avec la musique urbaine, signée Post Malone, également The Kid Laroi, Stormzy, et bien évidemment de la portée avec la séquence country avec Patti Loveless, Garth Brooks et puis également Alan Jackson. Et sans plus tarder, on poursuit le programme sur les ondes de médias avec Hollis Hammerstone qui arrive dans quelques secondes et d'autres chansons que vous allez adorer. Je vous rappelle à minuit précisément le retour de l'information. En attendant, je vous souhaite à toutes et à tous une excellente soirée à l'écoute de médias.

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chers amis, on arrive pratiquement au terme de cette émission pour aujourd'hui, après avoir écouté toutes ces magnifiques chansons, avec une chanson qui fait partie d'un des derniers albums de Tina Turner, la chanson « Something Beautiful Remains ». C'est ce que nous avons écouté juste avant avec « The Alan Parsons Project ». Tony Braxton de la partie, Chris Dever, Holly Holmstone. Et pour clore le programme, eh bien voici John Tucker avec une superbe reprise de la chanson Flowers, signée à l'origine, bien évidemment, la célèbre chanteuse Miley Cyrus. Et cette chanson avait reçu, il y a de cela 2 ans, me semble-t-il, un Grammy Award pour la meilleure chanson de l'année. Chers amis auditrices, chers amis auditeurs, vous avez rendez-vous avec les informations dans 3 minutes, il sera exactement minuit. Et bien évidemment, je vous souhaite à toutes et à tous, chers amis auditrices, chers amis auditeurs, une excellente fin de soirée à l'écoute des programmes de Médias. Merci également à notre cher ami Mehdi pour la réalisation de cette émission. Et bien évidemment, je vous souhaite à toutes et à tous une excellente soirée à l'écoute de nos programmes.

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